Prions. Dieu de miséricorde et de force, maintiens dans nos cœurs la lumière et la chaleur de Noël. Que ton Esprit Saint éclaire chaque jour nos vies pour que nous reconnaissions combien nous avons désespérément besoin de ton Fils comme Sauveur. Nous louons ta compassion éternelle qui nous a envoyé ton Fils devenir homme pour nous sauver. En lui, nous trouvons le pardon réparateur et purificateur qui fait de nous des enfants protégés par ton amour, rendus forts de ta force et préservés par ta vigilance paternelle. Écoute-nous, viens à notre aide et bénis-nous puissamment pour l'amour de Jésus. Amen.

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1: On sait que la Bible est composée de deux grandes parties. La première est appelée l'Ancien Testament et la deuxième le Nouveau Testament. L'Ancien Testament montre comment Dieu prépare, après le péché d'Adam, le salut de l'humanité. Il se choisit un peuple, Israël, pour réaliser son plan, c'est-à-dire pour préparer la venue du Messie. Le Nouveau Testament, lui, montre comment ce projet a été pleinement réalisé.
2: On peut dire, Marie-France, que l'Ancien Testament est l'ébauche et le Nouveau Testament l'accomplissement. Il en résulte que les deux testaments se rendent un témoignage réciproque, comme le dit si bien Pascal. Les deux testaments regardent le Christ, l'Ancien comme son attente et le Nouveau comme son modèle, tous deux comme leur centre.
0: Eh oui, Claude, ce témoignage est capital. Il met en évidence plusieurs choses. D'abord, que Dieu est fidèle à son plan. La fidélité est, avec le Christ, le fondement de la foi chrétienne. Sans fidélité, Dieu cesse d'être crédible. Ensuite, ce témoignage réciproque atteste que la Bible est vraiment la parole de Dieu. Car personne ne peut annoncer à l'avance des événements qui se réaliseront avec autant de rigueur. Enfin, ce témoignage réciproque montre le sérieux de l'alliance de grâce. Dieu ne perd jamais de vue le salut de l'humanité, et cela est vraiment d'une grande consolation.
1: Ce que vous venez d'affirmer, Jean, nous amène à traiter aujourd'hui le sujet suivant. Le Christ des Évangiles a-t-il réellement accompli ce que les prophètes avaient annoncé? Autrement dit, le Jésus de Nazareth, qui prétendait être le Messie de Dieu, est-il en tout point conforme au message des prophètes?
2: Si je vous comprends bien, Marie-France, nous allons nous livrer à une petite enquête de police, comme le ferait un commissaire, pour voir si le personnage Jésus correspond bien à tous les indices répertoriés dans l'Ancien Testament. J'avoue que la confrontation a de quoi susciter l'intérêt.
0: Relevons d'abord un premier élément qui est une constante chez Jésus, presque une obsession, et qu'on trouve aussi chez les apôtres et les évangélistes. Jésus se réfère constamment aux écrits de l'Ancien Testament pour montrer qu'ils lui rendent témoignage. Il dira par exemple « Où sont les Écritures? Ce sont elles qui rendent témoignage de moi. »
1: En disant cela, il prenait un risque énorme. Il invitait ses contemporains, et notamment les experts et les spécialistes en théologie, à comparer constamment les événements de sa vie à ce que les prophètes avaient annoncé. Or, personne ne prend un tel risque s'il n'est pas absolument sûr de son affaire. Par exemple, si Jésus avait été un imposteur, il aurait été facile, enquête à l'appui, de montrer que rien de ce qu'il disait et faisait ne collait au témoignage des prophètes.
2: Voilà pourquoi, lorsque le tribunal juif condamnera Jésus pour motif d'imposture, il sera incapable de fournir la moindre preuve selon laquelle Jésus aurait été un menteur et un manipulateur de la pire espèce. Cette absence de motif est à lui seul un argument de taille en faveur de la crédibilité de Jésus. Vous pensez bien que si l'on avait découvert la moindre supercherie, on ne se serait pas privé de l'étaler publiquement.
0: Poursuivons notre enquête et fouillons la vie du personnage Jésus, comme le ferait un bon policier. Notre enquête portera nécessairement sur trois points essentiels: sa personne, ses faits et gestes, et son destin. Enquêtons d'abord sur sa personne. Jésus n'a pas arrêté de clamer haut et fort qu'il était vraiment Dieu, né du Père de toute éternité, et vrai homme né comme un simple homme. Il dira au peuple, « Moi et le Père, nous sommes un. » Il dira à ses adversaires, « Avant qu'Abraham fût, je suis. » Il dira, « Je suis dans le Père et le Père est en moi. » Jean attestera dans sa première épître, « C'est lui qui est le Dieu véritable et la vie éternelle. »
1: Les prophètes avaient annoncé unanimement que le Messie de Dieu serait vrai Dieu. Au psaume 2, Dieu annonce la divinité éternelle du Fils par ses paroles. « Tu es mon Fils, je t'ai engendré aujourd'hui. » L'aujourd'hui de Dieu est éternel. Le prophète Michée annonce, et toi, Bethléem, Ephrata, petite entre les milliers de Juda, de toi sortira pour moi celui qui dominera sur Israël et dont l'origine remonte au temps ancien, au jour de l'éternité. Rappelons en passant que Jésus est effectivement né à Bethléem.
2: Ésaïe annonce ainsi la naissance virginale du Messie de Dieu. Voici, la Vierge sera enceinte, elle enfantera un fils et on lui donnera le nom d'Emmanuel, Emmanuel signifie « Dieu au milieu de nous ». Pour prouver sa divinité, Jésus, en se fondant sur l'autorité incontestée du prophète David, dira à ceux qui niaient sa divinité « Comment David peut-il appeler Seigneur celui qui est son fils ?» Ce ne sont là que quelques citations parmi tant d'autres.
0: Les prophètes avaient annoncé aussi que Jésus serait fils de David. Nous savons que Joseph, son père adoptif, est un descendant de la famille royale de David. Mais enquêtons maintenant sur ses faits et gestes. Bien que vrai Dieu, tout-puissant, le Messie était annoncé par des contrastes qui ne pouvaient pas passer inaperçus. Il sera grand et pourtant insignifiant, riche et pourtant faible, éternel et pourtant mortel, réputé et pourtant ignoré, annoncé et pourtant rejeté. Qui oserait douter qu'il n'en fût pas ainsi de Jésus de Nazareth ? Ésaïe écrira à son sujet « Il n'avait ni beauté ni éclat pour attirer nos regards, et son aspect n'avait rien pour nous plaire. Méprisé et abandonné des hommes, homme de douleur et voué à la souffrance, semblable à celui dont on détourne le visage, nous l'avons dédaigné, nous n'avons fait de lui aucun cas. » N'en fut-il pas ainsi du Christ ?
1: En effet, Jean, il est indéniable que Jésus a vécu humblement en ne recherchant ici-bas ni la richesse ni la gloire des grands de ce monde. Malgré cette humilité, les prophètes souligneront son pouvoir divin et ses prodiges. Jésus ne s'est pas contenté d'affirmer sa divinité. Il a rempli le monde d'alors de miracles et de prodiges. Même ses ennemis avoueront « il a fait beaucoup de miracles ». Si nous le laissons faire, tous croiront à lui. Les prophètes avaient annoncé que le Messie viendrait avec une grande puissance. Ésaïe écrit « Alors s'ouvriront les yeux des aveugles, s'ouvriront les oreilles des sourds, alors le boiteux sautera comme un cerf et la langue du muet éclatera de joie. » Jésus, s'appuyant sur ce texte, dira à ceux qui lui demandèrent s'il était vraiment le Christ « Les aveugles voient, les boiteux marchent, les lépreux sont purifiés, les sourds entendent, les morts ressuscitent, et la bonne nouvelle est annoncée aux pauvres. »
2: Toujours en évoquant ses faits et gestes, soulignons sa mission principale. Il n'est pas venu distribuer de l'argent, ni s'occuper des questions politiques, économiques et militaires. Sa mission principale, annoncer aux hommes le salut de Dieu par le pardon des péchés, dont lui-même fera l'expiation en donnant sa vie en sacrifice. Ésaïe avait annoncé dans son chapitre 53 « Mais il était blessé pour nos péchés, brisé pour nos iniquités. Le châtiment qui nous donne la paix est tombé sur lui, et c'est par ses meurtrissures que nous sommes guéris. » Voilà la bonne nouvelle qui est au cœur de l'œuvre du Christ. C'est le message central de la Bible.
0: Assurément, Claude, dans Luc, chapitre 24, verset 47, Jésus dira à ses disciples « Ainsi il est écrit dans les prophètes, que le Christ souffrirait et qu'il ressusciterait des morts le troisième jour et que la repentance et le pardon des péchés seraient prêchés en son nom à toutes les nations, à commencer par Jérusalem. » En fait, nous arrivons là au cœur de notre enquête, c'est-à-dire au cœur de ce qui est le plus troublant et le plus merveilleux.
1: Effectivement, Jean, le Christ doit souffrir une mort injuste puis ressusciter le troisième jour. Or, personne ne peut prédire avec précision le déroulement de son destin. Pourtant, les prophètes avaient annoncé que le Messie serait l'agneau destiné au sacrifice expiatoire et que par ce sacrifice, il obtiendrait pour les pécheurs le pardon et le salut éternel. Ésaïe, pour ne citer que lui, avait prophétisé « L'Éternel l'a frappé pour l'iniquité de nous tous, semblable à un agneau qu'on mène à la boucherie, à une brebis muette devant ceux qui la tondent. Il n'a point ouvert la bouche, il a été frappé pour les péchés de mon peuple. Après avoir livré sa vie en sacrifice pour le péché, il verra une postérité nombreuse et l'œuvre de l'Éternel prospérera entre ses mains. »
2: Bien avant que ces choses n'arrivent, Jésus avait dit à ses disciples qu'il serait crucifié et qu'il ressusciterait le troisième jour. Les évangélistes et les apôtres attestent unanimement que Jésus est mort, selon les Écritures, et qu'il est sorti vivant et victorieux de la mort le troisième jour. Pour peu qu'on soit objectif, notre enquête nous amène à dire « Jésus de Nazareth est vraiment le Christ annoncé par les prophètes. Il a tout accompli avec une précision inouïe il n'est pas un imposteur, mais le Messie et Dieu et le Sauveur du monde.
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C'était sur Radio Bonne Nouvelle de Georg Friedrich Händel, Israël en Égypte, Moïse et les enfants d'Israël, le chœur, et ainsi que le chœur, je chanterai au Seigneur. 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

0: Or, il advint en ces jours-là que parut un édit de César Auguste ordonnant le recensement de tout le monde habité. Ce recensement, le premier, eut lieu pendant que Quirinius était gouverneur de Syrie. Et tous allaient se faire recenser, chacun dans sa ville. Joseph aussi monta de Galilée, de la ville de Nazareth en Judée à la ville de David, qui s'appelle Bethléem, parce qu'il était de la maison et de la lignée de David, afin de se faire recenser avec Marie, sa fiancée, qui était enceinte. Or, il advint, comme ils étaient là, que les jours furent accomplis où elle devait enfanter. Elle enfanta son fils premier-né, l'enveloppa de l'ange et le coucha dans une crèche parce qu'il manquait de place dans la salle. Il y avait dans la même région des bergers qui vivaient aux champs et gardaient leurs troupeaux durant les veilles de la nuit. L'ange du Seigneur se tint près d'eux et la gloire du Seigneur les enveloppa de sa clarté. Et ils furent saisis d'une grande crainte. Mais l'ange leur dit
1: « Soyez sans crainte, car voici que je vous annonce une grande joie qui sera celle de tout le peuple. Aujourd'hui, vous est né un Sauveur, qui est le Christ Seigneur dans la ville de David. Et ceci vous servira de signe. Vous trouverez un nouveau-né enveloppé de l'ange et couché dans une crèche. »
0: Et soudain se joignit à l'ange une troupe nombreuse de l'armée céleste qui louait Dieu en disant
1: « Gloire à Dieu au plus haut des cieux et sur la terre paix aux hommes objets de sa complaisance. »
0: Et il advint, quand les anges les eurent quittés pour le ciel, que les bergers se dirent entre eux « Allons jusqu'à Bethléem et voyons ce qui est arrivé et que le Seigneur nous a fait connaître. » Ils vinrent donc en hâte et trouvèrent Marie, Joseph et le nouveau-né couché dans la crèche. Ayant vu, ils firent connaître ce qui leur avait été dit de cet enfant, et tous ceux qui les entendirent furent étonnés de ce que leur disaient les bergers. Quant à Marie, elle conservait avec soin toutes ces choses, les méditant en son cœur. Puis les bergers s'en retournèrent, glorifiant et louant Dieu pour tout ce qu'ils avaient entendu et vu, suivant ce qui leur avait été annoncé.

0: Et lorsque furent accomplis les 8 jours pour sa circoncision, il fut appelé du nom de Jésus, nom indiqué par l'ange avant sa conception.
1: Et lorsque furent accomplis les jours pour leur purification, selon la loi de Moïse, ils l'emmenèrent à Jérusalem pour le présenter au Seigneur, selon qu'il est écrit dans la loi du Seigneur, « Tout garçon premier-né sera consacré au Seigneur. » Et pour offrir en sacrifice, suivant ce qui est dit dans la loi du Seigneur, un couple de tourterelles ou 2 jeunes colombes. Et voici qu'il y avait à Jérusalem un homme du nom de Siméon. Cet homme était juste et pieux, il attendait la consolation d'Israël et l'Esprit Saint reposait sur lui. Et il avait été divinement averti par l'Esprit Saint qu'il ne verrait pas la mort avant d'avoir vu le Christ du Seigneur. Il vint donc au temple, poussé par l'Esprit, et quand les parents apportèrent le petit enfant Jésus pour accomplir les prescriptions de la loi à son égard, il le reçut dans ses bras, bénit Dieu, et dit
0: « Maintenant, souverain maître, tu peux, selon ta parole, laisser ton serviteur s'en aller en paix. Car mes yeux ont vu ton salut, que tu as préparé à la face de tous les peuples, lumière pour éclairer les nations et gloire de ton peuple Israël. »
1: Son père et sa mère étaient dans l'étonnement de ce qui se disait de lui. Siméon les bénit et dit à Marie, sa mère,
0: « Vois, cet enfant doit amener la chute et le relèvement d'un grand nombre en Israël. Il doit être un signe en but à la contradiction. Et toi-même, une épée te transpercera l'âme, afin que se révèlent les pensées intimes de bien des cœurs. »

0: Il y avait aussi une prophétesse, Anne, fille de Phanuel, de la tribu d'Azer. Elle était fort avancée en âge. Après avoir, depuis sa virginité, vécu 7 ans avec son mari, elle était restée veuve. Parvenue à l'âge de 84 ans, elle ne quittait pas le temple, servant Dieu nuit et jour dans le jeûne et la prière. Survenant à cette heure même, elle louait Dieu et parlait de l'enfant à tous ceux qui attendaient la délivrance de Jérusalem. Et quand ils eurent accompli tout ce qui était conforme à la loi du Seigneur, ils retournèrent en Galilée, à Nazareth, leur ville. Cependant, l'enfant grandissait, se fortifiait et se remplissait de sagesse. Et la grâce de Dieu était sur lui. Ses parents se rendaient chaque année à Jérusalem pour la fête de la Pâque. Et lorsqu'il eut 12 ans, ils y montèrent, comme c'était la coutume, pour la fête. Une fois les jours écoulés, alors qu'ils s'en retournaient, l'enfant Jésus resta à Jérusalem à l'insu de ses parents. Le croyant dans la caravane, ils firent une journée de chemin, puis ils se mirent à le rechercher parmi leurs parents et connaissances. Ne l'ayant pas trouvé, ils revinrent, toujours à sa recherche, à Jérusalem. Et il advint, au bout de 3 jours, qu'ils le trouvèrent dans le temple, assis au milieu des docteurs, les écoutant et les interrogeant. Et tous ceux qui l'entendaient étaient stupéfaits de son intelligence et de ses réponses. À sa vue, ils furent saisis d'émotion et sa mère lui dit « Mon enfant, pourquoi nous as-tu fait cela? Vois, ton père et moi nous te cherchons angoissés. » Et il leur dit
1: « Pourquoi donc me cherchiez-vous? Ne saviez-vous pas que je dois être dans la maison de mon père ?»
0: Mais eux ne comprirent pas la parole qu'il venait de leur dire. Il redescendit alors avec eux et revint à Nazareth, et il leur était soumis. Et sa mère gardait fidèlement toutes ces choses en son cœur. Quant à Jésus, il croissait en sagesse, en taille et en grâce devant Dieu et devant les hommes.

Wolfgang Amadeus Mozart, concerto pour corps numéro 1 et concerto pour corps numéro 3. Mozart, compositeur du XVIIIe siècle, né à Salzbourg en 1756 et mort à Vienne en 1791. Compositeur autrichien.

0: 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C'était le concerto numéro 3 de Wolfgang Amadeus Mozart, concerto pour corps. Dans quelques instants, un petit message qui vous est offert par Radio Bonne Nouvelle et qui est inspiré par le best-seller de tous les temps, par la Bible. 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
1: Si déjà vous lisez les évangiles, faites un pas de plus. Vivez les évangiles, car les évangiles sont à vivre et non pas à lire seulement. Ils sont un programme de vie bien plus qu'un livre de chevet. Que sont les évangiles? Sinon la biographie quatre fois répétée de Jésus-Christ, le Fils de Dieu, notre Sauveur, venu parmi les hommes pour les aimer, les servir et mourir pour eux. Il les aima et servit jusqu'à en mourir. Or le Christ ne nous demande pas seulement de connaître sa vie, mais de posséder sa vie. Il ne nous demande pas seulement de savoir ce qu'il a fait, mais de faire à notre tour ce qu'il a fait. Cela nous est impossible, je le sais, par nos propres forces. Et nos bonnes résolutions seront sans lendemain, hélas, si Jésus-Christ lui-même ne met en nous sa capacité d'aimer et de servir par son esprit. Celui qui demeure en moi, disait Jésus, fera les œuvres que je fais, et il en fera de plus grandes. C'est ce qu'il affirmait à ses disciples. Il peut ainsi, si nous consentons à demeurer en lui, il peut changer jusqu'aux dispositions de nos cœurs et nous donner la capacité de vivre entièrement ce que nous croyons.
0: 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Et avant de retrouver Mozart avec son concerto pour hautbois, une petite danse, ou plutôt un petit chant de bohème d'un opéra que vous connaissez, mais interprété à la guitare par Alexandre Lagoya.

C'était bien sûr tiré de l'opéra de notre cher compositeur français Bizet, Carmen, joué à la guitare par Alexandre Lagoya. Tout de suite, sur Radio Bonne Nouvelle, concerto pour hautbois en Do majeur, K314, Wolfgang Amadeus Mozart. 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

Sur Radio Bonne Nouvelle, c'était le concerto pour hautbois et orchestre en Do majeur K314, Wolfgang Amadeus Mozart. Et nous terminons notre concert avec quelques études et valses de notre cher Frédéric Chopin.

Un éminent psychologue affirmait que la vie harmonieuse et heureuse doit s'inspirer de 4 règles fondamentales qu'il énonce d'ailleurs de la façon suivante. Confiance, obéissance, vivre le moment présent, avoir un but. Arrêtons-nous, puisque nous en parlions déjà la dernière fois, arrêtons-nous pour aujourd'hui à la première de ces règles, c'est-à-dire à la confiance. La confiance, c'est l'oxygène de l'âme, la condition première de l'existence individuelle ou sociale. Tout arrêt de confiance est une interruption de la vie. Tout se construit sur elle, et là où elle manque, tout s'écroule. Hélas, il arrive que notre confiance soit mal placée aussi. Et le psalmiste disait, c'est en Dieu que j'ai placé ma confiance. Qui place sa confiance en Dieu, voyez-vous, n'est jamais déçu. Voici quelques promesses, par exemple, de la parole de Dieu, qui nous dit, tu lui assureras, à celui qui se confie en toi, une vraie paix parce qu'il se confie en toi. Ou alors un autre disait, j'aurai confiance, je ne serai point effrayé, car l'Éternel est ma force et ma louange. Dieu honore, vous le voyez, ceux qui l'honorent. Puisqu'il a donné pour nous son Fils unique, il nous donnera aussi toutes choses avec lui. C'est la parole de Dieu qui le dit. Nous pouvons le croire et vivre dans la confiance en ses promesses.

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Je suis d'origine algérienne et j'ai pratiqué la religion depuis mon jeune âge. J'ai pratiqué l'islam comme mes parents me l'ont enseigné. J'ai fait le ramadan, j'ai fait les prières, j'ai tout pratiqué. Et atteint l'âge à peu près de 18 ans, il y a eu un vide dans mon cœur. Et j'ai voulu savoir, par rapport à mon existence, où ce que je faisais sur terre et où j'allais après la mort. C'est ce qui était la chose la plus importante, parce que j'aimais les choses de Dieu, j'aimais Dieu. Et cette réponse, je ne l'avais pas. Alors j'ai essayé de faire des recherches. J'ai été voir ma maman en lui demandant, mais maman, où irai-je après la mort? Pourquoi je suis sur terre? Ma maman m'a seulement répondu simplement, ça c'est Dieu, ça regarde que Dieu. Rabbi Alim, ça veut dire que Dieu seul sait tout. N'ayant pas de réponse claire et nette par rapport à ma mère qui ne me convenait pas, j'étais dans le quartier où je vivais, voir les anciens de mon quartier qui connaissaient mieux la religion que moi, pour qu'ils puissent m'enseigner sur ces choses, et je leur ai ouvert mon cœur en leur disant, qu'est-ce que je fais sur terre? Où je vais après la mort? Qu'est-ce que dit l'islam par rapport à ça? Je cherchais un peu trop à comprendre les choses, ça les irritait. La seule chose qui me répondait, les uns et les autres, Dieu seul sait, Rabbi Alam, tu seras pesé, tes bonnes et mauvaises œuvres seront pesées. Et Dieu saura où tu iras, soit en paradis, soit en enfer. Et cela m'angoissait de plus en plus. Je n'avais aucune réponse, aucune paix dans mon cœur. Et j'ai cherché, j'ai prié. J'ai fait tout ce qu'il fallait afin de pouvoir parler à Dieu, mais aucune réponse n'était venue. Pourtant, j'étais sincère avec Dieu, j'étais sincère dans ma religion, j'ai tout fait afin que je puisse recevoir cette paix, ces choses que l'homme a besoin. J'avais une angoisse intérieure que je ne pouvais pas combler, ce vide que je ne pouvais pas combler. J'ai cherché par plusieurs manières, impossible de recevoir ces choses. J'allais voir ma maman tout le temps, tellement que je faisais de l'angoisse à cause de cette recherche d'après la mort. Et maman, la pauvre, ne savait pas quoi faire. Elle me disait, t'as qu'à prier, il faut prier Dieu au nom de notre prophète. Et je le faisais de tout mon cœur. Je me mettais, on peut pas vous expliquer quand on est dans cette recherche, je me mettais à crier à Dieu de tout mon cœur, à genoux, je criais à lui. Je disais, mais réponds-moi, donne-moi cette paix, donne-moi cette joie qui me manque, où je vais après la mort. Aucune réponse, aucune. Et j'ai prié tous les prophètes. N'ayant pas de réponse, j'allais voir ma maman, je lui dis, maman, mais je suis toujours dans le même état. Elle me disait, je peux plus rien faire pour toi. Et à un moment donné, t'es tellement désespéré, ma pauvre maman, qu'elle me disait, peut-être que tes ancêtres pourront intercéder pour toi dans le ciel, puisqu'ils sont auprès de Dieu. Et ce que j'ai fait, j'ai prié mes ancêtres. Quand on est vraiment désespéré, tout ce qu'on nous présente, on le prend. Et j'ai prié, aucune réponse. Vu toute cette démarche que j'ai faite de tout mon cœur, j'étais vraiment sincère dans ma démarche. Dieu, je n'y ai plus cru, j'étais devenu presque un athée, et je suis tombé dans l'alcool, dans la dépression, et quand on me parlait de Dieu, je rejetais toute chose, je rejetais, je dis que Dieu n'existait pas. Et je suis tombé dans l'alcool, dans la dépression, et un jour, sans qu'on se consulte, rien du tout, mon frère s'était converti, était devenu chrétien, et sa vie a été transformée, complètement transformée. Et là, j'étais le voir. Et je lui ai demandé ce qui était arrivé dans sa vie. Il m'a parlé de l'amour de Jésus-Christ. Il m'a parlé que Jésus avait changé sa vie. Que Dieu avait changé sa vie au travers de l'amour de Christ. Et quand il me parlait de Jésus, je me mettais dans une colère terrible. Parce que Jésus-Christ, pour moi, c'était pas pour moi. J'étais un arabe et j'étais musulman. Et je lui demandais, mais pourquoi crois-tu en Jésus-Christ? Il me dit, mais parce qu'il a changé ma vie. Je lui dis, tu es qu'un traître. Tu n'es qu'un traître et un... Il y a un kofar, quelqu'un qui n'est pas croyant. Tu es devenu la honte et la risée dans notre quartier. Tu nous fais honte, la famille. Mais malgré cela, lui gardait cette paix. Il me disait, moi j'ai reçu. Tu sais comment j'étais, comment je suis aujourd'hui. J'ai été transformé par Jésus-Christ et il peut faire la même chose pour toi. Je lui dis, moi je suis un arabe et je le resterai. Je suis musulman et je le resterai. Et malgré ces choses, malgré ma fierté, je savais qu'au plus profond de mon cœur, ce vide grandissait, cette angoisse grandissait. Et quand je rentrais, j'étais saoul. Dans ma chambre le soir, je criais à Dieu. Je criais malgré que je voulais plus de Dieu. Je savais qu'il n'y avait que lui qui pouvait faire quelque chose dans ma vie. Et un soir, j'étais désespéré. J'ai dit à Dieu, si tout ce que mon frère me dit, tout ce qu'il m'a dit sur Jésus-Christ, qu'il guérit, qu'il sauve, qu'il pardonne les péchés, qui ressuscite les morts, si c'est vrai, toutes ces choses, alors tu peux changer ma vie. Si tu le fais pas, je me suicide. Le lendemain, j'étais voir ma sœur,
une de mes sœurs, parce que je voulais pas parler à mon frère par fierté, pour pas lui montrer que j'étais d'accord avec ce qu'il disait. J'étais voir une de mes petites sœurs, parce que je savais qu'elle savait un peu ce qui se passait dans la maison. Je lui dis où les chrétiens se réunissent. Et elle m'a donné une adresse. Et je lui ai dit, mais moi je veux une réunion, mais la nuit. Parce que je savais que mes compatriotes dans le quartier pouvaient me ridiculiser, me faire peut-être du mal. Alors j'étais un soir dans une petite réunion. Et là, je suis rentré. Mais avant ça, j'avais plus cet orgueil dans mon cœur parce que j'étais désespéré. C'était soit la vie, soit la mort. Alors j'avais dit à Dieu, ben, si tu existes, ben, parle-moi ce soir. Et je me suis assis. J'ai écouté ce que le pasteur disait. Et je buvais ses paroles. Et dans ses paroles, il disait que Dieu nous a tant aimés qu'il avait donné Jésus-Christ pour nous, afin de nous sauver. Qu'il avait donné afin que nous puissions être en relation personnelle avec Jésus-Christ si nous croyons à son sacrifice. Je n'ai pas tout compris ce soir-là, mais ce que j'ai compris, c'était l'amour de Dieu pour moi. Cet amour qu'on m'a jamais dévoilé dans ma religion. On m'a jamais dit que Dieu était amour, que Dieu était plein de compassion envers nous. On nous a toujours dit « Rabbi Ta'ala, Dieu est en haut ». Et ce jour-là, j'ai compris que Dieu était un père pour les hommes, qu'il avait envoyé Christ afin de manifester son amour envers nous. Et ce jour-là, j'ai bu toutes ces paroles, j'ai accepté que Jésus-Christ devienne mon sauveur. J'ai compris que c'était lui seul qui pouvait me sauver, parce qu'il avait donné sa vie sur la croix pour moi. Toutes mes œuvres et tout ce que je faisais pour atteindre Dieu, Jésus-Christ était descendu à ma place pour faire ce que moi je ne pourrais jamais faire, accomplir la volonté de Dieu, parce que je n'étais pas pur. Ma vie a été transformée depuis ce jour. Je suis sorti de ce lieu transformé. J'étais un homme libre intérieurement. Ça s'explique pas, ça se vit. C'est une histoire de cœur, c'est une histoire d'être sincère avec Dieu. Ce jour-là, j'ai ouvert mon cœur et Dieu a mis cette paix dans mon cœur. Il m'a mis cette paix que personne peut m'enlever. Cette paix qu'un jour, quand il reviendra, ou quand je partirai après la mort, je le verrai dans le ciel. Je serai avec lui dans le paradis, que Christ me prépare une place dans le paradis. Et cette certitude que j'ai aujourd'hui, depuis 30 ans, personne ne pourra me l'enlever. Parce que Jésus-Christ m'a pardonné mes péchés et qu'il a préparé cette place pour moi dans le paradis. Que Dieu vous bénisse et que Dieu permette aussi que vous puissiez faire cette expérience. Et je veux souligner tout simplement que depuis que j'ai donné ma vie à Jésus-Christ, je suis toujours un arabe, j'aime toujours mes compatriotes, et que je suis algérien, et que je le resterai jusqu'à la fin de mes jours, et j'en suis fier. Que Dieu vous bénisse. 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

Oui, et au programme, cette fois-ci, c'est Radio Bonne Nouvelle pour votre émission Vérité Évangélique, la voix de l'Évangile, nos amis de la région de Marseille, Parole de Vie, nos amis suisses, et nos amis luthériens avec la voix du Christ. Mais nous commençons avec un petit air que vous reconnaîtrez peut-être, mais très très joli. 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

Oui, sur Radio Bonnevel, vous l'aurez peut-être reconnu, c'était la bande originale, enfin surtout l'air du film Officier et Gentleman. Oui, juste après ce petit chant, tiré du compact disque Comme un souffle, ce sont des chants qui sont extraits des recueils J'aime l'Éternel que beaucoup d'entre vous connaissent sûrement. Le Seigneur nous a aimés. 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

0: La foi en Jésus-Christ, oui, c'est le thème que nos amis de la Voix de l'Évangile vont aborder tout de suite sur Radio Bonne Nouvelle.
1: C'est la Voix de l'Évangile. Avec au micro Bruno Godelet et à la régie Récambeau. Bonjour à vous, chers amis à l'écoute. C'est toujours une joie de vous retrouver pour se mettre ensemble à l'écoute de la Bible. Et nous retrouvons aujourd'hui le pasteur Jacques Mouillon de Montpellier pour une réflexion sur la foi en Jésus-Christ. Mais en attendant, je vous propose d'écouter Raphaël qui chante « Coup de cœur ».

Pascal écrivait « L'homme est un animal religieux ». Nous constatons autour de nous que nos contemporains éprouvent effectivement le besoin de croire en quelqu'un ou en quelque chose. La majorité déclare croire en Dieu. Mais qu'est-ce que cela peut bien signifier pour eux ? Être inscrit sur un registre d'église ? Avoir été baptisé tout enfant ? Assister deux ou trois fois par année aux offices, en général aux fêtes dites carillonnées ? Relever de telle ou telle religion lorsqu'on est hospitalisé ? Croire en Dieu ne suffit pas. Vous croyez en Dieu ? Vous avez toujours cru en Dieu ? Dans votre vie quotidienne, qu'est-ce que cela vous apporte ? Jésus disait « Croyez en Dieu, croyez aussi en moi ». Cela va peut-être vous choquer, mais j'ose affirmer ici que croire en Dieu n'a jamais sauvé ni apporté le bonheur à quiconque. L'apôtre Jacques, frère de Jésus, écrit à son tour « Tu crois qu'il y a un seul Dieu, tu fais bien. Les démons le croient aussi et ils tremblent. » Croyez-vous, chers amis, que les démons soient chrétiens ? Bien sûr que non. Et pourtant, ils croient qu'il y a un seul Dieu. Et contrairement à une grande majorité de gens, ils tremblent. Dans une assez récente émission de télévision consacrée aux auteurs qui avaient publié un ouvrage sur Dieu, la présentatrice s'est crue obligée de nous décrire le Dieu dans lequel elle croyait. De son récit ressortait un Dieu vague, éloigné, indifférent aux actions des hommes, et encore plus à leur misère, à leurs problèmes. Ce qui amena l'un des participants à le qualifier de Dieu peu gênant. On peut croire en Dieu et le remiser dans un petit coin de notre vie, le bâillonner afin qu'il n'ait pas droit à la parole. Et bien sûr, pas droit de regard sur nos actions.

croyez en Dieu, croyez aussi en moi. Croire en Jésus est beaucoup plus contraignant. Sa vie, son œuvre, sa mort sont une continuelle interpellation. Jésus a parlé du pourquoi de sa venue dans ce monde. Sa présence est le témoignage de ce mal qui nous ronge. Ce mal que la Bible appelle le péché. Ce mal qu'il est venu combattre et vaincre. Ce mal qui nous empêche de connaître la satisfaction à laquelle nous aspirons tous, plus ou moins, en secret. La Bible déclare que par sa désobéissance, l'homme s'est éloigné de ce Dieu en lequel il dit croire. Il s'est plongé dans les ténèbres du mal. Jésus, par sa mort, peut l'en délivrer. Croire en Jésus hypothèque aussi bien notre présent que notre avenir. Croire en Jésus, c'est placer notre confiance en lui. Croire en Jésus, c'est lui demander pardon pour nos propres fautes. Croire en Jésus, c'est désirer conformer désormais notre vie à ses enseignements. Paul exhorte ceux qui croient en Jésus à marcher en nouveauté de vie. Il les invite à ne plus marcher comme les païens, ces païens qui obéissent à la vanité de leurs pensées. Qu'en est-il de vous, cher auditeur? Êtes-vous de ceux qui croient en Dieu? Êtes-vous de ceux qui se disent chrétiens mais qui ne mettent pas Dieu à la première place dans leur vie? Je disais que croire en Dieu n'a jamais sauvé ni apporté le bonheur à quiconque. On peut croire en Dieu et être séparé de lui. Le péché dresse entre lui et nous une barrière ou un fossé que nul ne peut franchir en dehors de Christ. Jésus, par sa vie et par sa mort, est venu abolir cette séparation. Selon sa parole, nul ne peut aller au Père sans lui. Il est écrit dans l'Épître à Timothée qu'il n'y a qu'un seul médiateur entre Dieu et les hommes, Jésus-Christ, homme. Mettre sa vie au bénéfice du sacrifice de Jésus, c'est rejoindre ce Dieu dans lequel nous croyons, c'est entrer en sa présence. Jésus est venu nous réconcilier avec Dieu par son sacrifice, car, comme la Bible le déclare elle-même, Dieu était en Christ, réconciliant le monde avec lui-même.

c'était le pasteur Jacques Mouillon de Montpellier, et tout de suite après le trio Richard Toupin qui chantait de taper de ta bienveillance. Eh bien, puisqu'il faut rendre l'antenne, je profite pour rappeler ici qu'il est possible de nous écrire, soit pour nous faire part de vos remarques ou de vos objections, soit pour nous demander un exemplaire de l'Évangile selon Jean. Voici donc notre adresse. 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

Et comme je vous le dis depuis quelques temps, n'oubliez pas de faire le 04 avant de composer le 42 quand vous appelez nos amis de la Voix de l'Évangile. 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

Oui, vous l'aurez peut-être reconnu, c'était l'air que utilise notre pasteur, notre ami, le pasteur Cayayan, pour s'initier en perspective réformée. C'était la messe en si mineur de BWV 232 de Johann Sebastian Bach, Gloria in Excelsis. Sur Radio Bonne Nouvelle, le groupe Visa, je serai là, tiré de leur album, un peu d'amour. Il y aura des rivières à franchir, il y aura des montagnes à gravir. Le désert brûlera ta peau, t'en auras souvent plein le dos. Mais je serai là, oui, Dieu est toujours là pour ceux qui le cherchent. 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

0: Oser être soi-même, oui, c'est le thème de Parole Vide cette fois-ci sur votre émission Vérité Évangélique sur Radio Bonne Nouvelle. Oui, nos amis suisses, nous les retrouvons tout de suite.
1: Vous écoutez Parole de Vie, soyez les bienvenus. Je disais, je garderai mes voix, de peur de pécher par ma langue. Je garderai un frein à ma bouche, tant que le méchant sera devant moi. Je suis restée muet, dans le silence. Je me suis tue, éloignée du bonheur, et ma douleur était extrême. Mon cœur brûlait en dedans de moi, dans mon gémissement un feu s'allumait, et la parole est venue sur ma langue. C'est un personnage connu qui s'exprime comme vous venez de l'entendre. Je veux nommer David, le roi David, chef d'État, mais aussi écrivain, l'auteur de nombreux psaumes. Il s'y dévoile tel qu'il est, comme un simple homme en butte avec sa conscience, tiraillé entre son aspiration à vivre en communion avec Dieu et sa difficulté à être au clair avec lui-même. Il a dû ressentir cette tentation qui nous guette tous, sans doute, celle qui consiste à installer un mur, un fossé entre les choses de Dieu, notre relation à la transcendance, et ce qui est du ressort de notre être intérieur. Jean-François Noble, pasteur et thérapeute, s'est penché sur la question à l'occasion d'un entretien mené par Farid Gilani sur le thème du suicide et des psaumes, précisément. C'est le psaume 39, déjà lu, qui est analysé aujourd'hui.

0: Alors il y a là un phénomène qui est très courant, c'est que face à un problème, la manière qu'on a de réagir au problème renforce le problème. Finalement, le problème n'est plus vraiment le problème, mais c'est tout ce que j'ai mis comme réaction autour du problème qui m'envahit et m'encombre. Donc ici, pour David, c'est le fait de ne pas parler, et en ne parlant pas, il laisse comme un feu qui est le feu de cette angoisse, de cette peur, de cette terreur, de cette colère qui est enfermée à l'intérieur de lui et qui fait qu'alors, lui, ne parlant plus par la bouche, se met à parler par le corps. Ma douleur devint insupportable, mon cœur brûlait dans ma poitrine, obsédé et brûlé par un feu, j'ai laissé parler ma langue. Je crois que ça, c'est un point assez important à observer, c'est comment est-ce que je me comporte avec le problème de base et est-ce que la façon que j'ai de me comporter le renforce. On pense, dans le cas de David, on pense qu'en se taisant, ça va passer. Eh bien, ça ne passe pas. Ça ne passe pas et ça ressort autrement. Ça ressort par ce qu'on appellera des somatisations. Donc là, il y a vraiment l'expression d'une unité fondamentale de l'être humain entre ce qu'il vit dans ses relations, ce qu'il y a comme vécu intérieur, comme fantasmatique, et la vie de son propre corps. On n'est pas fait de morceaux, on est une totalité qui s'exprime de différentes manières.
1: Donc ça lui restait en travers de la gorge, en quelque sorte, ce problème.
0: Oui, il y avait la peur qu'en parlant, et ça se rencontre souvent en thérapie, que si j'en parle, ça sera pire. Mais si j'en parle, ça ne sera pas pire. Simplement, si j'en parle, je vais être en contact avec les émotions que je retiens. Alors, ce qui sera plus intense, c'est le contact émotionnel. Mais ce n'est pas de parler d'une situation qui la rend pire. Il y a tout ce mouvement qui consiste, au fond, à entrer dans ce que nous cherchons à éviter pour, de l'intérieur, se rendre compte que c'est encore différent. Et fondamentalement, c'est le mouvement du Christ qui vient sur la terre et pour, j'allais dire, jeter un sort à la mort, pouvoir régler le cas de la mort, et bien il entre dans la mort. Si Jésus nous promettait une délivrance de la mort en n'étant jamais mort, ce serait de la bibine, ça ne vaudrait rien. Il est crédible que parce qu'il est entré dedans, et du dedans, il a opéré une transformation qui fait que la mort ne tue plus. Et qu'alors il y a cette promesse de la résurrection. Donc sur un plan thérapeutique et émotionnel, il y a une analogie, c'est quand j'entre dans ma peur, quand j'entre dans mon angoisse, quand j'entre dans ma colère, quand j'entre dans ma tristesse, que je me mets à les exprimer, pas seul, accompagné, à ce moment-là, de l'intérieur, je peux commencer à voir la chose autrement. Et alors il y a quelque chose qui se... Il y a comme une résolution, il y a comme une solution qui se donne.

0: Hier, l'achat, j'ai failli manquer de toi. Toi, c'est Dieu, bien sûr. N'est-il pas celui dont nous avons le plus besoin pour aujourd'hui comme pour l'éternité? Nous retrouvons Jean-François Noble sous le feu des questions de Farid Gilani.
1: Au cours de ces psaumes qu'on a essayé de mieux approcher, de mieux connaître, on se rend compte que David parle de Dieu, il parle de lui-même, mais la personne même de Dieu, on la semble assez finalement discrète. L'aspect spirituel des choses ne vient pas ici comme plaqué artificiellement, Dieu n'agit pas par un coup de baguette magique. Mais il semble bien que c'est de l'intérieur même de David, de son cœur, qu'il y a un changement qui s'opère progressivement dans le temps. Et quand vous parlez du Christ, de ce Dieu qui se fait homme et qui meurt, on se dit que parfois on se trompe. C'est de nouveau une mauvaise image de Dieu qu'on a, en pensant qu'il va venir résoudre nos problèmes comme ça de l'extérieur et oui. Par une manifestation oui. Extraordinaire.
2: Absolument. Alors moi je suis un convaincu du travail de l'esprit et de l'exaucement par le travail de l'esprit en nous, que de ce sens-là, Dieu est réalité agissante aujourd'hui. Mais alors, je me distingue complètement de tout ce qui est attente magique, ce que moi j'appellerais des attentes magiques. C'est-à-dire, pour moi, il y a de la magie quand Dieu fait en dehors de moi et sans moi. Je me situe dans une orientation théologique que je pourrais qualifier de pneumatologie, Saint-Esprit, de l'incarnation. Je crois que Dieu agit vraiment quand il peut entrer dans la pâte humaine, dans l'épaisseur de nos vies, et de l'intérieur faire changer les choses. Alors que très souvent, on peut développer toute une spiritualité pour pas aller profond, justement. Et alors on attend que ce soit l'extérieur qui change et que les choses changent de l'extérieur. Et moi, je crois que les choses changent du plus profond de nous-mêmes. Mais pour aller dans ce plus profond, on a besoin de savoir qu'à l'extérieur, Dieu est là, des hommes et des femmes sont là pour nous accompagner. Et que dans ce cheminement dans la profondeur, après, je trouve la façon d'en sortir.
1: Il y a Catherine Becker, qui est une journaliste, qui a fait une enquête sur la solitude. On terminera peut-être sur la citation que je vais faire d'elle. Balade dans les solitudes ordinaires, et qui dit que mon centre, finalement, n'est ni en moi ni à l'extérieur de moi, il est entre moi et l'autre. Est-ce que vous êtes d'accord avec elle?
2: Oui, je crois que nous ne sommes pas notre propre centre. Nous ne pouvons pas nous suffire à nous-mêmes.
1: Quand Paul dit que nous sommes en Christ, est-ce qu'il n'y aurait pas ici une...
2: Je le dirais peut-être en d'autres termes. Fondamentalement, le centre de l'homme est à l'extérieur de lui. On parlera d'une anthropologie excentrique. C'est-à-dire que moi, tout seul, je ne me suffis pas à moi-même. J'ai besoin d'une altérité, j'ai besoin de quelqu'un en dehors qui va devenir central. Et pour moi, ça, c'est la place de Dieu. Et quand on donne à Dieu sa vraie place, à ce moment-là, on peut être bien avec soi-même et on peut être bien avec les autres. Je m'inscris complètement en faux contre la peur du nombrilisme. Je crois que plus je vais au fond de moi, plus je réalise à quel point j'ai besoin de l'autre. Et l'égoïsme est un faux problème. L'égoïsme, c'est être resté dans une certaine superficialité. C'est avoir peur de ce qu'il y a en soi et avoir peur de l'autre.
1: Finalement, paradoxalement, l'égoïste ne sait pas trouver soi-même. Qu'est-ce que ça ? Il n'a pas trouvé son égo.
2: Exactement. Ouais. Je pense que c'est ça. Et là, il y a vraiment un malentendu. Et alors, il y a aussi ce malentendu dans une certaine forme de spiritualité où on peut être complètement centré sur Dieu comme si on n'existait pas. Alors, la fameuse phrase de Paul, ce n'est plus moi qui vis, c'est Christ qui vit en moi, pour moi exprime le fait que le centre, la source même de ma vie n'est pas en moi. Elle est en Dieu. Mais si cette vie spirituelle est une relation, il faut bien qu'il y ait un « je ». Il n'y a pas que le « tu ». Et je crois que très souvent, on n'a pas donné assez d'importance et de place à l'aspect d'être soi-même en face d'un Dieu qui est lui-même. Et comment on vit ce va-et-vient, ce « je-tu » de la relation.

0: Éternel, écoute ma prière. Prête l'oreille à mes supplications. Réponds-moi dans ta fidélité, dans ta justice. N'entre pas en jugement avec ton serviteur, car aucun vivant n'est juste devant toi. L'ennemi poursuit mon âme, il écrase à terre ma vie. Mon esprit est abattu au-dedans de moi, mon cœur est frappé de stupeur dans mon sein. Je me souviens des jours d'autrefois. Je médite sur toutes tes actions. Je réfléchis à l'œuvre de tes mains. J'étends mes mains vers toi. Mon âme est devant toi comme une terre épuisée. Hâte-toi de me répondre, Éternel. Mon esprit est à bout. Ne me cache pas ta face. Fais-moi entendre dès le matin ta bienveillance, car je me confie en toi. Fais-moi connaître le chemin où je dois marcher, car j'élève à toi mon âme. Délivre-moi de mes ennemis, ô Éternel. Je me cache auprès de toi. Enseigne-moi à faire ta volonté, car c'est toi, mon Dieu. Que ton bon esprit me conduise sur une terre aplanie. À cause de ton nom, Éternel, fais-moi vivre. Dans ta justice, retire mon âme de la détresse.
1: Mon cœur,
0: c'est toi, mon Dieu. Que ton bon esprit me conduise sur une terre aplanie. À cause de ton nom, Éternel, fais-moi vivre. Dans ta justice,

C'était Richard Taupin dans le cœur soupirait aussi, mais qui s'attendait avec assurance à Dieu auquel il adressait ce chant. Voilà, c'est ici que nous prenons congé de Jean-François Noble. Je vous rappelle que vous avez la possibilité de nous écrire à l'adresse suivante. Parole de vie, boîte postale 502, 75 666 Paris. Notez bien, parole de vie, boîte postale 502, 75 666 Paris. Au revoir et à bientôt.

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1: 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C'est cool.
2: Oui, ces rires sont de Pascal Benman, Judith Flessel, Jean-Marc Léribag, Isabelle Charple, Daniel Piala, Cathy Machefer et Jean-Michel Beaubrun. Oui, ce sont les sept de Chrysadide, un album intitulé « Je suis décidé ». 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

Oui, Radio Bonne Nouvelle. Et tout de suite après ce petit, cette petite air interprétée par Hector Pimental et Jorge Lucero à la guitare, un compact disque enregistré au Nouveau-Mexique intitulé Cielo Acústico, nous retrouverons nos amis de la Voix de Christ, nos amis luthériens. 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
1: À tous nos amis, un chaleureux bonjour de la part de toute l'équipe de l'Heure Luthérienne.
2: Restez avec nous jusqu'à la fin de notre émission. 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
1: Au cours des dernières semaines, nous avons entendu comment de grands savants confessaient leur foi en Dieu. Aujourd'hui, Marie-France change le fusil d'épaule. Elle veut nous parler d'un homme politique. Allez-y, Marie-France.
2: Eh bien oui, Jean, en effet, je vais vous parler d'Abraham Lincoln, président des États-Unis, qui abolit l'esclavage dans son pays en 1863. La phrase suivante lui est attribuée, je cite, « Je crois fermement que la Bible est le meilleur cadeau que Dieu ait jamais fait aux hommes. Tous les bienfaits du Sauveur du monde nous sont transmis par ce livre. » Souvent, je me suis senti poussé à m'agenouiller, submergé par la certitude que c'était le seul endroit où me rendre. »

prions, parle, parle, ô mon Dieu, ton serviteur fidèle, pour écouter ta voix réunie tous ses sens, et trouve les douceurs de la vie éternelle en tes divins accents. Parle, pour consoler mon âme inquiétée, parle, pour la conduire à quelque amendement, parle, afin que ta gloire, ainsi plus exaltée, croisse éternellement.

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1: Amis auditeurs, la semaine passée, nous avions montré comment Dieu, le chef cuisinier, a veillé à ce que le message de la Bible nous parvienne sans la moindre altération. Les auteurs du livre sacré, si nombreux et si différents, n'ont pas varié d'un pouce quant à l'unité du message. Tous ont suivi un fil conducteur, annoncé les temps futurs du règne du Messie. C'est extraordinaire!
2: Et ce n'est pas tout, Marie-France. Songez que les auteurs sacrés nous ont transmis près de 5000 ans d'histoire. L'Ancien Testament à lui seul couvre une période allant bien au-delà de 3000 ans. Alors on se pose nécessairement des questions. Comment ces récits anciens pouvaient-ils parvenir jusqu'à nous sans falsification et sans perte?
0: Vous faites bien de le souligner, Claude. Que d'événements en 3000 ans. Les civilisations changent, les mentalités aussi, les bouleversements sont énormes. Et la Bible, ce livre unique, nous serait parvenue sans subir aucun dommage? Humainement parlant, c'est impossible. L'expérience quotidienne ne prouve-t-elle pas le contraire?
1: Bien raisonné, Jean. On ne peut s'empêcher de se poser des questions. Mais la Bible, comme nous l'avons déjà dit, n'est pas un simple ouvrage humain. Son auteur ou rédacteur suprême, c'est Dieu. Il n'est pas soumis aux limites du temps ni à ses changements. Lui-même a veillé à ce que ce livre nous soit transmis avec rigueur et précision, malgré une période si longue.
2: N'oublions pas que c'est par amour que Dieu a consenti à parler aux hommes en rédigeant sa Bible. Il a voulu qu'ils connaissent l'amour qu'il a pour eux et il veut qu'ils l'aiment en retour. Et puisque son amour envers les hommes est sérieux, il a veillé à ce que sa parole leur parvienne intacte, sans falsification ni altération. L'enjeu est immense. Il veut que les hommes soient sauvés.
0: Certes, Claude, mais prendre la Bible au sérieux amène nécessairement des remarques. À l'évidence, ce livre dépasse le cadre de nos réflexions et de nos expériences habituelles. Avec sa Bible, Dieu bouleverse nos dimensions. Et c'est ce qui rend la Bible si géniale.
1: Voyons cela d'un peu plus près. Si l'on considère les dernières 500 années de notre calendrier, on peut estimer qu'il n'y a rien là qui soit très exceptionnel en regard de la transmission des écrits. En effet, en 1440, Jean Gutenberg met au point le procédé de l'imprimerie. Quelques années plus tard, il ouvre à Mayence la première imprimerie.
2: Ce nouveau procédé permettait de reproduire un ouvrage rapidement et avec exactitude. On passa donc de la Bible recopiée à la main à la Bible imprimée. Signalons à cet effet que la première grande œuvre qui bénéficia du procédé de l'imprimerie fut la Bible. Elle fut imprimée en 1456 et appelée la Bible de Gutenberg. Il s'agissait de l'impression de la version latine dite la Vulgate, qui signifie la répandue. Cette version latine remonte au IVe siècle.
0: Lorsqu'en 1522 fut imprimée la traduction jamais égalée du réformateur Martin Luther, traduction en allemand à partir du grec, il existait déjà 18 versions imprimées en dialecte. Ces chiffres disent assez la soif qu'on avait de la parole de Dieu. On peut affirmer sans exagération que dès l'origine, le nouveau procédé d'imprimerie fut au service de la propagation de la Bible. Chacun voulait lire le Saint Livre de Dieu dans sa propre langue, quitte à payer cher.
1: Mais avant le procédé de l'imprimerie, chaque exemplaire de la Bible était soigneusement recopié à la main. Il en résultait que chaque feuillet transcrit manuellement coûtait fort cher, et seuls les gens fortunés pouvaient se les procurer. La parole de Dieu n'était donc accessible qu'à peu de gens. Elle l'était d'autant moins que peu savaient lire. Malgré tout, la Bible fut incroyablement transmise avec précision.
2: Soit, Marie-France, mais si nous remontions encore plus loin, on est à peu près certain que les textes de l'Ancien Testament furent écrits entre 1500 et 400 ans avant Jésus-Christ. Cependant, la version hébraïque écrite, la plus ancienne que nous possédions, est la version dite du Codex de Leningrad. Elle date de 1008 après Jésus-Christ. Elle constitue le fondement pour toutes les traductions à partir de l'hébreu. Mais dans l'intervalle, qui avait-il ?
0: Dans l'intervalle, il y avait le peuple juif. Les copistes juifs avaient un respect scrupuleux du texte sacré. Ils copiaient le texte avec le plus grand soin. Par exemple, les lettres de chaque mot étaient comptées, puis contrôlées plusieurs fois. Des écoles de copistes spécialisées travaillaient sans relâche.
1: Cela donne le vertige, Jean. De plus, quand les écrits étaient endommagés à la suite d'un usage trop fréquent, ils n'étaient pas jetés. mais enterrés pour les mettre à l'abri de toute profanation. C'était une manière sacrée de restituer à Dieu sa parole. Grâce à cette sage précaution, de nombreux fragments de textes ont été retrouvés, le plus ancien étant le papyrus Nash. Il est daté du 2e siècle avant Jésus-Christ. Il contient les 10 commandements et des versets du Deutéronome. Il fut découvert dans les sables du Nil.
2: Il y a mieux encore, Marie-France. En 1947 eut lieu une découverte sensationnelle. Ce fut la découverte des fameux écrits de Qumran, situés sur la côte ouest de la mer Morte. Un jeune bédouin en fit la découverte dans une caverne profonde. Les rouleaux de peau étaient enfermés dans des vases d'argile. Parmi ces rouleaux, on trouva notamment les écrits du prophète Ésaïe qui constituent la plus ancienne version de l'Ancien Testament. Elle remonte au 2e siècle avant Jésus-Christ.
0: Soulignons l'importance de cette découverte. 1200 années séparent les écrits du Codex de Leningrad de ceux de Qumran. Malgré cet intervalle prodigieux, la confrontation entre les deux textes a de quoi époustoufler. Selon le spécialiste des langues orientales John Marco Allegro, en 1957, les différences relevées entre les deux écrits sont insignifiantes.
1: Une chose est certaine, Jean, le souci scrupuleux que le peuple d'Israël avait des écrits de l'Ancien Testament et celui non moins scrupuleux que les chrétiens avaient de ces mêmes textes fit que de part et d'autre, le texte sacré fut jalousement préservé.
2: Ajoutons encore un autre témoignage qui a sa valeur. Lorsque le grec devint la langue universelle de la culture, on procéda au 2e et 3e siècle avant Jésus-Christ à la traduction en grec de l'Ancien Testament. Cette version est appelée les Septante. Elle constitue un document excessivement précis et apporte un témoignage éloquent quant aux citations que Jésus et les apôtres firent de l'Ancien Testament. Ces citations, comparées aux Septante, donnent la preuve que la transmission du texte sacré est tout à fait fiable.
0: En effet, tout ce que nous venons de dire nous amène à la conclusion suivante. Dieu, l'auteur sacré de la Bible, qui a voulu se révéler aux hommes pour leur salut, a veillé scrupuleusement à ce que sa parole leur parvienne en toute intégrité. Jamais texte au monde ne reçut autant de soins. Le Seigneur du ciel et de la terre, qui a voulu que sa parole de grâce aille jusqu'aux extrémités du monde et serve de témoignage à toutes les nations, a pris un grand soin pour qu'elle parvienne intacte et fidèle jusqu'à nous.
1: Amis auditeurs, lisez votre Bible avec beaucoup de soin. Dieu, votre Créateur et votre Sauveur, a veillé à sa transmission fidèle. Elle est vraiment lumière et vérité.

0: Tallinn, Estonie. 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

Un groupe que j'aime bien ici à Radio Bonne Nouvelle, Jean 316. Ils nous viennent de Martinique, tirés de leur album L'amour qui est vrai, l'amour véritable, l'esclave. 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

0: aller aux offices, ne pas aller à l'église, être chrétien, c'est être devenu enfant de Dieu et héritier de Dieu. C'est ça, chrétien. Je peux pas dire, moi, que je suis né avec une Bible dans mon berceau. J'ai été élevé dans un milieu sans Dieu, dans un milieu d'alcool, dans un milieu de misère. Mes parents tenaient un café. Si vous allez en Normandie, dans la région où je suis né, sur 30 kilomètres, tous les bistrots des villages, c'est de ma famille. Qu'est-ce que j'ai vu comme misère dans ces cafés? Je suis né là-dedans. Et très vite, j'ai été pris par tout cela. Et je sais très bien ce que serait devenu ma vie si j'avais continué dans cette voie-là. Je sais très bien où me menaient mes pas, mais je suis fils unique, mes parents voulaient que je prenne leur succession, et je sais très bien sur quelle pente j'étais. Quand les gens me disent, qu'est-ce que le bon Dieu a bien pu faire pour vous? Mais il a tout fait pour moi. J'étais lié donc par cette passion de l'alcool, par le tabac. À 12 ans, il me fallait 2 paquets de cigarettes par jour. C'était la guerre. On n'en trouvait pas. Et une fois que j'avais pas de tabac, j'ai pas pu aller au lycée parce que j'avais 39 de fièvre. C'était une drogue, c'était une maladie pour moi. À ce moment-là, c'était la guerre. On avait des tickets spéciaux pour les adolescents. Je vendais mes tickets pour acheter à des gens qui ne fumaient pas leur ration de cigarettes. J'avais 12, 13 ans. Mon père était prisonnier en Saxe, ma mère était paralysée, j'étais livré à moi-même. J'aurais été un sale gamin, une pauvre créature, si Jésus n'était pas venu dans ma vie. Et je me rappelle bien que j'allais chez les voisins, on cultivait du tabac dans le jardin, alors j'allais leur voler des feuilles de tabac, on mettait ça dans le four du poêle, où on faisait griller des feuilles de framboisier ou des feuilles de trèfle, on fumait ça. Heureusement, il n'y avait pas la drogue à ce moment-là. Il n'y avait pas la drogue, heureusement. Car je crois que j'y aurais touché, j'aurais été pris par cela. Dans mon cœur, je le dis franchement, il n'y avait pas d'indifférence aux yeux de Dieu. Il y avait de la haine, du mépris. Je méprisais tout ce qui touchait à Dieu. Je disais aux gens, je vous prouverai un jour, moi, que le bon Dieu, ça n'existe pas. Et très tôt, j'ai suivi des rencontres de libre pensée. Ces gens qui tordent la Bible, qui se moquent, et quand moi, jeune adolescent, j'étais là-dedans, j'applaudissais, j'étais déjà pris dans le rationalisme, dans la libre pensée, dans ces mouvements anti-Dieu. Ça a duré jusqu'au jour où, à la suite d'otite chronique, je suis devenu sourd. Alors tout a changé. Mes parents ont tout fait pour me soigner, j'ai été opéré 3 fois. J'ai beaucoup souffert, et la 3e fois, les chirurgiens ont dit à mes parents, c'est pas la peine de faire souffrir ce gosse, il n'entendra jamais. Il n'entendra jamais, alors là, je suis devenu vraiment un pauvre type. Le caractère change. Vous savez, dans un café, tout le monde rigole. Quand ma mère riait, je disais, qu'est-ce que vous dites? Je dirais tout à l'heure, et dès que les gens étaient partis, qu'est-ce que vous disiez? Ben, la pauvre mère s'en rappelait pas. On avait toujours l'impression que les gens se fichent de nous. Alors on devient un caractère affreux. Je vous le dis, mes amis, avec tristesse. Oh, c'est pas très intéressant ce que j'étais avant, mais il faut quand même le dire. J'étais l'infirme du village. On disait, quel malheur, avoir qu'un fils et qu'il soit infirme. Et à ce moment-là, un membre de notre famille, qui avait rencontré le Seigneur pendant le réveil qui a touché la Normandie en 1932, et qui avait prié 17 ans, 15, 17 ans pour nous. Mais alors nous, on était des mécréants, on voulait rien entendre. Cette personne, quand elle a vu notre misère, quand elle a vu dans l'état où j'étais, elle est venue nous parler de Dieu. Alors elle a été mal reçue, croyez-moi. Elle a laissé une Bible. Je croyais que c'était le livre de messe des protestants. Alors j'ai dit, mais on veut pas de ça chez nous, hein. Et j'ai profité que ma mère servait un client pour jeter la Bible dans le feu. Ça a duré encore des mois. Et je me rappelle bien ma mère. Un jour, elle s'est assise en pleurs au pied de mon lit. Elle m'a dit, tu sais, ma sœur nous a dit que si on priait, Dieu pouvait faire un miracle. Pourquoi est-ce qu'on pourrait pas? Je dis, maman, tu vas quand même jamais croire des choses comme ça. Tu crois quand même pas que c'est une prière qui va m'ouvrir les oreilles? Alors que les chirurgiens ont essayé 3 fois et ils ont dit que j'entendrai jamais, maman. Quand tu verras prier, tu pourras dire que je suis devenu fou. Et puis ça continue encore comme cela. Jusqu'au jour du rendez-vous avec Dieu. C'est un rendez-vous auquel je m'attendais pas du tout. J'allais de mon petit village jusqu'à Rouen et je devais loger chez cette tante qui était chrétienne depuis 15 ans et qui priait pour nous et qu'on pouvait pas voir, mais il fallait que je loge là, hein. J'avais 16 ans, 17 ans, je pouvais pas aller à l'hôtel, mais ma mère avait dit, tu logeras là. Et quand je suis arrivé le soir, il y avait 4 assiettes sur la table. C'était une vieille demoiselle,
1: Alors il y avait assez que deux assiettes, une pour elle.

une pour moi. Et j'ai dit, mais tu t'as invité quelqu'un? Puis elle était vraiment ennuyée, parce qu'elle dit, oui, j'ai deux jeunes gens qui vont venir. Ah, qui c'est? Elle m'a dit, ce sont des pasteurs. Je ne sais pas très bien ce que c'était, hein, Marqué, mais enfin, j'ai bien compris, hein. Et je me suis senti vraiment pris dans la souricière, là. Mais enfin, les pasteurs sont arrivés, c'était des jeunes, très sympathiques. On a parlé de tout, du sport, du beau temps. Ça a bien été, on s'est mis à table, et puis, avant de manger, ils ont baissé la tête, ils ont fermé les yeux, je n'avais jamais vu ça, et ils ont commencé à prier. Dès que j'ai entendu du prier, j'ai passé sous la table, et quand ils ont ouvert les yeux après la prière, j'étais plus là. J'étais parti dans ma chambre. Et quand ils ont vu le gars que j'étais, ils ont pas mangé. Ils ont mis à genoux, ils ont prié pour moi, je savais pas. Et moi qui m'endormais tous les soirs comme une bête, cette nuit-là, j'ai pas pu m'endormir, je tournais, je retournais dans le lit. Et en plein milieu de la nuit, je me suis levé. Je me suis mis à genoux au pied d'une chaise. Je pleurais comme un gamin. J'ai dit, Dieu, je sais pas si tu existes. Peut-être qu'ils ont raison, peut-être que j'ai tort, je sais rien du tout. Et j'ai dit, écoute, si tu fais quelque chose pour ma vie, moi je te donnerai ma vie, si tu existes. Et pendant que je pleurais, et que je priais, mes oreilles sont ouvertes, j'étais complètement guéri. Mon cœur était changé. Oui, j'y crois à cela, la nouvelle naissance, le miracle de Dieu. Ce cœur, plein de haine pour les choses de Dieu, ce cœur si mauvais, était changé. Quand je me suis relevé, j'aimais Dieu. J'étais chrétien, j'étais croyant. Et puis je parlais une nouvelle langue que je savais pas ce que c'était du tout. J'ai appris après que c'était le baptême dans le Saint-Esprit, comme au jour de la Pentecôte, comme dans la maison de Corneille, comme partout. Là, dans ma chambre, en un bout de nuit, j'ai fait ces trois expériences. Et là, ma vie a été complètement transformée. Depuis ce jour-là, chers amis, un nouveau cœur, une nouvelle richesse. J'avais reçu la vie, vraiment. C'est ça la vraie richesse. Dieu nous donne ce que le monde ne pourra jamais nous donner. Et sans Dieu, vous pouvez avoir tout. Il vous manquera toujours quelque chose. Il faut pas que vous croyiez simplement en Jésus-Christ, mais il faut que vous sachiez qu'il est le même hier, aujourd'hui, éternellement. Il veut répondre à vos besoins, il veut répondre à vos besoins, mes amis. C'est ce qu'il vous faut savoir. C'est le don de Dieu.

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Bonjour, je m'appelle Olivier. J'ai perdu ma mère à l'âge de 7 ans, sans vraiment connaître l'origine de sa mort. Mon père a été bien sûr très affecté par son départ, et surtout par la façon dont ça s'est passé. Après ça, il a commencé à plonger dans l'alcoolisme. Et moi, j'ai finalement été élevé en partie par ma grand-mère. À mes 17 ans, mon père m'a finalement appris que ma mère s'était suicidée, ce qui m'a totalement chamboulé. Et étant fragile, j'ai plongé dans la drogue. J'ai eu plusieurs périodes où j'ai essayé de m'en sortir, mais sans succès. Je suis vraiment descendu au fond du trou. Et en 2011, j'ai perdu mon père. J'ai pris à ce moment-là une claque monumentale. Après plusieurs sursis, les gendarmes m'ont finalement incarcéré sur ordre du procureur parce que je conduisais sans permis. Et là, je me suis retrouvé en prison. Mais bizarrement, j'avais cette sensation d'être plus libre dedans que dehors. Mes consommations de drogue m'ont conduit à être complètement addict. J'étais accro. Et quand je suis arrivé en prison, l'infirmière et les gardiens ont bien vu que j'allais pas bien. J'étais tendu, je tremblais. Ils m'ont proposé un traitement de substitution, mais j'ai refusé parce que j'avais vraiment cette pensée qui m'avait envahi et qui me disait qu'il fallait que j'arrête de masquer ma souffrance comme ça. C'est vrai qu'en réalité, si je buvais et que je me droguais tellement, c'était vraiment à cause de tout ce qui s'était passé, de la colère qu'il y avait au fond de mon cœur, du manque de ma mère, puis de mon père. Il m'a fallu donc passer par un sevrage sans aucune aide médicale. Ça n'a vraiment pas été facile. Je suis passé par tous les états et beaucoup de remords m'ont envahi à ce moment-là à cause de tout ce que j'ai pu faire avant. Mais voilà qu'en prison, j'ai rencontré Chan, un aumônier protestant, qui était un hindouiste converti. Et c'est vrai que ce changement de religion m'a beaucoup interpellé, parce que mon père était un bouddhiste pratiquant, et j'ai vraiment recherché ce qui avait pu le pousser là-dedans, même si ce ne sont pas les mêmes religions. Mais il y avait vraiment des similitudes, et ça m'intriguait. On a beaucoup partagé ensemble et un jour il m'a expliqué la Bible tellement claire en 5 minutes que pour moi ça a vraiment été une grande révélation. Alors je lui ai demandé une Bible que j'ai commencé à lire. J'ai vraiment été touché par certains versets qui m'ont mis en face de ma condition, de ce que j'étais réellement. Par exemple dans Proverbe 23, il est écrit « Qui est triste, qui est malheureux, qui vit de regrets, c'est l'homme qui passe son temps à boire et à faire des mélanges d'alcool. Au début, il coule facilement dans la gorge, mais à la fin il te mord comme un serpent, il te pique comme une vipère. » Et c'est vrai que c'est vraiment ce que j'ai été en train de vivre. Ensuite, vraiment, toutes les semaines, je voyais Chan, et plus ça allait, plus j'avais l'impression que Dieu me parlait. Mais un jour, Chan avait organisé un concert dans le cadre de son travail à la prison. Et la veille, au soir, alors que je lisais la Bible, je suis tombé sur un passage dans Marc. D'ailleurs, si tu veux, tu peux retrouver ce passage dans le livret qui est joint à ce CD. C'est tout au début du chapitre 1, les versets 4 et 5, et aussi le chapitre 4. Ce texte parle de Jean-Baptiste qui baptisait dans le Jourdain. Et il est écrit que les gens venaient et avouaient leurs péchés publiquement et c'est ainsi que Dieu les pardonnait. Ce soir-là, j'ai vraiment compris ce que Dieu attendait de moi. Et le lendemain, au début du concert, Chan m'a donné la parole sans savoir ce que j'allais dire. Et c'est à ce moment-là que j'ai avoué devant l'administration pénitentiaire et tous ceux qui étaient là ce que j'avais fait de mal. Une semaine plus tard, j'ai arrêté de fumer la cigarette alors que je partageais la même cellule que 3 gros fumeurs. Et rien que ça, c'était un miracle. Et j'avais une paix qui n'était pas humaine. Et le plus grand des miracles, c'est alors que j'étais condamné à 9 mois de prison. J'ai été libéré du jour au lendemain après seulement 3 mois et demi de détention. Je me suis retrouvé devant la porte de la prison et sans comprendre ce qui m'arrivait, j'ai fondu en larmes. J'ai vraiment compris que Dieu m'avait fait grâce. Et c'était le début d'une nouvelle vie. Je me suis fait baptiser, j'ai repassé tous mes permis, je me suis marié. Et Dieu ne m'a pas seulement libéré de la drogue ou de l'alcool, mais aussi de la pornographie qui faisait partie de ma vie depuis longtemps. Malgré tout ce que j'ai pu faire de mal dans ma vie, Dieu m'a aimé. Il m'a présenté une porte de secours qui n'était pas seulement une belle porte comme on pourrait se l'imaginer. C'est vrai qu'on a du mal à voir la prison comme une sortie de secours, mais pourtant, Jésus m'a fait passer par là pour me libérer de mes chaînes et de mes souffrances, et surtout du péché qui me liait, afin que je puisse être réconcilié avec lui. Je me suis rendu compte que la plus grande des prisons, ce n'était pas les 4 murs dans lesquels j'étais enfermé, mais celle de mon cœur. Mais celle-là, aucun homme peut nous en libérer. Seul Jésus est le sacrifice qu'il a accompli à la croix pour nous, peut nous rendre totalement libres. Il est mon secours, et je souhaite de tout cœur qu'il puisse être le tien aussi.

Je m'appelle Patrick, j'ai 29 ans. Il y a quelques années, j'avais beaucoup cherché à connaître Dieu dans la religion. Et j'avais toujours cru, parce qu'on me l'avait enseigné, que le seul moyen pour connaître Dieu, c'était d'aimer et de faire du bien à son prochain. J'avais bien rencontré des croyants qui m'avaient parlé de Dieu, qui avaient cherché à m'expliquer. Mais en fait, aucun ne m'avait indiqué la solution. J'avais bien sûr lu un peu les évangiles, mais je ne comprenais pas le message. Ça me semblait vraiment obscur. Alors voyant le temps passer et me sentant de plus en plus inutile ici-bas, j'ai décidé de me joindre à des groupes de militants non-violents. J'avais pour ligne de conduite la vie et l'action sociale de Gandhi. C'est sa recherche de Dieu et son engagement politique qui me plaisait. Ça correspondait tout à fait à ce que je cherchais. Alors je suis allé à fond dans cette voie. Mais plus je me donnais au militantisme, moins je pensais à Dieu. C'est ainsi que le péché, le mal prenait de plus en plus de place dans ma vie. Je commençais à, par exemple, à accepter des idées comme chacun est libre de vivre sa sexualité comme il le veut, ce qui permet de faire ce qu'on veut sous le couvert de la libération. Et en fait, Dieu n'était pas avec moi comme je le prétendais. C'était en fait plus pour m'enorgueillir que contre l'injustice que je vivais. C'était plus pour me faire plaisir et satisfaire ma nature contestataire. Alors par exemple, puisque la loi faisait de nous des réservistes militaires, on renvoyait nos livrets militaires à la gendarmerie. Si l'armée défilait dans les rues, on allait distribuer des tracts. Si la justice condamnait un camarade, on allait tous se porter coupables avec lui. Et c'est à cette époque que j'ai rencontré des chrétiens à Lille, dans un petit bar chrétien. Et à cette époque, j'étais donc très sûr de moi, de mes théories, de ma foi en Dieu. Et j'avais aussi beaucoup de fierté à dire que j'avais des idées contestataires et que moi au moins je les mettais en pratique. J'étais également très fier d'être bien vu de beaucoup de mes amis. Vous savez, un militant, qui plus est non-violent et croyant, c'est quelqu'un qui doit avoir des idées pures, avec un noble idéal, et je m'efforçais vraiment d'avoir devant eux cette image. Mais j'étais comme ce dont parle Jésus dans l'Évangile. Il dit ceci, « Vous ressemblez à des sépulcres blanchis, qui paraissent beaux au dehors, mais qui au-dedans sont pleins d'ossements de mort et de toute espèce d'impureté. » Et c'est vrai, j'étais vraiment plein d'impureté. Mais il m'était impossible de m'en débarrasser, alors je l'ai caché en essayant d'avoir une belle apparence aux yeux des autres. Mais quand les chrétiens m'ont annoncé l'Évangile, je me suis senti accusé et condamné. Pour la première fois, il y avait la Bible, la parole de Dieu, qui remettait totalement ma vie en question. Et pendant plusieurs mois, les mois qui ont suivi, je refusais obstinément. J'avais vraiment cet orgueil de croire que c'était moi qui étais dans le vrai vis-à-vis de Dieu et non pas eux. Mais je savais maintenant, au fond de moi-même, que je n'étais pas en règle avec Dieu. Et la question, c'était, est-ce qu'il fallait vraiment que je reconnaisse que ce que j'étais, ce que je pensais, était vain, inutile, et tout cela devant mes amis? Alors je résistais à cet appel de Dieu en continuant ma vie de plus belle, et puis je calomniais les chrétiens autour de moi, je disais, « Oh, ce sont des faux chrétiens qui parlent beaucoup de la Bible, qui la connaissent par cœur, mais qui n'agissent pas en conséquence contre la société. » Et puis le 31 juillet 77, je suis allé à Malville avec beaucoup de militants, c'était tout près de Lyon, pour manifester contre une super centrale atomique. Dès le début, les choses s'annonçaient mal. Les CRS occupaient les écoles, barraient les routes, amenaient des renforts et, au milieu de nous, des écologistes, soi-disant non-violents, portaient des casques, des boucliers, des barres de fer. Et puis tout ça s'est terminé tragiquement par la mort d'un manifestant, tué par une grenade et puis par des blessés en grand nombre, des actes incontrôlés de part et d'autre. Et tout ça m'a fortement marqué. Je suis rentré déçu de tout ce que j'avais vu, je suis rentré à Lille. Et puis, au retour, c'est les paroles de l'Évangile que les chrétiens m'avaient dites, qui me sont revenues à l'esprit. Et ça au point que je ne pouvais plus me mentir et affirmer être un vrai chrétien. Ça ne tournait plus rond dans ma vie, je commençais à être angoissé, j'étais mal dans ma peau. Je comprenais qu'il me fallait choisir. Alors un jour, dans ma chambre, j'ai avoué mon péché à Dieu. Et puis je me suis dit qu'il fallait absolument choisir ce Dieu qui, il y a 2000 ans, avait lui aussi choisi de mourir pour moi. Alors je suis allé à des réunions chrétiennes, et puis j'ai écouté vraiment avec avidité l'Évangile. Et puis un jour j'ai donné ma vie à Dieu. Et à ce moment-là, quelque chose s'est passé qui ne s'était jamais produit avant. La Bible, par exemple, n'est plus restée un livre hermétique. Elle a commencé à me parler. Et puis j'ai pris aussi plaisir à parler à Dieu. Non pas réciter des prières, mais parler à Dieu. Alors qu'autrefois, je trouvais ça vraiment ennuyeux.
J'avais l'impression de parler à un étranger, à un mur. Puis quand j'ai compris que Dieu m'avait pardonné et sauvé de cette mort, et cette mort spirituelle, j'ai reçu par la foi la paix de Dieu, cette certitude qu'on est réconcilié avec lui. Puis je voyais que je n'avais plus de crainte d'une condamnation de sa part. Alors on est loin de l'idée des chrétiens que se font certains, des gens qui sont sans cesse culpabilisés ou angoissés à cause du péché. Non, Dieu a vraiment ôté le poids de mon péché. Il m'a pardonné. Puis on est loin aussi du laisser-aller dont font preuve beaucoup qui se disent chrétiens et qui disent « Oh, Dieu est bon, il nous pardonnera ». Non, Dieu est saint, exigeant. Et il me donne la force de vaincre mon caractère. Et puis il m'a délivré de vices dont aujourd'hui j'aurais honte de parler. J'étais très irritable. Il m'a rendu capable de supporter les gens et de les aimer, sachant que Jésus, lui, n'a pas regardé à mon caractère.

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2: Chers amis, bonjour. Le livre des proverbes nous instruit au quotidien au rythme du calendrier universel et c'est la raison d'être de cette émission Graines de Vie. Aujourd'hui, 26 juillet, nous lisons le chapitre 26 des proverbes.
1: Proverbe chapitre 26. Être honoré convient aussi peu à un sot que la neige en été ou la pluie pendant la moisson. Une malédiction injustifiée reste sans effet. Elle est comme le moineau qui s'enfuit ou l'hirondelle qui s'envole. Le fouet est fait pour le cheval, le mors pour l'âne et le bâton pour l'échine des insensés. Ne réponds pas au sot selon sa sottise, tu finiras par lui ressembler. Réponds au sot selon sa sottise, sinon il se prendra pour un sage. Celui qui confie des messages à un sot se coupe les pieds et se prépare bien des déboires. Un proverbe dans la bouche des sots fait le même effet que les jambes inertes d'un estropié. Décerner des honneurs à un insensé, c'est attacher une pierre à une fronde. Un proverbe dans la bouche des sots est comme un rameau épineux brandi par un homme ivre. Qui embauche un sot ou un vagabond est comme un archer qui blesse tout le monde. Le sot retourne à ses sottises comme le chien à ce qu'il a vomi. J'ai vu un homme qui se croit sage. Il y a plus à espérer d'un sot que de lui. Le paresseux dit, il y a un lion qui barre la route, un fauve qui parcourt les rues. Comme la porte tourne sur ses gonds, le paresseux se tourne sur son lit. Le paresseux plonge sa main dans le plat, mais il y trouve trop pénible de le ramener à sa bouche. Le paresseux se croit plus sage que cet homme qui parle avec bon sens. Vous mêlez d'une querelle qui ne vous regarde pas, c'est comme attraper un chien par les oreilles. Comme un fou qui lance des traits enflammés et des flèches, semant la mort autour de lui, tel est l'homme qui trompe son prochain et qui dit ensuite « c'était pour plaisanter ». Quand il n'y a plus de bois, le feu s'éteint. Quand il n'y a plus de calomniateurs, la querelle s'apaise. Les charbons donnent de la braise, le bois alimente le feu, et l'homme querelleur attise la querelle. Les médisances sont comme les friandises, elles descendent jusqu'au tréfonds de l'être. Comme un vernis sur de l'argile, des paroles chaleureuses peuvent cacher un cœur malveillant. Celui qui a de la haine peut donner le change par ses propos, mais au fond de lui-même, il est rempli de duplicité. S'il a des propos bienveillants, ne te fie pas à lui, car son cœur est plein de pensées abominables. Il a beau déguiser sa haine sous des apparences trompeuses, sa méchanceté finira par apparaître aux yeux de tous. Celui qui creuse une fosse y tombera lui-même, et la pierre revient sur celui qui la roule. Celui qui raconte des mensonges est ce qu'il blesse, et avec des paroles flatteuses, on cause la ruine de quelqu'un.

Au verset 2, nous trouvons un texte qui est là pour nous rassurer. Une malédiction injustifiée reste sans effet. Elle est comme le moineau qui s'enfuit ou l'hirondelle qui s'envole. Vos paroles ont une incidence certaine dans votre vie. Vous êtes le fruit de vos paroles. Mais les paroles des autres, par contre, n'auront sur vous que le pouvoir que vous leur accordez. Gardez votre cœur et vos pensées en Jésus-Christ. Si vous êtes un enfant de Dieu, lavé et purifié par le sang de Jésus, ce qui va influencer votre vie vient de l'intérieur de vous-même, de votre esprit. Ne laissez pénétrer en vous que de bonnes pensées conformes à la pensée de Christ. Si quelqu'un, par exemple, vient vous insulter, proclamer toutes sortes de mauvaises choses sur vous et sur votre famille, n'entrez pas dans la dispute, mais proclamez simplement que vous êtes fils ou fille de Dieu, que le diable n'a aucun pouvoir sur vous parce que Jésus l'a vaincu il y a plus de 2000 ans à la croix. Selon Deutéronome, chapitre 23, verset 5, proclamé « L'Éternel, mon Dieu, a changé pour moi la malédiction en bénédiction parce que je suis aimé de l'Éternel, mon Dieu. » Voyez-vous, cela n'est pas lié à ce que vous faites. Si vous avez des soucis aujourd'hui ou si vous avez pensé avoir manqué le but dans tel ou tel domaine, non, c'est lié à l'amour de Dieu pour vous et cela, vous ne pouvez pas le changer. Quand Jésus est mort sur la croix pour vous, il a porté votre malédiction et il l'a transformé en bénédiction. Regardez ce que dit Galates chapitre 3 verset 13. Christ nous a rachetés de la malédiction de la loi, étant devenu malédiction pour nous, car il est écrit « maudit et quiconque est pendu au bois ». Jésus a tout accompli pour nous alors que nous n'avions aucun amour pour lui. C'est lui qui nous a aimés le premier et qui nous aime encore d'une façon tout à fait inconditionnelle. Christ nous a rachetés de la malédiction. Ce ne sont pas les actions de vos parents ou grands-parents qui vont annuler l'œuvre de Christ. Croyez à l'œuvre de Jésus comme à une œuvre parfaite. Le Nouveau Testament nous enseigne que si nous acceptons Jésus, nous sommes totalement libres, libres de tout fardeau. Notre passé a été entièrement effacé. Pourquoi nos péchés auraient-ils disparu par le sang de Jésus, mais resteraient-ils des traces dans nos vies des péchés qu'ont commis nos ancêtres, comme l'enseignent certaines personnes ? Le diable n'aime pas du tout que quelqu'un quitte son territoire. Si vos parents, vos grands-parents ont marché avec lui en pratiquant des choses comme la magie, la sorcellerie, la voyance ou des choses semblables, peut-être il considère que certains domaines de votre vie lui appartiennent, mais c'est à vous à lui résister d'une foi ferme. Bien sûr, abandonner le péché et ce qui en fait partie, comme les pratiques occultes, les horoscopes, la voyance, les superstitions, les choses qui sont dans ce domaine-là. Obéissez à Dieu en marchant dans ses voies, car la désobéissance est aussi coupable que la divination. Et la résistance ne l'est pas moins que l'idolâtrie, nous dit le premier livre de Samuel, chapitre 15, verset 23. Méditez sur l'œuvre de la rédemption de Jésus. N'ayez pas peur du diable et de ses démons, mais proclamez votre autorité en Christ en tant qu'enfant de Dieu, racheté par Jésus. Rappelez-lui que vous êtes lavé par le sang de Christ et que vous appartenez désormais entièrement à ce Dieu merveilleux. Vous lui appartenez corps, âme et esprit. La bénédiction est donc votre héritage. La malédiction n'a aucun pouvoir sur vous. Je vous laisse aujourd'hui avec le verset 7 du chapitre 4 de l'épître de Jacques. Soumettez-vous donc à Dieu, résistez au diable et il fuira loin de vous. Approchez-vous de Dieu et il s'approchera de vous. Vous êtes bénis. Au revoir et à très bientôt.

Eh bien oui, c'est déjà la fin de cette émission Graines de Vie avec Edith. Besoin de prière, vous le notez dans votre courrier. Vous pouvez nous dire bien sûr ce que cette émission vous a apporté. Ça fait plaisir aussi d'avoir de vos nouvelles. Adresse Edith Pet. Boîte postale 21 30 310 Vergès. Ça s'écrit V-E-R-G-E-Z-E Vergès, France. Par courriel edith.tremplin@gmail.com. Je répète, edith.tremplin@gmail.com. Faites connaître cette émission autour de vous et puis bien sûr on se donne rendez-vous à demain. Au revoir.

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1: Est-ce que ta perception, elle t'a déjà trompé?
2: 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Il y a toujours une part de subjectivité dans à peu près tout ce qu'on fait.
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4: Je pense que la perception, c'est quelque chose qu'il faut réévaluer continuellement en fait.
5: Enfin, on l'entraîne un petit peu d'une certaine manière, notre perception. Donc, ayant déjà vécu des événements semblables, quand on va se retrouver dans une situation, on va peut-être avoir une perception qui va nous permettre de mieux anticiper.
6: Enfin, c'est ça ce qui permet de déterminer si je décide d'ouvrir à une personne ou pas, si je me lance dans une nouvelle aventure, une nouvelle phase de moi-même ou pas. C'est surtout ma perception des choses et du monde qui m'entoure.
2: Et je me dis que c'est juste mon corps ou mon cerveau qui m'envoie des signaux et qui me dit ne recommence pas ça. Je vais te bloquer par exemple en disant voilà, les gens ils m'ont regardé de telle ou telle manière, donc en fait ils m'aiment pas ou je sais pas quoi. Et en fait peut-être que pas du tout, juste les gens ils ont une façon de fonctionner différente.
1: Est-ce que tu peux te fier à la perception des autres personnes qui t'entourent?
6: C'est ma vie, donc c'est moi qui décide au final, mais bien sûr c'est quelque chose que je prends en compte.
2: Mais parfois si par exemple je vais un peu me dire ah non mais regarde telle ou telle chose, et que la personne me dit mais pas du tout, regarde cette personne fonctionne comme ça, moi je fonctionne comme ça, donc machin, je trouve que je vais pas m'y fier, mais je vais pouvoir relativiser ma propre intuition.
1: Parce que oui, il faut savoir faire abstraction de sa propre perception pour aller vers l'autre et se fier à celle de l'autre et espérer que lui aussi fasse abstraction pour qu'il rencontre, parce que sinon il n'y en aura pas.
7: Est-ce qu'on peut changer notre perception et faire en sorte qu'elle coïncide avec la vérité qui nous entoure?
2: En vrai, je sais pas si même il y a une vérité. Genre, je pense que chacun a sa propre vérité sur le moment. Et je sais pas si c'est vraiment possible d'être vraiment objectif. Après, je pense qu'il faut y tendre le plus possible.
3: Je dis pas que c'est facile, mais je pense que c'est nécessaire. Et parfois, on se voile la face, on veut pas la changer, mais...
5: Enfin, pour que ça coïncide avec une vérité quelconque, ça... c'est plus notre perception, et donc je pense que c'est compliqué.
6: Chaque personne trouve sa vérité parmi sa version et son vécu et ses expériences. Donc je pense que la perception, oui, elle est modelable, mais pour trouver notre propre vérité, pas forcément une vérité générale.
3: Vaut mieux s'aligner sur la réalité des choses plutôt que de vivre dans se mentir, quoi, clairement.
8: Bonjour.
9: Ou bonsoir.
10: Selon votre perception du temps,
9: vous avez saisi le thème, on entre directement dans le vif du sujet.
8: Ouais, merci Marjorie pour ce micro-trottoir. Les perceptions, c'est vraiment un sujet passionnant, parce qu'il y en a presque autant qu'il y a d'individus. On l'a vu, elles sont pas toujours fiables. Et avec Jérémy, on va se demander comment est-ce qu'on peut les questionner.
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11: Chaque homme prend les limites de son propre champ de vision pour les limites du monde, nous disait le philosophe Arthur Schopenhauer. Bonjour. Alors, je m'appelle Jérémy Corbeau et je suis photographe à Orléans depuis une quinzaine d'années. J'ai une approche photographique contemporaine, abstraite et conceptuelle, et j'aime chercher à interroger nos contemporains sur leur perception de la réalité. Alors, ma pratique est plutôt très urbaine. J'aime photographier mon environnement. J'ai une série qui s'appelle Champs d'immeubles, qui est composée de photographies en noir et blanc, avec des structures en béton qui sont à la fois des immeubles qui sont lourds, massifs, imposants, froids. En soi, ils ne sont pas vraiment beaux, mais l'intérêt pour moi est justement de les montrer d'une manière différente. Alors, pour mieux se rendre compte, j'aime montrer à quoi ressemblent ces immeubles dans leur environnement naturel. Ce sont des bâtiments devant lesquels on passe sans s'arrêter, auxquels on ne fait pas attention. Certains même vont les trouver très laids. Et en changeant notre façon de les regarder, dans une courbe, un jeu de lumière, un contraste, une géométrie parfaite, on peut décider de voir de la beauté là où elle se fait discrète. J'ai une autre série appelée le Tornonare. Là, il s'agit de photos prises dans les transports en commun entre mon trajet Paris-Orléans sur plusieurs années. Je joue sur les reflets pour créer des superpositions esthétiques. Et donc, toutes ces photos sont faites sans montage. Habituellement, les reflets nous gênent et en photographie, on essaie de les éviter au maximum. À l'inverse, je joue avec les reflets et je les utilise. Je mets en perspective l'image que je vois et celle projetée naturellement pour qu'elle forme un ensemble. Le résultat est souvent mystérieux pour le spectateur, pour qui la perception du réel peut sembler altérée. Souvent, on peut entendre dire « je crois ce que je vois ». Mais peut-on vraiment se fier à nos sens? Nous avons des yeux, nous voyons tous la même chose, mais nous ne la percevons pas de la même manière. Alors comment savoir si l'image que je vois est réelle? Ou si elle n'est que l'ombre d'une réalité? Existe-t-il des réalités qui nous dépassent? Quelle interprétation donner aux images que nous percevons? J'aime prendre l'exemple de l'allégorie de la caverne de Platon. Dans une caverne souterraine, nous avons des hommes enchaînés. Ils n'ont jamais vu directement la lumière, hormis un petit halo qui arrive jusqu'à eux. Ils ne connaissent rien du monde, sauf les projections des ombres sur les parois de la caverne. Des sons, ils n'entendent que de faibles échos. Imaginons donc qu'un homme sort de la caverne. Quelle ne sera pas sa surprise en se rendant compte que le monde qu'il découvre est très différent de celui qu'il avait imaginé? Et par exemple que les murmures qu'il entendait sont en fait des sons mélodieux. Cette allégorie expose le fait qu'on ne peut pas se fier uniquement à notre perception pour comprendre la réalité du monde. En effet, notre manière de voir le monde est conditionnée par notre éducation, nos expériences de vie et notre imagination. Et donc en photographie se pose souvent la question de la fiabilité des images. En effet, l'image produite par l'appareil photo est réelle. Cette image est le reflet exact de la réalité qu'elle a capturée. Mais cette réalité capturée est observée par un individu qui va interpréter ce qu'il voit en choisissant ce qu'il va montrer. Donc au final, la photo ne représente pas une réalité absolue, mais uniquement la création et l'interprétation d'une scène qu'en fait son auteur. Donc, quand on voit une photographie, il ne faut pas la prendre comme un fait, mais il est important de se questionner sur l'intention et le message que veut communiquer son auteur. Pour ce qui est de sa composition, une photographie en dira beaucoup sur son auteur, et la façon dont elle est reçue nous en dira davantage sur son récepteur. Ce que nous percevons est partiel, et nous devons tenir compte du fait qu'il y a plusieurs réalités dans la vie. Les réalités que nous pouvons voir, des réalités qu'on ne voit pas, et des réalités spirituelles qui nous dépassent. Et je pense que la photographie peut nous amener à réfléchir sur nous-mêmes, sur les biais de notre perception et sur notre vision du monde qui nous entoure.
9: Merci Jérémy pour ta chronique. On l'a trouvée passionnante et c'est quand même très fort de ta part de faire une chronique sur la photographie dans un podcast 100% audio. Pour retrouver les œuvres de Jérémy, vous pouvez aller sur sa chaîne YouTube Jérémy Corbeau.
12: Et il le disait, nos perceptions sont d'une importance immense, elles peuvent nous en apprendre sur nous-mêmes. Par exemple, le fameux test hyper connu de Rorschach, super bien prononcé. Ce test consiste à évaluer psychologiquement un individu en raison de sa perception d'une tache d'encre, comme quoi nos perceptions en disent beaucoup sur nous. Et celles-ci, les perceptions, les présupposés, les chemins mentaux, influence notre vision du monde. Donc c'est super important de s'y intéresser.
8: Carrément. C'est d'ailleurs souvent le travail d'artiste de remettre tout ça en question. Par exemple, enfant, on t'a vite appris que monter sur une table, c'était pas bien. Parce qu'une table, ça avait la fonction de disposer un service à table, déposer une théière, etc. T'as vite intériorisé que la table avait une fonction limitée, qu'elle devait pas servir à autre chose. En fait, dans nos vies, on peut avoir une démultiplication de ces tables basses sur lesquelles on refuse de monter. Et on a tout plein d'idées qu'on remet pas en question.
9: En parlant de divergence de perception, on va poursuivre avec une chronique biblique par un homme qui n'a pas la même perception que le reste de l'humanité sur la période à laquelle il est raisonnable de mettre des shorts. Timothée, on t'écoute.
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13: Bonjour à tous. Et aujourd'hui, on va parler d'un thème de la perception, avec une histoire qui parle de David et Goliath. Vous connaissez sûrement ces personnes, ces personnages, au moins pour qui ils représentent et les expressions qui peuvent être créées autour. David le petit contre Goliath le grand. Et on va aujourd'hui aborder ce thème, la perception, avec ces deux personnages et l'histoire qui les entoure. Si vous êtes déjà monté dans un train, alors vous avez déjà vécu ça. Le train d'à côté démarre et hop, on a l'impression d'avancer. Pourtant on est toujours à quai. Tout est une question de perception, pour le coup comme une illusion d'optique. On va prendre cette histoire, comme j'en ai parlé, de David et Goliath. Si vous ne les connaissez pas, si vous ne connaissez pas l'histoire, sûrement que vous connaissez l'expression comme on a pu lire. Et souvent, on en parle notamment dans le sport, quand un petit rencontre un grand club, que l'opposition est totalement déséquilibrée, qu'il y a un déséquilibre des forces, on parle de David contre Goliath. Et on va voir l'histoire aujourd'hui, et peut-être vous allez découvrir qu'est-ce qui se passe dans cette histoire. L'histoire se passe dans le livre de Samuel, dans la Bible, dans l'Ancien Testament, et il y a un roi qui s'appelle Saül à ce moment-là, qui est en guerre contre le peuple voisin, qui sont les Philistins. C'est pas le seul moment où ils sont en guerre, ça date déjà de quelques années, mais là voilà, pendant le règne du roi Saül, il y a toujours cette guerre. Et durant cette guerre, c'est un peu particulier, il y a les deux fronts, l'un en face de l'autre, les Philistins face aux Israélites, qui se regardent de loin, et du rang des Philistins sort Goliath. Goliath, un géant, un grand monsieur qui lance un défi aux Israélites, et je vous lis le verset, « Je jette en ce jour un défi à l'armée d'Israël, donnez-moi un homme et nous nous battrons ensemble. » Le vainqueur permet à son peuple d'assujettir le peuple adverse. Pas mal comme combat, peu de pertes, seulement une personne à envoyer. Mais voilà, il y a un petit problème. Le peuple d'Israël a un peu peur, même beaucoup peur, car Goliath, il est grand, il fait peur, et personne ne souhaite aller contre lui. On a ici une première perception des événements, avec la peur du peuple d'Israël. La crainte est trop grande, et donc le peuple ne trouve personne pour aller au combat. Il voit simplement un combat contre ce très grand homme qui paraît totalement déséquilibré. Vaut mieux rester en face d'eux et attendre peut-être qu'un miracle arrive. Mais reprenons notre histoire. Les deux peuples sont face à face. Un homme, un jour, envoie son fils, David, au champ de bataille pour ravitailler en nourriture ses frères. David a plusieurs frères qui sont dans l'armée et il va prendre de leurs nouvelles en amenant de la nourriture. David voit comme tous les jours Goliath sortir et appeler au combat. Quelqu'un du peuple d'Israël pour venir s'opposer à lui. Il entend ça et du coup il pose tout plein de questions aux autres soldats. Mais qu'est-ce qu'on va offrir à celui qui va affronter? Quel est le résultat du combat pour celui qui gagne? Ses frères entendent ça et du coup viennent s'opposer. Non, mais le petit frère qui vient au combat juste pour essayer d'avoir des infos, pour se mettre en avant, c'est pas possible. En plus, tu n'es qu'un gamin, tu n'as pas ta place ici, rentre à la maison. David va un peu pousser et va même aller voir le roi Saül, pour lui dire qu'il va affronter Goliath. Pour Saül, c'est un peu la rigolade au début. David, c'est qu'un enfant, il n'a pas l'âge ni les capacités de faire cela. Pour Saül, il n'y a aucun espoir, pas de possibilité de gagner. Et donc, il n'a pas très envie de devenir esclave, donc il faut pas envoyer David. Mais David insiste un peu et raconte des histoires où il place l'Éternel en premier. L'Éternel l'a délivré du lion, de l'ours, quand il gardait les brebis de son père. Saül finit donc par accepter et donne même son armure à David. Mais bon, celle-ci ne lui va pas, elle est beaucoup trop lourde, trop grande, du coup David ne peut pas l'utiliser. Il va donc chercher 5 pierres dans le torrent et part affronter Goliath avec ses 5 pierres et sa fronde. Imaginez la réaction de Goliath en face. Un gamin face à lui, sans armure, pour se défendre, ni armes, à part quelques pierres et une fronde, alors qu'une armée fait face, un géant fait face. On a bien ici cet exemple de David contre Goliath, le petit contre le géant, l'enfant contre l'adulte. Toutes les données nous mènent à dire que c'est déjà perdu pour David. Saül avait raison, le peuple d'Israël avait raison d'avoir peur. Pour lancer le combat, Goliath va même se mettre à maudire David par ses dieux, ce à quoi David amène une perception différente. Et je vais lire les versets 45 à 47 du chapitre 17. Le peuple d'Israël avait raison d'avoir peur. Pour lancer le combat, Goliath va même se mettre à maudire David par ses dieux, ce à quoi David amène une perception différente.

et toute la terre saura qu'Israël a un Dieu. Et toute cette multitude saura que ce n'est ni par l'épée, ni par la lance que l'Éternel sauve, car la victoire appartient à l'Éternel, et il vous livre entre nos mains. » Vous pouvez le deviner, finalement, David l'emporte contre toute attente, mais pas tant que ça si on regarde en qui il place sa confiance. Et ça change toutes les perspectives. Il place sa confiance dans le Dieu tout-puissant de son peuple, d'ailleurs que le peuple avait un peu oublié. Revenons à cette histoire de perception. Nous avons plusieurs niveaux dans ce texte. Le peuple, le roi, Goliath et David. Chacun a sa perception des choses. Le peuple a peur, tout comme le roi, et ne veut donc pas se lancer dans un combat perdu d'avance. Ils n'ont pas le guerrier qu'il faut, ni la confiance en Dieu nécessaire. Le roi reste derrière son peuple et jamais ne prend son rôle de leader d'une certaine manière. On ne le voit pas sur le front, et lorsque David vient le voir, il doute un peu de ses capacités. Mais une fois mis à l'aise par David, il se réfugie vite derrière David. « Bon, c'est bien, le petit gamin va y aller, on n'a pas de chance, mais au moins, quelqu'un y va. » Et puis pour Goliath, ben c'est tout vu, parce que dans sa tête, il a déjà gagné. « Je suis plus grand, plus fort, je vais les écraser qui que ce soit qui vient. » Alors imaginez quand il voit David, un jeune homme, il rigole, il jubile déjà. Et c'est pour ça qu'il peut se moquer de lui par ses dieux. David apporte un regard encore différent. Il ne regarde ni à la taille de Goliath, ni à son âge ou à son armure, mais à l'Éternel, et c'est ce qui fera toute la différence dans ce combat. Il place sa confiance en Dieu et va au combat au nom de l'Éternel. J'ai quelques questions à nous poser. Avec quelle perception est-ce qu'on aborde les situations de vie? Nos études, un événement dans lequel on va participer? Est-ce qu'on regarde simplement aux faits qui sont visibles, comme les Israélites? Ouh là là, je n'ai pas révisé, c'est sûr je vais me planter à l'examen. Bon, c'est une perception valable, mais est-ce la seule? Regardes-tu à la facilité face à une situation comme Saül, qui peut se débarrasser en envoyant David? Comment est-ce que je vais m'en sortir pour me débarrasser de telle tâche le plus vite possible? Aïe, j'ai ma chambre ou mon appart étudiant à ranger. Comment je peux faire au plus vite et au plus simple? Bon, bah je vais tout mettre sous la couette et hop, j'en suis débarrassé. Bon, j'ai peut-être juste repoussé le problème à plus tard. Est-ce qu'on regarde à nos capacités comme Goliath? Les maths, c'est trop facile. Bon, je vous avoue, j'ai pas toujours entendu cette affirmation. Mais bon, si on y croit que les maths, c'est trop facile, bah le prochain devoir, c'est dans la poche. Mais attention, Goliath pensait la même chose. Est-ce qu'on serait prêt à prendre en compte la perception de David, qui analyse un peu différemment et fait entrer en jeu un partenaire qui est plus puissant? L'appui de Dieu n'est pas égal à la réussite, et je préfère le dire. C'est pas toujours qu'on gagne si Dieu est dans notre camp. Ici, David place ce combat comme étant celui de Dieu dans nos vies, certains combats, événements, avec nos perceptions de ceci, les faits qui sont visibles, nos capacités, notre fuite des choses, vont nous faire foncer dans le mur. Mais en prenant le temps de remettre les choses à Dieu et de réfléchir au contact de la parole, de la Bible, d'autres visions pourraient s'ouvrir. J'ai plusieurs fois participé à une pièce de théâtre appelée Marc l'expérience. À vue humaine, c'est un projet totalement fou, irréalisable, avec des erreurs en quantité dans les répétitions. Mais en plaçant ces événements sous la conduite de Dieu, avec sa perception et en son nom, il se passe toujours des choses incroyables dans les représentations. On pourrait se dire « Non mais on n'est pas mauvais en tant qu'acteur, j'improvise comme un chef, du coup ça va passer. Les gens dans le public n'y verront que du feu si on se trompe. » Mais non, ce n'est pas vrai. Et en se replaçant dans l'humilité et en faisant confiance à Dieu, il se passe des choses extraordinaires. Tout cela est dû à une perception différente, en reconnaissant que de faire cela, c'est fou, mais qu'il nous faut une aide extérieure et être humble devant Dieu. Comme dans ce passage de David et Goliath, il y a plusieurs perceptions face aux événements que l'on vit. Et je voudrais nous encourager à ne pas regarder seulement à nos perceptions, mais aussi à celles de Dieu qui sont infiniment plus grandes et parfaites. Et dans l'optique où vous ne croyez pas en Dieu, le Dieu éternel dont David parle, pourquoi ne pas ouvrir une nouvelle option, perception face à vous les prochaines fois? Juste vous laisser cette possibilité qu'il y a une autre manière de voir, percevoir la situation. Peut-être que votre train est vraiment en train d'avancer.

0: morceau qu'on vient d'entendre est d'Antoine Luemba, dont vous pourrez entendre le premier EP Nights and Days sur les plateformes de streaming audio. Pour sa composition, il a décidé d'aborder le thème de la perception en jouant avec la perception du temps, en mettant notamment des illusions rythmiques.
1: Et en parlant d'illusions, dans sa chronique, Tim nous laisse avec une question. Avec quelle perception aborde-t-on les situations difficiles de la vie? Est-ce que c'est avec nos capacités ou autres? Comment vous réagissez dans des situations de crise?
2: Bah c'est vrai qu'on nous dit souvent de pas paniquer, de garder notre sang-froid, de garder la confiance aussi, mais c'est quand même pas facile.
1: Ouais, et en fait, souvent on essaie de se mettre à la place de David dans cette histoire et de se dire, il faut que je fasse plus confiance, que j'améliore mes capacités pour être un peu moins nul quand même. Ou bien à l'inverse, de se dire, bah, le Dieu des chrétiens, il est ouf en fait de demander aux gens de pas paniquer dans des situations qui nous mettent clairement en PLS. Mais en vrai, quand on aborde des situations difficiles, qu'on soit chrétien ou pas, on est plutôt du côté des Israélites dans ce texte. On flippe. Et dans ce contexte, il faut se rappeler que si les Israélites sont sauvés de leurs ennemis, c'est parce qu'une seule personne a eu assez de confiance en Dieu, et c'était David.
0: Et pas eux. Ouais. C'est vrai qu'aujourd'hui, dans nos situations de flip, on peut avoir une perception qui nous fait dire que ça va, on gère très bien. Ou au contraire, on gère pas du tout, et là, c'est complètement la panique.
1: Et à travers le prisme de la perception de Dieu, on peut se dire que bah, c'est lui qui gère, et que même si on galère, bah, lui, il a déjà réglé les problèmes et il est déjà allé combattre.
2: Ouais, non, mais attendez, c'est bien beau, les chrétiens, de faire une confiance en un Dieu qu'on voit même pas. Mais est-ce que c'est pas un peu utopique?
0: Peut-être. En tout cas, on écoute maintenant Élie, qui va nous parler de sa perception sur cette question. Élie est docteur en ingénierie optique, et comme tous les docteurs dignes de ce nom, le nom de sa thèse nous laisserait perplexe si on essayait de l'expliquer. Donc on va pas le faire. Désolé Élie. Mais ce qu'on peut dire en revanche, c'est que son travail a pour application la vision infrarouge. Et c'est de ça qu'il va nous parler.
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4: Celle qui nous éclaire par ses feux, sans laquelle nous n'y voyons plus clair, la lumière a des secrets bien cachés à nous confesser. Si comme saint Thomas, vous vous dites « je ne crois que ce que je vois », c'est que vous manquez certainement d'imagination. Lorsque la lumière, issue du soleil par exemple, rencontre un prisme, vous savez, ce morceau de verre en forme de triangle. Alors, elle se décompose sous nos yeux en un arc-en-ciel, exactement comme sur la pochette de l'album de Pink Floyd, The Dark Side of the Moon. Il y a d'abord le violet, puis vient le bleu. Ensuite, on trouve le jaune et l'orange. Et enfin, il y a le rouge. Ça, c'est ce qu'on appelle le spectre de la lumière visible. Mais tel qu'Asper, notre spectre lumineux passe la plupart de son temps invisible. Il s'étend au-delà de nos capacités visuelles. Cette partie fantomatique est aussi un rayonnement lumineux, mais n'est associée à aucune couleur. Puisque c'est pas une couleur, si vous avez bien suivi, c'est invisible, quoi. Moi, je ne crois que ce que je vois. Mais alors, comment on fait pour voir l'invisible? L'histoire commence avec un thermomètre. C'est un astronome britannique, Sir William Herschel, qui, un jour, se dit
5: « Well, la lumière blanche se chauffe très beaucoup. » Mais si je la décompose en arc-en-ciel, quelle couleur transporte la chaleur?
4: Alors, il place méticuleusement son thermomètre sur chaque couleur. Le bleu, rien. Le jaune, ça chauffe légèrement. Arrivé au rouge, il note une augmentation significative de la température. Puis, piqué de curiosité, il décale encore légèrement son thermomètre, précisément à l'endroit où il n'y a rien. Surprise! Laissez-moi vous présenter l'infrarouge. Il est un peu timide. Il se cache bien, mais il était là, depuis toujours, juste à côté du rouge. Il transporte une énergie thermique, mais notre regard lui est complètement insensible. Il fallait bien avoir un peu d'imagination pour laisser traîner son thermomètre dans un coin où le spectre lumineux nous semblait s'arrêter. Avec la course effrénée de l'humanité à se doter de technologies de plus en plus efficaces pour appréhender son environnement, nos appareils photos sont développés pour nous donner une image toujours plus fiable du réel, même de celui qui se cache. Car comme nous venons de le voir, le réel ne se contente pas de ce qui nous est directement accessible. Tant et si bien que maintenant, nous sommes capables de voir le monde en infrarouge. Les images prises dans cette couleur invisible sont restituées sur ordinateur par des contrastes de noir et de blanc. Et alors, un nouveau monde s'ouvre devant nos yeux. Nous ne sommes officiellement plus aveugles à l'infrarouge. Nous voyons désormais clairement ce qui nous était inaccessible. Nous voyons ce que le thermomètre voyait. Dans nos appareils photo, on ajoute un réseau de diffraction. On conçoit le détecteur comme une cavité Fabry-Perot. On utilise la résonance plasmonique des métaux. On opte pour une structuration de la matière façon cristaux photoniques. On s'amuse même à augmenter la résistivité de la couche d'épitaxie. Tout ça pourquoi ? Pour voir toujours mieux l'infrarouge. Parce que lorsqu'il devient source de lumière, notre vision du monde change. On peut alors diagnostiquer les cancers in vivo en temps réel et de façon non intrusive. On peut surveiller l'environnement et vérifier la qualité des produits agroalimentaires, par exemple. On peut voir à travers une épaisse couche de fumée ou de poussière telle Superman, ou bien encore obtenir la nyctalopie. Et moi, dans tout ça, je suis comme beaucoup. Je ne crois que ce que je vois. Pourtant, il y a bien quelque chose d'autre, d'invisible que je perçois indirectement. C'est comme s'il y avait quelque chose au fond de moi qui n'arrivait jamais à être totalement comblé. Un désir si profondément ancré en moi de quelque chose de meilleur, de quelque chose d'autre. Et quand je regarde le monde, l'histoire, la société, j'ai l'impression de ne pas être le seul dans ce vide existentiel. Les efforts produits sans cesse pour combler notre manque en vain me donnent le vertige. On cherche ce qu'on n'a pas un peu partout. Loisirs, vacances, cinéma, famille, alcool, sexualité. On se goinfre un fracou de confort et de plaisir, aspirant au bonheur pour se sentir exister quelque part, au milieu de nulle part, au milieu de rien. La seule chose qui nous console de nos misères est le divertissement, disait Pascal. Avant d'ajouter, c'est pourtant la plus grande de nos misères. Tout comme le thermomètre avec l'infrarouge, c'est ce désir qui me fait ressentir l'invisible. Et je dois conclure comme C.S. Lewis. Si je trouve en moi-même un désir qu'aucune expérience de ce monde ne peut satisfaire, l'explication la plus probable est que j'ai été fait pour un autre monde. Mais alors la question revient. Comment fait-on pour voir l'invisible? Et si l'invisible pouvait être vu? Et si l'invisible pouvait être vu? Et si c'était la foi, cette technologie qui nous permettrait de voir ce que notre thermomètre ne fait que de toucher du doigt? Faisons le pari que c'est pas tellement qu'il faut être aveugle pour avoir la foi, mais plutôt qu'il faut avoir la foi pour y voir clair. Alors, veux-tu essayer cette technologie avec moi?
2: Merci Ellie pour cette proposition à te suivre dans la découverte de cette nouvelle technologie. Mais du coup, si on résume, première étape, il y a un truc qui va pas dans notre vie, ou alors juste une envie un peu subtile de on sait pas trop quoi. Deuxième étape, on essaie du coup de répondre à cette envie en testant différents trucs qui ont l'air de combler ce désir, mais de façon partielle ou juste éphémère. On a une quête qui nous laisse sans repos, et on a une soif qui ne peut être étanchée. Troisième étape, ok, il y a un truc vraiment supérieur dont j'ai besoin, mais j'arrive pas à y accéder, et c'est là que la foi dont parle Ellie intervient. Elle nous donne accès à des choses que l'on ne voit pas. Et quatrième étape, on accède enfin au moyen de la foi, à Dieu et à son action. Et ça devient comme le logo de Carrefour, on le croise des dizaines et des dizaines de fois, et un jour on comprend sa signification, et on ne voit finalement plus que ça.
0: Du coup, on répond à la perception d'un manque de Dieu par la foi. La foi serait donc un peu notre thermomètre qui capterait non pas les infrarouges, mais Dieu. Finalement, accéder à Dieu, qu'est-ce que ça change pour nous après ?
1: Bah, concrètement, Marjolaine va nous en parler et nous rapporter un exemple de changement de perception à la suite d'un événement qu'elle a vécu. Et on ne vous tisse pas plus, on vous laisse écouter l'interview.
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1: Bonjour Marjolaine, merci d'avoir accepté de répondre à mes questions. Pour te présenter, tu es maman de trois petites filles, Anna, Naomi et Philae, dont Naomi qui est porteuse de trisomie 21. Tu es aussi stagiaire pasteur. Est-ce que tu peux nous expliquer déjà en deux mots ce qu'est la trisomie 21 ?
6: Oui, alors la trisomie 21, c'est lié à un chromosome surnuméraire, à un chromosome en plus. En fait, on a tous 23 paires de chromosomes. On récupère à chaque fois un chromosome 1 de notre papa, un chromosome 1 de notre maman. Sauf que dans ce grand mix, Naomi, elle en a récupéré un en plus. Et donc la trisomie 21, c'est un handicap qui a surtout des impacts au niveau des capacités d'apprentissage intellectuel, mais qui peut avoir aussi des impacts au niveau du développement physique. C'est souvent des enfants qui mettent longtemps à marcher parce qu'ils sont hyper laxes, parce qu'ils sont un peu moins musclés ou des choses comme ça.
1: Est-ce que tu te souviens de la vision que tu avais du handicap en général et de la trisomie 21 avant d'y être confronté?
6: Alors, j'avais deux choses. Je pense que j'avais une vision officielle avec moi-même qui était très positive, très très voilà, très naïve, mais en fait très à distance. Là où je me suis rendu compte qu'il y avait plein de choses dans ma vision qui étaient internalisées et qui n'étaient pas forcément positives, c'est justement quand on a eu le diagnostic. Je l'ai vraiment vécu comme, parce qu'on nous le présente aussi comme ça, mais comme une très mauvaise nouvelle, comme c'est un peu la fin de notre vie.
1: Et donc du coup, vous avez reçu le diagnostic de la trisomie 21 avant la naissance de Naomi, si j'ai bien suivi. Qu'est-ce qui s'est passé dans ta tête à ce moment-là ?
6: C'était, ça y est, notre vie comme elle est, et comme on l'aurait voulu, c'est fini, quoi. Et l'impression que ma vie maintenant, ça allait tourner autour du handicap et de la trisomie 21. Je pensais que une fois que le handicap rentrait dans une vie de famille, je pensais qu'il prenait une place énorme. Et il en prend, hein. Enfin, je veux dire, ça... mais en fait, ça, c'est loin de venir couvrir tout ce qu'est la vie de famille, et c'est loin de devenir non plus notre identité.
1: Tu tiens un compte Instagram qui s'appelle La Jolie Vie de Naomi. T'expliquais sur un post que tu t'interrogeais sur le fait d'arriver à aimer autant Naomi que Anna, mais que t'en avais parlé avec ton mari, qui t'avait répondu qu'il aimait pas sa fille pour ce qu'elle pouvait faire, mais plus pour la relation que vous pouvez avoir avec elle. Est-ce que ça a changé? Est-ce que ça a remis en perspective des choses sur ce que ça voulait dire, le fait d'avoir un enfant?
6: Oui, dans le sens où des fois, les parents, on aime bien discuter de tout ce que nos enfants ils sont capables de faire et de comment ils sont incroyables. Tu entends des parents contents de dire que leur enfant, il est dans telle école, ou alors il vient de se marier. Enfin, les réussites, on se gargarise pas mal des réussites de nos enfants, mine de rien. Et donc, on a l'impression que ce que nos enfants vont être capables de faire ou pas, ça va aussi avoir un lien avec qui on est, nous. Quand tu reçois le diagnostic du handicap, ça te demande de regarder tout ça en face, de le déconstruire un peu, et de te rendre compte que l'amour pour ton enfant, mais aussi ton identité de parent, c'est pas lié à ce qu'il va faire, en fait, c'est lié à qui il est. Et moi, je suis hyper fière d'être la maman de Naomi, et elle a pas du tout les capacités des enfants de son âge. Bon, mais du coup, quand elle fait un truc à son niveau, je suis aussi hyper fière de ce qu'elle fait. C'est vraiment la fête. Mais ça t'amène à trouver plus de fierté dans qui ils sont, en fait.
1: Est-ce que ça a aussi changé ta vision sur comment tu voyais Anna, du coup?
6: Oui, je pense. Il y a un petit côté, en fait, il y a plein de choses maintenant, on s'en fiche. J'ai des bons copains qu'on voyait un peu stressés parce que leur fille, elle a gardé les roulettes sur son vélo pendant longtemps, et ils avaient vraiment envie de l'encourager à passer à autre chose, parce que tous les gamins, ils sont hyper... Et en fait, nous, Anna, bon, quand elle était dans cet apprentissage de laisser les roulettes, en fait, pour nous, il n'y avait pas d'enjeu, parce que quelque part, maintenant, tout ça... enfin. C'est pas tout ça, on s'en fout, mais pour nous, l'enjeu, c'était plus parce que elle a eu du mal à faire du vélo sans les roulettes, parce qu'elle déteste se planter, et pour nous, c'était plus important de travailler sur Anna. Il faut que t'apprennes que si tu fais pas d'erreurs, enfin, c'est important de faire des erreurs, sinon on peut pas apprendre, que de se dire Anna, tous tes copains là, ça y est, hein, ils roulent sans roulettes, ça te détend, quoi. Ouais. Ce qui a clairement changé pour moi avec les années, c'est de plus être dans ah, mais regarde, elle se retourne, je sais plus, à 5 mois, ah, mais c'est quasiment comme, tu vois, cette recherche de il est quasiment comme les autres, ou elle se met à 6 à 9 mois, ah bah c'est comme les... ça c'est un truc qui a mis du temps à changer dans mon regard, et à arrêter d'être et à devenir vraiment, je le pensais intellectuellement avant, mais à vraiment le vivre, que Naomi, sa valeur, elle va pas dépendre de si elle est presque aussi normale, entre guillemets, que les autres. Et ça, c'était un truc intellectuellement, qui est aussi lié à ma foi chrétienne, qui était très vrai. Enfin, tu vois, quand on a appris pour Naomi, on était responsable de groupe de jeunes. Et j'aime bien raconter ça, parce que un des messages qu'on voulait passer à nos jeunes, c'est: vous avez de la valeur parce que vous avez été créés par Dieu, en image de Dieu, et parce que Christ est mort pour vous, et c'est comme ça qu'il a prouvé la valeur que vous avez à ses yeux. Et donc, c'est pas important si vous avez pas ce que vous voulez sur Parcoursup. C'est pas que c'est pas important, c'est pas ça qui détermine votre valeur si vous avez pas ce que vous voulez sur Parcoursup. C'est pas ce qui détermine votre valeur si vous trouvez pas de petits copains, de petites copines ou X et Y. Votre valeur, elle est dans qui vous êtes parce que Dieu vous a créé et qui vous êtes en Christ. Donc ça, tu vois, c'était hyper intellectuellement intégré. Et, mais il m'a fallu du temps pour réaliser que quand même, des fois, on place de la valeur sur les réalisations.
1: Tu t'es jamais dit, en étant croyante, que ça remette en question le fait que Dieu soit bon?
6: Pour moi, ça a pas remis en cause le fait que Dieu soit bon. Ça a été, il y a eu un temps de frustration dans le sens où, pour moi, Dieu a pas répondu à ma prière de la manière dont je voulais, parce que j'avais pas prié pour avoir un enfant porteur de trisomie 21. J'avais plutôt prié pour que ce soit pas le cas. Mais ça m'a mis en face que Dieu, il savait mieux que moi ce dont j'avais besoin, parce qu'en fait, j'en voulais pas, mais j'avais besoin d'avoir Naomi. Et ça a confirmé que Dieu, il savait mieux que moi ce qui était bon pour moi. Dieu, en fait, il nous a bénis en nous donnant Naomi. Et c'est juste que nous, on n'a pas le bon regard et qu'en fait, on peut lui faire confiance. Son plan, il est bienveillant. Même si, d'a priori, ce qui nous arrive en face, ça semble être une épreuve, simplement.
1: Merci beaucoup, Marjo.
6: Avec plaisir.
0: Merci, Marjolaine. Et merci Laurie pour cette discussion. Ce n'était qu'un extrait que l'on pourra retrouver en version complète sur toutes nos plateformes d'écoute dès maintenant. Pour revenir à la discussion, on peut voir que la perception peut évoluer et qu'on a une action tout de même sur cette évolution.
2: Ouais, donc tu veux dire qu'il y aurait une sorte de part d'intentionnalité dans le modelage de notre perception et qui pourrait être influencée par différentes choses. Et du coup, l'influencer par l'existence de Dieu, ça nous donnerait une espérance et une confiance en lui.
1: D'ailleurs, Daniel, est-ce que tu n'aurais pas quand même une petite histoire pour nous imaginer un peu tout ça? La perception de Dieu est différente de la nôtre, tout ça, tout ça.
0: Mm-hmm. Bon, on se remet dans notre petite échelle. Si, un jour, le seul cheval détenu par un fermier venait à disparaître, est-ce que c'est une bonne ou une mauvaise nouvelle? Et si, quelques semaines plus tard, le cheval disparu revient avec un troupeau de chevaux sauvages sur la propriété, bonne ou mauvaise nouvelle? Si, quelques semaines plus tard, le fils de ce fermier se casse la jambe en tentant de dresser l'un des chevaux sauvages qui est sur leur propriété, est-ce que c'est une bonne ou une mauvaise nouvelle? Maintenant, un peu de temps après, des militaires viennent recueillir tous les hommes aptes au combat et le fils est laissé derrière et échappe à la guerre. Est-ce que c'est une bonne ou une mauvaise nouvelle?
1: Bon, alors cette histoire n'a pas pour but de dire qu'il n'y a pas de mal objectif dans le fait que le fils se casse la jambe, par exemple, et que le mal serait à relativiser. Mais plutôt que nos perspectives sur une situation donnée peuvent totalement changer en fonction des données qui entrent en compte.
0: De la même façon, et si pour vivre de la façon la plus sensée en tant qu'humain, il fallait reconsidérer certaines données qu'on a négligées pour éclairer notre perception du monde.
2: On espère que vous avez autant apprécié les interventions que nous, et on vous souhaite une bonne fin de soirée, de journée, une bonne fin de vaisselle, et à bientôt.
1: À bientôt.
0: À bientôt.
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Bienvenue à votre conférence sur Radio Bonne Nouvelle. Aujourd'hui, nous accueillons Peter McKenzie. Il va nous parler de l'épître aux Romains. Cette épître qui a bouleversé l'Europe il y a 500 ans. En effet, c'est suite à la lecture de l'épître aux Romains qu'une lumière va s'éclairer dans la vie de Martin Luther. Il va comprendre que c'est par la grâce que Dieu lui ouvre le chemin du ciel et qu'il n'a pas à faire pénitence sur pénitence ou à se morfondre dans une culpabilité, mais juste à placer sa confiance dans le sacrifice de Jésus-Christ. Cette révélation l'amènera à écrire ses thèses et lancera le mouvement de réforme en Europe. Mouvement qui a beaucoup apporté au monde chrétien, le faisant revenir aux sources des enseignements que Jésus et ses apôtres nous ont laissés. Je souhaite qu'il soit une bénédiction pour vous. Nous commençons donc aujourd'hui avec le chapitre 1 et nous continuerons semaine après semaine, un chapitre à la fois. Dans 16 semaines, nous aurons fini. Peter McKenzie, l'épître aux Romains, dans votre conférence sur Radio Bonne Nouvelle.

0: good to be with you.
1: C'est bon d'être avec vous.
0: 16 chapters of Romans.
1: 16 chapitres de Romains.
0: If the Lord waits for us, it's good. If he doesn't, then you can get a deposit halfway.
1: Si le Seigneur nous attend, tant mieux, sinon ben tant pis.
0: Romans chapter 1.
1: Romains chapitre 1.
0: Everybody know who I am.
1: Tout le monde sait qui je suis?
0: Everybody?
1: Tout le monde?
0: Okay. Everybody knows who I am, hein?
1: Tout le monde sait?
0: Hein? Everybody. Okay, cool. My name is Michel Nieva.
1: Je m'appelle Michel Nieva.
0: Okay. And this is George W. Bush.
1: Et moi, c'est George W. Bush.
0: Okay. What I would like you to do,
1: ce que j'aimerais que vous fassiez,
0: is to make sure you read the first or the two chapters,
1: c'est de vous assurer de bien lire les deux chapitres,
0: before we start,
1: avant qu'on commence.
0: So obviously we're starting today, so you're a bit behind, so you've got four chapters to read.
1: Donc là vous êtes déjà en retard pour aujourd'hui, donc la prochaine fois c'est quatre chapitres à lire.
0: For tomorrow.
1: Pour demain.
0: And to make sure that you read four chapters.
1: Et pour vous assurer que vous allez bien lire ces chapitres.
0: Oh yes. I'm going to ask some questions.
1: Il y aura quelques questions.
0: And I will point my finger directly at you.
1: Et je pointerai mon doigt vers vous pour vous poser les questions.
0: Even if you think hiding behind the pillar is safe, it doesn't
1: work. Et même
0: si
1: vous pensez que être derrière le pylône c'est safe, ben non, ça n'est pas safe.
0: And
1: et
0: you have the privilege.
1: Vous avez le privilège
0: every day
1: chaque jour
0: of learning
1: d'apprendre
0: one verse per chapter.
1: Un verset par chapitre.
0: That's not much, is it?
1: C'est pas beaucoup, non?
0: That's a breeze.
1: C'est juste un soupir,
0: easy.
1: Facile.
0: However,
1: pourtant,
0: for tomorrow you have four verses.
1: Pour demain, vous avez quatre versets.
0: Because you didn't read chapter 1 and chapter 2.
1: Parce que vous n'avez pas lu chapitre 1 et 2.
0: Okay, so
1: d'accord?
0: Don't look at me like that.
1: Ne regardez pas comme ça.
0: All right? Every day, one verse.
1: Chaque jour, un verset.
0: And I will test you.
1: Et je vous testerai.
0: Isn't that wonderful?
1: C'est merveilleux, non?
0: And people who came on late,
1: et ceux qui arrivent en retard,
0: as from tomorrow, will
1: à partir
0: get
1: de demain,
0: verses.
1: Ils auront deux fois plus de versets.
0: I don't care if they're at work,
1: peu importe s'ils travaillent,
0: at school,
1: peu importe s'ils étaient à l'école,
0: double verses.
1: Ils auront deux fois plus de versets.
0: So, everybody understands.
1: Donc tout le monde a compris?
0: All right, so for tomorrow you got chapter 1, 2, 3 and 4.
1: Pour demain, vous avez chapitre 1, 2, 3 et 4.
0: And four verses.
1: Et quatre versets à apprendre.
0: And if you learn the smallest verses,
1: et si vous apprenez le plus petit verset,
0: I will check.
1: Je vais vérifier.
0: Okay. Are we clear?
1: Est-ce qu'on est clair?
0: And age has nothing to do with this.
1: Et l'âge n'a rien à voir avec ça.
0: It's got nothing to do with it, lads. It's got nothing. All right. So what we're going to do?
1: Donc ce qu'on va faire?
0: Is because I'm English, we're going to read the English.
1: Parce que je suis anglais, nous allons lire l'anglais.
0: Okay, so you need to follow in your French Bible.
1: Donc tu dois suivre dans ta Bible française.
0: And we're going to go verse by verse.
1: Et on va aller verset après verset.
0: And then I will comment as we go.
1: Et je commenterai au fur et à mesure des versets.
0: Okay. What we need to realize is
1: on doit
0: that
1: réaliser.
0: This is perhaps for many.
1: C'est que pour beaucoup.
0: The richest book. In the Bible.
1: C'est le livre le plus riche de la Bible.
0: All right? It's certainly the richest of all Paul's writings.
1: C'est définitivement le plus riche de tous les livres de Paul.
0: It not only does it explore the significance of the death of Jesus.
1: Non seulement ça explore la signification de la mort de Jésus.
0: But it's interesting that because Paul was Jewish, he used an old poetic technique.
1: Mais c'est intéressant aussi parce que comme Paul était juif, il utilise une ancienne une poésie juive.
0: Where he makes a suggestion,
1: où quand il fait une suggestion, il pose une question,
0: or a statement,
1: il fait une déclaration,
0: and then he gives the answer.
1: Et après il donne la réponse.
0: If you read the book of Proverbs, you will see the same system.
1: Et dans le livre des Proverbes, c'est le même système.
0: The book of Psalms, the same system.
1: Les psaumes également, le même système.
0: And you'll see this format as you go
1: et vous verrez ce format au fur et à mesure du livre de Romains.
0: Okay. The book was written about 57 AD.
1: Ça a été écrit 57 après Jésus-Christ.
0: And it was written 3 years before Paul visited the church.
1: Ça a été écrit 3 ans après que Paul ait visité l'église.
0: So it says a lot about the state of the church.
1: Donc ça parle beaucoup de l'état de l'église.
0: Because you do not write a book of this depth.
1: Parce qu'on n'écrit pas un livre de cette profondeur.
0: to new Christians.
1: À des nouveaux chrétiens.
0: So the church had been established for a while.
1: Donc l'église avait été établie pour un bon moment.
0: There was a seriousness about the people.
1: Il y avait un sérieux dans ce peuple-là.
0: And so Paul was able to write this.
1: Et Paul était capable d'écrire cela.
0: And to bring clarity
1: for them. Et d'emmener la clarté pour eux.
0: What we also need to realize.
1: Ce qu'on doit réaliser aussi.
0: Is that in all Paul's letters?
1: C'est que dans toutes les lettres de Paul.
0: That's exactly what they were.
1: C'est exactement là où ils étaient.
0: They were a letter.
1: Ils étaient une lettre.
0: Written to the church.
1: Écrit aux églises.
0: They didn't have the printing press.
1: Ils n'avaient pas la presse, l'imprimerie.
0: They didn't use their cell phones or iPhones or MePads or whatever.
1: Ils n'avaient pas de portable, d'iPhone ou d'iPad ou quoi que ce soit.
0: All right. It was a letter that went from one person to another.
1: C'était une lettre qui partait à quelqu'un puis à quelqu'un d'autre.
0: One small group to another.
1: D'un groupe à un autre petit groupe.
0: One small church to another.
1: D'une petite église à une autre église.
0: So it circulated the whole area.
1: Donc ces lettres circulaient dans toute la région.
0: Don't think it was just one little group.
1: Ne pensez pas que c'était juste un petit groupe.
0: But there were Christians spread out all over the city of Rome and the area.
1: Mais il y avait des chrétiens dispersés dans tout Rome et dans toute la région de Rome.
0: So that's a bit of the background.
1: Donc voilà un petit peu l'arrière-plan.
0: It is said that all roads lead to Rome. I believe all revelations come from the book of Romans.
1: On dit que tous les chemins mènent à Rome, mais je crois que aussi toutes les révélations sortent du livre de Romains.
0: Page. All right. Reading from verse 1.
1: Commençons au verset 1.
2: Paul, serviteur de Jésus-Christ, appelé à être apôtre, mis à part pour annoncer l'évangile de Dieu. Évangile qui avait été promis auparavant de la part de Dieu par ses prophètes dans les saintes écritures. Il concerne son fils, né de la postérité de David selon la chair, déclaré fils de Dieu avec puissance selon l'esprit de sainteté par sa résurrection d'entre les morts. Jésus-Christ, notre Seigneur.
0: The first thing that we realize,
1: la première chose qu'on réalise,
0: is that Paul describes himself as a bond servant or a slave.
1: C'est que Paul se dit lui-même être un serviteur ou un esclave.
0: In those days of the Roman Empire,
1: dans ce temps de l'Empire romain,
0: someone who was a slave,
1: quelqu'un qui était esclave,
0: had no identity,
1: n'avait aucune identité,
0: no number,
1: il n'avait pas de numéro,
0: no name,
1: il n'avait pas de nom,
0: no nothing,
1: il n'avait rien du tout,
0: nothing,
1: que dalle,
0: no value,
1: aucune valeur,
0: they belonged to the owner,
1: ils appartenaient au
0: they
1: propriétaire,
0: had no life,
1: ils n'avaient pas de vie,
0: they had no what's the word I'm looking for, they had no status,
1: ils n'avaient aucun statut.
0: The owner could do to them what he wanted.
1: Et leur propriétaire pouvait leur faire ce qu'il voulait.
0: He could make them work.
1: Il pouvait les faire travailler.
0: He could have them for breakfast.
1: Il pouvait aussi les avoir pour le petit déjeuner.
0: The slave belonged to the owner.
1: L'esclave appartenait au propriétaire.
0: He was nothing of himself.
1: Il n'avait rien de lui-même.
0: So when we use the word slave today or servant,
1: on utilise aujourd'hui le mot serviteur ou esclave.
0: Most of us think of salary.
1: La plupart d'entre nous, on pense à un salaire.
0: But in those days,
1: mais dans ce temps-là,
0: you had nothing.
1: Il y avait rien du tout.
0: You were nothing.
1: Tu n'étais rien.
0: Your life was taken away from you.
1: Ta vie t'était enlevée.
0: And that's what it is to be a servant of God.
1: Et voilà ce que c'est que d'être un serviteur de
0: that's
1: Dieu.
0: That's the understanding
1: c'est
0: the apostle
1: la compréhension
0: Paul
1: que l'apôtre Paul avait.
0: His life did not belong to himself.
1: Sa vie ne lui appartenait plus.
0: He was given through Jesus Christ.
1: Il était donné à travers Jésus-Christ.
0: To serve the Lord.
1: Pour servir le Seigneur.
0: With 100%.
1: À 100%.
0: Of his time.
1: De son temps.
0: His effort.
1: Ses efforts.
0: His energy, everything.
1: Son énergie, tout.
0: The other thing I see about a slave,
1: l'autre chose que je vois sur un esclave,
0: is that he was identified by his master.
1: Il était identifié par son maître.
0: So he wouldn't have a name.
1: Il n'avait pas de nom.
0: Be the slave of Olivier.
1: Il était l'esclave d'Olivier.
0: The slave of Shane.
1: L'esclave de Shane.
0: Servant of Christ.
1: Serviteur de Christ.
0: Identified by his master.
1: Identifié par son maître.
0: Because he in himself was a nothing.
1: Parce qu'en lui-même, il n'était rien.
0: And that's the place or the attitude the Lord is asking us to come to.
1: Et c'est l'attitude, la place que Dieu nous demande.
0: We don't come with our abilities.
1: On ne vient pas avec nos capacités.
0: We don't come with our education.
1: On vient pas avec notre éducation.
0: Our gift.
1: À nos dons.
0: We come as a slave.
1: On vient comme un esclave.
0: For him to use us.
1: Pour qu'il puisse nous utiliser.
0: The way he wants.
1: La manière qu'il veut.
0: To do with us what he chooses.
1: Pour faire de nous ce qu'il souhaite.
0: So sometimes we think we have value to God.
1: Quelquefois, on pense qu'on a une valeur pour Dieu.
0: You only have value.
1: Tu as de la valeur.
0: When you lose your value.
1: Que quand tu perds ta valeur.
0: You understand?
1: Vous comprenez?
0: If you lose your life.
1: Si tu perds ta vie.
0: For my sake, Jesus said.
1: Pour moi, le Seigneur dit.
0: You will find your life. You will find your life.
1: Pour me gagner, tu perdras ta vie.
0: So it's the same attitude.
1: C'est la même attitude.
0: And the apostle Paul understood this.
1: Et l'apôtre Paul avait compris cela.
0: He was separated unto the Lord.
1: Il était séparé pour le Seigneur.
0: What I see from this is that Paul was able to use his past.
1: Ce que je vois aussi, c'est que Paul pouvait utiliser son passé.
0: We don't know much about his past.
1: On ne connaît pas beaucoup de son passé.
0: But we see that the way he lived.
1: Mais on voit que la manière qu'il a vécu.
0: He was zealous.
1: Il était zélé.
0: He had had many religious experiences.
1: Il avait eu beaucoup d'expériences religieuses.
0: And even though he is set free from the past,
1: et même s'il avait été libéré du passé,
0: he's able to bring the lessons of the past.
1: Il est capable d'emmener les leçons du passé dans sa vie.
0: The same commitment,
1: le même engagement,
0: the same zeal,
1: le même zèle,
0: the same heart to serve.
1: Le même cœur pour servir.
0: He was called to be an apostle.
1: Il était appelé à être un apôtre.
0: And he says this in most of his writings.
1: Et il dit cela dans la plupart de ses écrits.
0: But I notice in verse 4, he says, declared to be the Son of God with a power according to the Spirit of holiness by the resurrection from the dead.
1: Et au verset 4, il déclarait fils
0: Through
1: de
0: him
1: Dieu.
0: We have received grace and apostleship. And he brings in the qualification.
1: Et il emmène les qualifications.
0: In the same way that Jesus was declared to be the Son of God.
1: De la même manière que Jésus était déclaré d'être le Fils de Dieu.
0: Paul is declared to be an apostle.
1: Paul est déclaré d'être un apôtre.
0: Through the signs, through the wonders.
1: À travers les signes, les merveilles.
0: The Spirit affirming the call.
1: L'Esprit qui confirme l'appel. Qui affirme l'appel.
0: Jesus did not come and declare himself.
1: Jésus n'est pas venu et s'est déclaré lui-même.
0: He was declared by the Father.
1: Mais il a été déclaré par le Père.
0: Paul did not declare himself.
1: Paul ne s'est pas déclaré lui-même.
0: He's declared by the Father.
1: Il a été déclaré par le Père.
0: So whatever ministry or calling you and I have.
1: Donc peu importe quel ministère vous avez ou quel appel vous avez, vous
0: et moi. We are not to try to make it happen.
1: On n'a pas besoin de le faire se faire.
0: I'm going to be a prophet one day, so I'm going to prophet school.
1: Je vais être un prophète un jour, alors je vais à l'école des prophètes.
0: P-R-O-F-I-T.
1: Prophète, prophète.
0: Don't worry.
1: Profit.
0: Don't worry, don't worry. Business administration, in other words. Okay,
1: Profi.
0: That's a bit deep. Sorry, I left you there. All right, verse 5.
1: Verset 5.
0: That's the greeting.
1: Ça, c'est
0: over.
1: Donc c'est le salutation.
0: Merci.
2: Verset 5. Jésus-Christ. Par lui, nous avons reçu la grâce et l'apostolat pour amener en son nom à l'obéissance de la foi tous les païens, parmi lesquels vous êtes aussi, vous qui avez été appelés par Jésus-Christ.
0: I just want to emphasize something from these verses.
1: Justement, mettre l'emphase sur quelque chose dans ces versets.
0: That Paul did not look at himself just as an apostle to the church at Rome.
1: Que Paul ne se voyait pas juste comme apôtre de l'église de Rome.
0: But right from the beginning he saw his ministry was for the nations.
1: Mais il a vu depuis le début que son ministère était pour les nations.
0: And he had the vision for the nations.
1: Et il avait la vision pour les nations.
0: If you go back into the book of Acts,
1: si vous regardez dans le livre des Actes,
0: it's clear that the early disciples like Peter, James and John had a heart for the Jewish people.
1: C'est clair que les apôtres comme Jean, Jacques et ainsi de suite avaient un cœur pour le peuple juif.
0: But from the beginning of Paul's life,
1: mais depuis le départ de la vie de Paul,
0: he knew that he was called for the Gentiles.
1: Il savait qu'il était appelé pour les païens.
0: He was ready to reach anybody.
1: Il était disposé à atteindre n'importe qui.
0: To preach to anybody.
1: À prêcher à tout le monde.
0: But he knew that somehow.
1: Mais il savait que quelque part.
0: The Lord had a purpose for him in the Gentile nation.
1: Le Seigneur avait un plan spécifique pour lui dans le peuple païen.
0: And I believe the same must be for all of us.
1: Et je crois que la même chose doit s'appliquer à chacun d'entre nous.
0: Wherever we are,
1: où que nous soyons,
0: whatever we're doing,
1: peu importe ce que nous faisons,
0: we have a responsibility.
1: On a une responsabilité.
0: To share the gospel.
1: De partager l'évangile.
0: We can never say, I'm sorry,
1: on ne peut jamais
0: I'm
1: dire désolé,
0: white,
1: non, je suis simplement
0: green,
1: pour les blancs, ou pour
0: black,
1: les roses, ou pour les verts, ou quoi que ce soit.
0: Hein? We must be ready.
1: On doit être prêt.
0: Instant, in season and out
1: dans
0: of season.
1: Toute saison ou hors saison. Favorable ou non.
0: Ok. Let's come down to. This is.
1: Verset 8 à 15.
2: Je rends d'abord grâce à mon Dieu, par Jésus-Christ, au sujet de vous tous, de ce que votre foi est renommée dans le monde entier. Dieu, que je sers mon esprit dans l'évangile de son Fils, m'est témoin que je fais sans cesse mention de vous, demandant continuellement dans mes prières d'avoir enfin, par sa volonté, le bonheur d'aller vers vous. Car je désire vous voir pour vous communiquer quelques dons spirituels, afin que vous soyez affermis, ou plutôt, afin que nous soyons encouragés ensemble au milieu de vous par la foi qui nous est commune, à vous et à moi. Je ne veux pas vous laisser ignorer, frères, que j'ai souvent formé le projet d'aller vous voir, afin de recueillir quelques fruits parmi vous, comme parmi les autres nations. Mais j'en ai été empêché jusqu'ici. Je me dois aux Grecs et aux barbares, aux savants et aux ignorants. Ainsi, j'ai un vif désir de vous annoncer aussi l'évangile à vous qui est à Rome.
0: I just want to point out a few things from these few verses.
1: The simplement first, pointer les différentes choses de ces versets. La première chose,
0: his attitude towards prayer,
1: son attitude pour la prière.
0: That he's making mention of his prayers.
1: Il fait mention de ses prières.
0: I don't believe that he was boasting.
1: Je ne crois pas qu'il avait la fierté.
0: But somehow he needed to share and impart.
1: Mais quelque part, il devait partager.
0: The vision.
1: La vision.
0: To pray.
1: Pour prier.
0: I don't know what it is about prayer, but we always need to be encouraged to pray.
1: Je ne sais pas pourquoi, il faut toujours être encouragé à prier.
0: If you go through the Gospels, you'll find Jesus spoke more of two things.
1: Si vous regardez les Évangiles, Jésus parlait le plus de deux choses.
0: Jesus spoke more of money than anything.
1: Parlait plus d'argent que quoi que ce soit.
0: The second thing was prayer.
1: Et la deuxième chose, c'était la prière.
0: And he used himself as an example.
1: Il s'utilisait lui-même comme un exemple.
0: Because somehow we forget to pray.
1: Parce que quelquefois, on oublie de prier.
0: Not just to pray for ourselves.
1: Pas de prier simplement pour nous-mêmes.
0: But to pray for others.
1: Mais prier pour les autres.
0: To pray for the church.
1: Prier pour l'église.
0: Brothers and sisters around us.
1: Pour des frères et sœurs autour de nous.
0: To pray for people who are lost in the world.
1: Prier pour les gens qui sont perdus dans le monde.
0: To pray.
1: Et prier.
0: It would be very interesting if we were to have a prayer clock.
1: Ça serait très intéressant que nous ayons une horloge de prière.
0: You know what I mean by a prayer clock?
1: Vous voyez ce que je veux dire?
0: I'm not talking about time.
1: Je parle pas de temps.
0: I'm talking about time. Prayer clock.
1: Une horloge.
0: I'm not talking about the time, eh?
1: Je ne parle pas des heures. Right? Hein?
0: I'm talking about the amount of time.
1: Je parle de la durée, comme un compteur.
0: That we pray for ourselves.
1: Un compteur de prière où on
0: and
1: prie
0: the
1: pour
0: amount
1: nous-mêmes.
0: Of time.
1: Et le temps qu'on prie.
0: We pray for others.
1: Où on prie pour les autres.
0: And unless we've been in a time of conflict,
1: à moins qu'on soit un temps de conflit,
0: then we end up praying for that person,
1: où on prie pour cette personne-là,
0: and we spend a little time praying for ourselves.
1: Et on parle un petit peu de temps pour nous-mêmes.
0: So when I'm in conflict with my brother Patrick,
1: donc quand je suis en conflit avec mon frère Patrick,
0: I will pray much for him.
1: Je vais prier beaucoup pour lui.
0: Lord, deal with him,
1: Seigneur,
0: judge him,
1: occupe-toi de lui,
0: punish him,
1: juge-le,
0: whatever you have to do,
1: peu importe ce que tu dois faire.
0: And a little time for myself.
1: Et un tout petit peu de temps pour moi-même.
0: Lord bless me.
1: Seigneur bénis-moi.
0: But Paul is clear.
1: Mais Paul est clair.
0: That he prayed for the church.
1: Il priait pour l'église.
0: He prayed because he believed in the power of prayer.
1: Il priait parce qu'il croyait dans la puissance de la prière.
0: In all his letters to the churches.
1: Dans toutes ses lettres aux églises.
0: He always tells them he's praying for them.
1: Il leur dit toujours qu'il prie pour eux.
0: He reminds them.
1: Il leur rappelle.
0: Not just to be people who pray.
1: Pas juste d'être des gens qui prient.
0: But to pray for himself as well.
1: Mais de prier pour lui-même aussi.
0: We need to pray.
1: On doit prier.
0: Jesus said we should not faint with weariness.
1: Jésus dit qu'on ne devrait pas
0: become weary and tired.
1: Se laisser prendre par des inquiétudes et la fatigue.
0: But we should pray for one another.
1: Mais on devrait prier les uns
0: pray
1: pour les autres.
0: For one another.
1: Prier les uns pour les
0: even
1: autres.
0: More as the day approaches.
1: Encore plus quand les temps approchent.
0: So I want to ask you.
1: Je vais vous demander
0: a little question.
1: Une petite question.
0: When did you last pray for one of the elders?
1: Quand as-tu prié la dernière fois pour un des anciens?
0: When did you last pray for somebody who was lost?
1: Quand as-tu prié pour quelqu'un qui était perdu?
0: When did you last pray for somebody that you know is having a difficult time?
1: Quand est-il la dernière fois où tu as prié pour quelqu'un qui passe par un moment difficile?
0: Or do you spend your whole life just praying for yourself?
1: Ou passes-tu ton temps à prier pour toi-même?
0: For yourself?
1: Pour toi-même?
0: Yourself?
1: Pour toi-même?
0: And again yourself?
1: Et encore pour toi-même?
0: We need to have a heart to pray for the church.
1: On doit avoir un cœur pour prier pour l'église.
0: Can you imagine what will happen?
1: Peux-tu imaginer ce qui se passerait?
0: If we began to commit our hearts to pray for the church.
1: Si on commençait à donner nos vies pour prier pour l'église.
0: Most churches,
1: la plupart des églises,
0: have to encourage,
1: ont besoin d'encourager,
0: people to come to pray,
1: les gens à venir à la prière,
0: even in our own prayer meetings,
1: et même dans nos églises à nous.
0: It amazes me how people will come religiously every Monday night.
1: Je suis étonné comme beaucoup viennent religieusement le lundi soir.
0: Spend that whole hour and a half walking up and down.
1: Ils passent leur 1h30 à marcher à droite à gauche.
0: Hi, how are you, brother?
1: Hey, comment ça va, mon frère?
0: Hello, hello,
1: hey,
0: sister,
1: comment ça va, ma sœur?
0: Oh, about getting it. Oh, hi, how's it going?
1: Hey,
0: how's the family? No, not you. Eh? How's the family? How's this? How's that? Huh? That's not praying.
1: Ça, c'est pas la prière.
0: Is that Kirpi? I thought it was Vakwa.
1: C'est Kirpi?
0: That's not praying.
1: C'était Vakwa. C'est pas la prière,
0: that's
1: ça.
0: Not praying.
1: C'est pas la prière.
0: What he's talking about is carrying the heart of the church.
1: Ce qu'il parle ici, c'est de transporter le cœur de l'église.
0: Lifting the church to the Lord.
1: Et élever l'église vers le Seigneur.
0: That's prayer.
1: Ça, c'est la prière.
0: Prayer is not just something we think of.
1: La prière n'est pas quelque chose qu'on pense.
0: But it comes from our heart.
1: Ça vient de notre cœur.
0: We're serious. We're committed.
1: On est sérieux. On est dédié à cela. On prie les uns pour les autres.
0: I am very fortunate.
1: Je suis très chanceux.
0: To have a mother who prays for me.
1: D'avoir une maman qui prie pour moi.
0: She's 90 years old.
1: Elle a 90 ans.
0: And she still prays for me.
1: Et elle prie toujours pour moi.
0: Every day.
1: Chaque jour.
0: She prays for me.
1: Elle prie pour moi.
0: And there are many times over the years she has phoned me.
1: Et il y a beaucoup de fois dans l'année où elle me
0: téléphone. She says, "What's happening?"
1: Elle me dit, mais qu'est-ce qui se passe?
0: I'm praying for you a lot today.
1: Je prie pour toi beaucoup aujourd'hui.
0: That's the heart.
1: Ça c'est le cœur.
0: That's all we need to have.
1: Ça c'est ce dont nous avons besoin.
0: Are you here or not yet?
1: Vous êtes là ou pas?
0: That's what the Lord is wanting from us, and that's what the apostle Paul.
1: C'est ce que le Seigneur veut pour nous et c'est ce que l'apôtre Paul avait.
0: So he speaks of this prayer as an attitude.
1: Parle de cette prière comme attitude.
0: As an example.
1: Comme un exemple.
0: And then he says in verse 12.
1: Et après il dit au verset 12.
0: He says that when I come to you, it's for me that I may be encouraged together with you by the mutual faith both of you and of me. So he's not just talking about I've got something you guys really need to hear.
1: C'est, il dit pas j'ai quelque chose que vous devez vraiment écouter.
0: Listen to me.
1: Écoutez-moi.
0: Because I've got something to say.
1: Parce que j'ai quelque chose à dire.
0: That's not his heart.
1: Ce n'est pas son cœur.
0: He comes with a heart.
1: Il vient avec un cœur.
0: Which wants to impart.
1: Qui veut avoir part.
0: And he wants to receive.
1: Et il veut recevoir aussi.
0: He knows that he's got something to say.
1: Il sait qu'il a quelque chose à dire.
0: He knows the call of God in his life.
1: Il connaît l'appel de Dieu sur sa vie.
0: But it's not just a one-way street.
1: Et ce n'est pas juste un chemin en une seule direction.
0: It's not just him saying.
1: C'est pas juste lui
0: but
1: qui
0: it's
1: parle.
0: Him hearing.
1: Mais c'est lui aussi qui entend.
0: It's amazing that when you're with people,
1: c'est incroyable que quand on est avec des gens,
0: and you start to share the gospel,
1: et on commence à partager l'évangile,
0: if there's a hunger in the people,
1: s'il y a une faim dans le peuple,
0: you are free to talk.
1: Tu es libre de parler.
0: You want to talk.
1: Tu veux parler.
0: It's like a sponge.
1: C'est comme une éponge.
0: But I've been in some places where people don't want to hear.
1: Mais j'ai dans des endroits où les gens ne veulent pas écouter.
0: Then it's like a brick wall.
1: Alors c'est comme un mur de briques.
0: Needs to be like a sponge to
1: receive. Comme une éponge pour recevoir.
0: To give.
1: Pour donner.
0: And this was his attitude.
1: Et c'était son attitude.
0: So he's not setting himself up as some high and mighty preacher.
1: Donc il ne se met pas comme un prédicateur extraordinaire, puissant.
0: But he recognizes that he's called of God.
1: Mais il reconnaît qu'il est appelé de Dieu.
0: He's part of the family.
1: Il fait partie de la famille.
0: He wants to encourage you.
1: Il veut t'encourager.
0: And he knows that you can encourage him.
1: Et il sait que tu peux l'encourager.
0: And that's the attitude of heart that he
1: has. Et c'est l'attitude de cœur qu'il avait.
0: He says that he's a debtor.
1: Il dit qu'il est qu'un créditeur.
0: Debtor, not creditor, opposite. Verse 14.
1: Sorry. Qu'il est un.
0: Verse 14.
1: Ouais, ok. Qui doit aux Grecs. Il doit.
0: Right. I'm a debtor both to Greeks and to barbarians.
1: Il se doit aux Grecs et aux barbares.
0: He says that I owe you something.
1: Je vous dois quelque chose.
0: There's a responsibility that I have.
1: Une responsabilité que j'ai.
0: To share the gospel with
1: you. De partager l'évangile avec vous.
0: God has put something in me.
1: Dieu a mis quelque chose en moi.
0: And I'm responsible.
1: Et je suis responsable.
0: To share the gospel.
1: De partager l'évangile.
0: I'm responsible.
1: Je suis responsable.
0: I can't just keep quiet.
1: Je peux pas simplement me taire.
0: God has put me through many things.
1: Dieu m'a mis à travers beaucoup de choses.
0: And so I'm responsible.
1: Alors je suis responsable.
0: And I want to be faithful and diligent.
1: Et je veux être fidèle et sérieux
0: response.
1: Dans cette responsabilité.
0: So he says, verse 15. So as much as in me, I'm ready to preach the gospel to you who are in Rome. He was ready to preach.
1: Il était prêt à prêcher.
0: Ready to do what God wants him to do.
1: Et prêt à faire ce que Dieu voulait qu'il fasse.
0: Now we know that when he went to Rome.
1: Maintenant, on sait que quand il est allé à Rome,
0: he was taken into captivity.
1: Il a été mis en captivité.
0: We know that many things happened to him.
1: Et on sait que beaucoup de choses se sont passées.
0: But he was still ready.
1: Mais il était toujours prêt.
0: And the readiness came from what God had put in his heart.
1: Et il était prêt parce qu'il avait reçu quelque chose de Dieu.
0: So that's the statement he makes.
1: Et ça c'est la déclaration qu'il fait.
0: Now he qualifies.
1: Maintenant il qualifie.
0: He says, "I've been ready to come."
1: Il dit j'étais prêt à venir.
0: I want to impart.
1: Et je veux transmettre.
0: I have a responsibility.
1: J'ai une responsabilité.
0: And the reason for this.
1: Et la raison pour cela.
0: Is verse 16.
1: C'est le verset 16.
2: Car je n'ai point honte de l'évangile. C'est la puissance de Dieu pour le salut de quiconque croit, du juif premièrement, puis du grec. Parce qu'en lui est révélée la justice de Dieu, par la foi et pour la foi. Selon qu'il est écrit, le juste vivra par la foi.
0: Hein? That's his reason.
1: C'est ça la raison.
0: I'm not ashamed of the
1: gospel. Je n'ai pas honte de l'évangile.
0: It's the power of God unto salvation.
1: C'est la puissance de Dieu pour le salut.
0: In the New Testament, there's two words for power.
1: Maintenant, le Nouveau Testament, il y a deux mots pour puissance.
0: The first is the word exousia.
1: Le premier, c'est exousia.
0: Which means speaks about authority or jurisdiction.
1: D'une autorité, d'une juridiction.
0: Jesus said, God has the right or given me the power to forgive sins.
1: Jésus dit qu'il a reçu l'autorité, le droit de pardonner le péché.
0: But that's not the word that he speaks of here.
1: Mais c'est pas le mot qui est ici.
0: The word here is power is dunamis.
1: Le mot puissance ici est dunamis.
0: That's where we get the word dynamite.
1: C'est là qu'on voit le mot dynamite.
0: Which was not a film and not even in those days.
1: Ce n'était pas un film, mais pas dans ces temps-là.
0: Oh, Lord help us. Okay. The power of the gospel.
1: La puissance de l'évangile.
0: The dynamite of the gospel.
1: La dynamite de l'évangile.
0: What it's done to me.
1: Ce que ça a fait en moi.
0: This explosive work.
1: Ce travail explosif.
0: Hein? You know when Jesus died on the cross?
1: Vous savez quand Jésus est mort sur la croix?
0: Bible tells us in Matthew 27 that the sin of the world came upon him.
1: La Bible me dit qu'au Matthieu 27 que le péché est venu sur lui.
0: And he cried out to the Father.
1: Et il a crié au Père.
0: My God, why have you forsaken
1: me? Mon Dieu,
0: me?
1: Pourquoi m'as-tu abandonné?
0: Separated from the Father.
1: Séparé du Père.
0: And death came upon him.
1: Et la mort est venue sur lui.
0: Gospel of John says he cried out and he says it is finished.
1: Et l'évangile de Jean dit qu'il a crié et qu'il a dit c'est terminé.
0: And he died with your sin.
1: Et il est mort avec tes péchés.
0: He died with my sin.
1: Il est mort avec mon péché.
0: And he paid the price.
1: Il a payé le prix.
0: But because of the price.
1: Mais à cause du prix,
0: something happened.
1: Quelque chose s'est passé.
0: And we need to understand.
1: Et on doit comprendre
0: that Jesus is the high priest.
1: Que Jésus est le grand prêtre.
0: Took his blood.
1: Il a pris son sang.
0: As a sacrifice.
1: Comme un sacrifice.
0: And he went through the veil.
1: Il est allé à travers le voile.
0: Which is torn from the top into the bottom.
1: Qui s'est déchiré du haut jusqu'en bas.
0: And he made a sacrifice for you and I.
1: Et il a fait un sacrifice.
0: The Bible says he descended into the depths of hell.
1: La Bible dit qu'il est descendu dans le fond de l'enfer.
0: He preached to the spirits who were captive.
1: Et il a prêché aux esprits qui étaient captifs.
0: And then he rose from the dead.
1: Et après il s'est levé des morts.
0: What we see on the cross is a miracle.
1: Sur la croix, c'est un miracle.
0: Yes or no?
1: Oui ou non?
0: It's a miracle.
1: C'est un miracle.
0: Yes or no?
1: Oui ou non?
0: But that's the same miracle.
1: Mais c'est le même miracle
0: that Paul is talking about.
1: Dont Paul parle ici.
0: The gospel is not just a message.
1: L'évangile n'est pas juste un message.
0: The gospel is when I convey this miracle that God has invested in me.
1: L'évangile, c'est quand je transmets ce miracle que Dieu a investi en moi.
0: And the more I allow this miraculous power to be at work in my life,
1: et le plus que je laisse cette puissance miraculeuse de travailler en moi,
0: the more I have to convey.
1: Alors le plus j'ai à transmettre.
0: Let me just bring it down a little bit.
1: Laissez-moi amener ça un peu plus bas.
0: If I'm struggling it with my relationship.
1: Si je lutte dans ma relation.
0: If there's war between me and my brother.
1: S'il y a de la guerre entre moi et mon frère.
0: If I don't allow the gospel to work.
1: Si je ne permets pas à l'évangile de travailler.
0: If I don't take up the cross.
1: Si je ne prends pas cette croix.
0: What does that mean?
1: Qu'est-ce que ça veut dire?
0: Is that just a phrase?
1: Est-ce que c'est simplement une phrase?
0: Is that a religious expression?
1: Une expression religieuse?
0: No, it's opening the door to the power of God.
1: C'est ouvrir la porte à la puissance
0: There's
1: de Dieu.
0: There's an attitude in my life that must go.
1: Il y a une attitude dans ma vie qui doit partir.
0: I don't want to hide.
1: Je ne veux pas cacher.
0: I don't want to pretend it's not there.
1: Je ne veux pas prétendre que c'est pas là.
0: I don't want to justify myself.
1: Je ne veux pas me justifier moi-même.
0: I want the power of God.
1: Je veux la puissance de Dieu.
0: To do something in my life.
1: Qu'elle fasse quelque chose dans ma vie.
0: And change my heart.
1: Et changer mon cœur.
0: That's a miracle.
1: C'est un miracle.
0: That's the miracle we see on the cross.
1: C'est le miracle qu'on voit sur la croix.
0: That's what it means to take
1: voilà
0: up your
1: ce que
0: cross.
1: Ça veut dire de prendre sa croix.
2: Vous êtes toujours dans votre conférence sur Radio Bonne Nouvelle avec Peter McKenzie, qui nous fait le privilège de partager avec nous ses réflexions sur l'Épître aux Romains, cette épître centrale du Nouveau Testament qui a poussé, il y a maintenant 500 ans, Luther à écrire ses 95 thèses et à commencer le mouvement de réforme qui a été le départ du protestantisme en Europe. Ensemble, voyons quel est le message si important que porte l'Épître aux Romains. Ce message qui a transformé la vie de Luther transformera aussi la vôtre, soyez-en sûrs.

0: It's to open your heart.
1: C'est d'ouvrir votre cœur.
0: To a miracle.
1: À un miracle.
0: The same power.
1: La même puissance.
0: That rose Jesus from the dead.
1: Qui a ressuscité Jésus des morts.
0: Comes in you.
1: Vient en vous.
0: And makes you alive.
1: Et vous rend vivant.
0: That's a miracle.
1: C'est un miracle.
0: I don't want to pretend that I love him.
1: Je ne veux pas prétendre que je l'aime.
0: I don't.
1: Je ne l'aime pas.
0: I don't want to pretend that I forgive him.
1: Je ne veux pas prétendre que je lui ai pardonné.
0: Because I can't.
1: Parce que je ne peux pas lui pardonner.
0: But when the power of the gospel comes in,
1: quand la puissance de l'évangile vient dans mon cœur,
0: that miracle,
1: ce miracle,
0: changes me.
1: Me change.
0: Yes, wake
1: oui.
0: up.
1: Réveille-toi.
0: Changes me.
1: Me change.
0: Sets me free.
1: Me rend libre.
0: Now I've got something to convey.
1: Maintenant j'ai quelque chose à transmettre.
0: You understand?
1: Vous comprenez?
0: It's not just a message.
1: Ce n'est pas juste un message.
0: It's not just me telling you, you need to forgive your brother.
1: C'est pas moi seulement qui vous dis, tu dois pardonner à ton frère.
0: You need to pray more.
1: Tu dois prier un peu
0: you
1: plus.
0: You need to do this more.
1: Tu dois faire ça un peu plus.
0: That means nothing to
1: ça
0: anybody.
1: Ça veut rien dire pour qui que ce soit.
0: But when you've experienced,
1: et quand tu as expérimenté,
0: the gospel at work in your heart,
1: l'évangile à l'œuvre dans ton cœur,
0: it sets you free.
1: Ça te rend libre.
0: And that's what you've got to give.
1: Et c'est ça que tu dois donner.
0: How can I give you something if I don't have it?
1: Comment puis-je te donner quelque chose que je n'ai pas?
0: What use am I to you if I've got nothing to give?
1: Quel usage je puis avoir pour toi si je n'ai rien? C'est juste un message alors.
0: Not a teaching.
1: Non, ce n'est pas juste un enseignement.
0: Not principles.
1: Ce ne sont pas des principes.
0: The power of God.
1: C'est la puissance
0: the
1: de
0: power
1: Dieu.
0: Of God.
1: La puissance de
0: the
1: Dieu.
0: The power of
1: la puissance
0: God.
1: De Dieu.
0: That's a miracle.
1: C'est un miracle.
0: Oh yes. That's for you.
1: C'est pour vous.
0: For me.
1: Pour moi.
0: That's reality.
1: C'est la réalité.
0: Somebody.
1: Quelqu'un.
0: Somebody.
1: Quelqu'un.
0: Say something.
1: Dis quelque chose.
0: Thank you. Heck. Where are you this afternoon?
1: Où êtes-vous cet après-midi? Vous dormez?
0: I know you're sleeping a little bit. It's okay. It's alright.
1: Tu dors un petit peu.
0: But where are the rest of you?
1: Où êtes-vous?
0: Hein? It's a miracle, guys.
1: C'est un miracle.
0: That's the gospel.
1: Ça, c'est l'évangile.
0: It's not just principles.
1: Ce sont pas juste des principes.
0: Not just a teaching.
1: Ou des enseignements.
0: It's a miracle.
1: C'est un miracle.
0: When you have prejudice.
1: Quand tu as un préjudice.
0: And you look at somebody.
1: Et que tu regardes à quelqu'un.
0: And you know on the inside.
1: Tu sais qu'à l'intérieur.
0: But on the outside.
1: Mais à l'extérieur.
0: Hi, brother. How are you?
1: Ah, salut mon frère.
0: And bless you.
1: Béni sois-tu.
0: With a brick.
1: Avec une brique.
0: Ah, but a miracle.
1: Mais un miracle.
0: Changes your heart.
1: Change ton cœur.
0: Oh yes.
1: Oh oui.
0: Once and for all.
1: Une fois pour toutes.
0: Once and for all.
1: Une fois pour toutes.
0: So if you say I'm struggling with this problem.
1: Donc si vous dites je lutte avec cette chose.
0: I'm struggling with these things.
1: Je lutte avec ces problèmes.
0: You need a miracle.
1: Tu as besoin d'un miracle.
0: Okay. He goes on.
1: Il continue.
0: I don't know where I am. Okay.
1: 16.
0: Verse 16. All right, so let's come down to verse 18. That sounds better.
2: La colère de Dieu se révèle du ciel contre toute impiété et toute injustice des hommes qui retiennent injustement la vérité captive.
0: What truth? The truth he's been talking about.
1: Quelle vérité il parle?
0: That's what he's been talking about.
1: C'est ça dont
0: he's
1: il
0: now
1: parlait.
0: Qualifying what he's just said.
1: Maintenant, il qualifie simplement ce
0: to
1: dont il parlait avant.
0: The truth. What truth?
1: Quelle vérité?
0: The power of the gospel.
1: La puissance de l'évangile.
0: God's wrath, he says, is against them.
1: La colère de Dieu.
2: Lisons au verset 19. Car ce qu'on peut connaître de Dieu est manifeste pour eux. Dieu le leur ayant fait connaître. En effet, les perfections invisibles de Dieu, sa puissance éternelle et sa divinité, se voient comme à l'œil nu depuis la création du monde, quand on les considère dans ses ouvrages. Ils sont donc inexcusables. Car ayant connu Dieu, ils ne l'ont point glorifié comme Dieu. Ils ne lui ont point rendu grâce, mais ils se sont égarés dans leurs pensées. Et leur cœur, sans intelligence, a été plongé dans les ténèbres. Se vantant d'être sages, ils sont devenus fous.
0: Now, as we continue through these verses,
1: et alors qu'on continue ces différents versets,
0: we see that he's talking about the people,
1: on voit qu'il parle d'un peuple
0: who have seen the power of God,
1: qui ont vu la puissance de Dieu.
0: But in their minds,
1: mais dans leur pensée,
0: they've tried to reason.
1: Ils ont essayé de raisonner.
0: They've tried to understand.
1: Ils ont essayé de comprendre.
0: They've tried to put words to what they see and experience.
1: Ils ont essayé de mettre des mots sur les choses qu'ils expérimentaient.
0: And in doing so,
1: et en faisant ainsi,
0: they separate themselves.
1: Ils se sont séparés eux-mêmes.
0: And now, instead of seeing the reality of this creative power,
1: et maintenant au lieu de voir la réalité de cette puissance créative,
0: they begin to think they're wise and they're clever.
1: Ils ont commencé à penser qu'ils étaient intelligents.
0: And he says in verse 23,
3: il dit au verset 23, et ils ont changé la gloire du Dieu incorruptible en image représentant l'homme corruptible, des oiseaux, des quadrupèdes et des reptiles. C'est pourquoi Dieu les a livrés à l'impureté, selon les convoitises de leur cœur. Ainsi, ils déshonorent eux-mêmes leur propre corps. Eux qui ont changé la vérité de Dieu en mensonge et qui ont adoré et servi la créature au lieu du Créateur qui est béni éternellement. Amen. C'est pourquoi Dieu les a livrés à des passions infâmes, car leurs femmes ont changé l'usage naturel, celui qui est contre nature. Et de même, les hommes, abandonnant l'usage naturel de la femme, se sont enflammés dans leurs désirs les uns pour les autres, commettant homme avec homme des choses infâmes et recevant eux-mêmes le salaire que méritait leur égarement. Comme ils ne sont pas souciés de connaître Dieu, Dieu les a livrés en leur sens réprouvés pour commettre des choses indignes, étant remplis de toute espèce d'injustice, de méchanceté, de cupidité, de malice, plein d'envie, de meurtre, de querelle, de ruse, de malignité, rapporteurs, médisants, impies, arrogants, hautains, fanfarons, ingénieux au mal, rebelles à leurs parents, dépourvus d'intelligence, de loyauté, d'affection naturelle, de miséricorde. Et bien qu'ils connaissent le jugement de Dieu, déclarant dignes de mort ceux qui commettent de telles choses, non seulement ils les font, mais encore ils approuvent ceux qui les font.
0: Is that clear or not clear?
1: C'est clair ou pas?
0: He talks about the people.
1: Il parle du peuple.
0: He's referring to the Hebrew nation, the Jewish people.
1: Il fait référence au peuple hébreu.
0: Who had the nature of God revealed to them.
1: Qui avait la nature de Dieu qui leur était révélée.
0: Through Moses,
1: à travers Moïse,
0: through the works of God,
1: à travers les œuvres de Dieu,
0: God was clearly portrayed in their midst.
1: Dieu était vraiment vu au milieu d'eux,
0: in all His glory,
1: et dans toute sa gloire,
0: in all His power,
1: et dans toute sa puissance.
0: There was no room for doubt or questioning.
1: Il n'y avait pas de place pour le doute ou les questions.
0: But they weren't satisfied.
1: Mais ils n'étaient pas satisfaits.
0: And they started to worship not the creator but the creation.
1: Et ils ont commencé non pas à adorer le créateur mais la création.
0: And one thing leads to another.
1: Et une chose emmène à l'autre.
0: Take God out of the picture.
1: Ils ont enlevé Dieu de tout cela.
0: Man becomes God.
1: Et l'homme devient Dieu.
0: Man thinks like God.
1: Et l'homme pense comme Dieu.
0: Man acts like God.
1: Il agit comme Dieu.
0: Man does what God wants himself to do.
1: Et il fait ce que Dieu voudrait faire.
0: God has no place in there.
1: Et Dieu n'a pas de place en eux.
0: And as a result,
1: et comme résultat,
0: man starts to do all these things.
1: L'homme commence à faire toutes
0: all
1: ces choses.
0: These things that we
1: toutes
0: read
1: ces
0: about.
1: Choses qu'on a lues.
0: The sad part about this,
1: la chose triste à ce sujet.
0: And we'll see this more in the next chapter.
1: Et on verra cela plus au chapitre suivant.
0: But the sad part about it is that the church not only acknowledges or does not acknowledge these things in the world, but they do not acknowledge these things in the church.
1: Mais ce qui est terrible, c'est que l'Église déjà n'accepte pas ou ne reconnaît pas ces choses dans le monde, mais c'est la même chose dans l'Église. Ils ne reconnaissent pas ces choses.
0: Christians today,
1: les chrétiens aujourd'hui,
0: do not see evil in the world,
1: ne voient pas le mal dans le monde.
0: And therefore, they don't see evil in the church.
1: Alors, ils ne voient pas le mal dans l'Église non plus.
0: Comes down to the pride of man.
1: Ça revient à l'orgueil de l'homme.
0: Where man has lifted himself up.
1: Où l'homme s'est élevé lui-même.
0: We're not content with what we're satisfied.
1: On n'est pas satisfait.
0: But we want what pleases our flesh.
1: Mais on veut ce qui attire notre chair.
0: Look at verse 26.
1: Regardez le verset 26.
0: It says, for this reason, God gives them over to vile passions. If you want something bad enough,
1: si tu veux vraiment quelque chose,
0: you can have it.
1: Tu peux l'avoir.
0: You know that.
1: Tu sais ça.
0: God is not going to stop you.
1: Dieu ne va pas t'arrêter.
0: You want to sin?
1: Tu veux vraiment pécher?
0: He will let you sin.
1: Il va te laisser faire.
0: You want to go out into the world?
1: Tu veux aller dans le monde?
0: He'll let you go out in the world.
1: Il va te laisser partir.
0: He'll give you to that.
1: Il va te donner à ça.
0: God is not someone who's controlling our life like a puppet.
1: Dieu n'est pas là pour nous contrôler comme des marionnettes.
0: He's not trying to pull the strings.
1: N'essaie pas de tirer les ficelles.
0: To control us.
1: Pour nous contrôler.
0: You want to do evil?
1: Tu veux faire le mal?
0: You can do evil.
1: Vas-y.
0: You want to think evil?
1: Tu veux penser au mal?
0: You can think evil.
1: Vas-y.
0: But there will be a price to pay.
1: Il y aura un prix à payer.
0: There will be a price to pay.
1: Il y aura un prix à payer.
0: For all of these things.
1: Pour toutes ces choses.
0: All these things.
1: Toutes ces choses.
0: Verse 28.
1: Verset 28.
0: They did not want to retain God in their knowledge. God gives them over to a debased mind. They don't want to keep God.
1: Ils ne voulaient pas garder Dieu.
0: So he just gives them over.
1: Alors il les a livrés.
0: God's not going to fight with you.
1: Il ne va pas se battre avec toi.
0: Hein? Lord, please don't let me sin.
1: Seigneur, ne me laisse pas pécher.
0: You want to sin. Why
1: tu
0: would he
1: pécher,
0: stop
1: non.
0: you?
1: Pourquoi il va t'arrêter?
0: Lord, please don't let me do this.
1: Seigneur, aide-moi à pas faire ça.
0: Please don't let me go there.
1: Ne me laisse pas aller là-bas.
0: Please don't let me watch this.
1: Ne me laisse pas laisser regarder ça.
0: You want to.
1: Tu veux.
0: So he will let you.
1: Bah, il va te laisser faire.
0: Until you come to the place.
1: Parce que tu arrives à un point.
0: Where you don't want to.
1: Où tu ne veux pas.
0: And you see the danger of religion.
1: Tu vois le danger de la religion.
0: Is religion stops you doing the things you want to do.
1: La religion t'empêche de faire les choses que tu veux faire.
0: That's the danger.
1: C'est ça le danger.
0: So I don't do the things I want to do.
1: Alors je ne fais pas les choses que je veux faire.
0: On the outside.
1: À l'extérieur.
0: But I'm doing them on the inside.
1: Mais à l'intérieur, je les fais.
0: Hein? You can have a dog.
1: Tu peux avoir un chien.
0: Who likes to eat the postman.
1: Qui aime manger le facteur.
0: It's a good dog.
1: C'est un bon chien.
0: You can put the dog in a box or a cage.
1: Tu peux mettre le chien dans une cage.
0: And say, don't eat the postman.
1: Et il ne mange pas le facteur.
0: And he doesn't.
1: Et il le fait pas.
0: Because he can't.
1: Parce qu'il ne peut pas.
0: The dog has not changed.
1: Et le chien n'a pas changé.
0: He still wants to eat.
1: Il veut toujours le manger.
0: But he can't.
1: Mais il peut pas.
0: That's what religion does.
1: Voilà ce que la religion fait.
0: And there are many people who live by religion.
1: Et il y a beaucoup de gens qui vivent par la religion.
0: Their heart hasn't changed.
1: Leur cœur n'ont pas changé.
0: The evil desires haven't changed.
1: Les désirs mauvais sont toujours
0: they
1: là.
0: They just can't do what they want to do.
1: Mais seulement ils ne peuvent pas faire ce qu'ils veulent faire.
0: Hein? Do you know most people think that when you're married,
1: certains pensent que quand on est marié,
0: everything will change.
1: Tout va changer.
0: It's true.
1: C'est vrai.
0: Everything does change.
1: Tout change.
0: But not the way you think.
1: Mais pas de la manière que tu penses.
0: There are women who think that if I marry this man,
1: il y a des femmes qui pensent que si j'épouse ce gars-là,
0: his heart will change.
1: Son cœur va changer.
0: No, no, no.
1: Non, non,
0: he
1: non.
0: Will just put his arm around
1: il va
0: you.
1: Simplement mettre son bras autour de toi.
0: And look when you're not looking.
1: Et regarder là où tu ne regardes pas.
0: We can't put each other
1: pas,
0: in a box.
1: On ne peut pas se mettre dans des boîtes.
0: We need the power of the gospel.
1: On doit avoir la puissance de l'évangile.
0: Are you hearing me?
1: Vous m'entendez?
0: That's what Paul's talking about.
1: C'est ça dont Paul parle.
0: Very simple.
1: Très simple.
0: Very clear.
1: Très clair.
0: We need the power of the gospel.
1: On a besoin de la puissance de l'évangile.
0: To change our hearts.
1: Pour changer nos cœurs.
0: I don't need teachings.
1: Je n'ai pas besoin d'enseignements.
0: Religious principles.
1: De principes religieux.
0: All these techniques.
1: Ou toutes ces techniques.
0: I need the power of the gospel.
1: J'ai besoin de la puissance de l'évangile qui me change.
0: That's reality.
1: C'est ça la réalité.
0: When I come to the place,
1: quand je viens à ce point,
0: where I don't do something,
1: je ne fais pas quelque chose,
0: because I don't want to do
1: parce que j'ai pas envie de le faire.
0: Hein? I don't go there,
1: je ne vais pas là-bas,
0: because I don't want to go there,
1: parce que j'ai pas envie d'y aller.
0: I don't say that,
1: je ne dis pas cela,
0: because I don't want to say it,
1: parce que j'ai pas envie de le dire.
0: If you fight sin,
1: si tu combats le péché,
0: you will lose every time.
1: Tu vas perdre à chaque fois.
0: We're not called to fight sin.
1: On n'est pas appelé à combattre le péché.
0: We're called to fight the fight of faith.
1: On est appelé à combattre le combat de la foi.
0: The just shall live by faith.
1: Le juste vivra par la foi.
0: Where does he say that?
1: Où dit-il cela?
0: In verse 17.
1: Au verset 17.
0: After he's talking about the cross.
1: Après qu'il ait parlé de la croix.
0: For in it the righteousness of God is revealed from faith to faith. For as it is written, the just shall live by faith. Are you here or not yet?
1: Vous êtes là ou non?
0: So I need to go back to the work of the cross.
1: Donc je dois retourner à l'œuvre de la croix.
0: The power of the gospel.
1: La puissance de l'évangile.
0: To set me free.
1: Pour me libérer.
0: To change my life.
1: Pour changer ma vie.
0: Otherwise.
1: Autrement.
0: I start to backslide.
1: Je commence à rétrograder.
0: Start to get these steps that we've just read.
1: Et je commence à voir toutes ces étapes que je viens de lire.
0: Where we start looking at things.
1: On commence à regarder des choses.
0: And what we look at becomes something reality.
1: Et quand on commence à regarder, après ça
0: and
1: devient la
0: hide,
1: réalité.
0: And we justify.
1: Se cache, et on se justifie.
0: We make excuses.
1: Et on se donne des excuses.
0: God's not gonna, he's not gonna say, I can't let you do this.
1: Dieu ne va pas dire, mais je ne vais pas te laisser faire.
0: The father did not stop the prodigal son.
1: Le père n'a pas empêché le fils prodigue de partir.
0: Hein? Jesus did not stop the rich young ruler.
1: Jésus n'a pas arrêté le jeune homme riche.
0: The Bible says that Jesus was sorrowful.
1: La Bible dit qu'il était triste.
0: He was sorrowful.
1: Il était triste.
0: When he saw this man walk away.
1: Quand il a vu cet homme partir.
0: He didn't say, "Whoa, whoa, whoa, listen, I'm sorry.
1: Attends, je suis désolé.
0: I made a mistake.
1: J'ai fait une erreur.
0: I was a bit harsh.
1: J'étais un peu dur.
0: Let's just go through this slowly and
1: talk
0: it.
1: Allons reparler un peu de ça tranquillement.
0: Very simple.
1: Non, très simple.
0: Go sell all that you have.
1: Vends tout ce que tu as.
0: Give to the poor.
1: Donne aux pauvres.
0: Come and follow me.
1: Reviens et suis-moi.
0: We can't fight sin.
1: On ne peut pas se battre contre le péché.
0: All these things that he lists.
1: Toutes ces choses qu'il liste.
0: All these things that all of us here know.
1: Toutes ces choses que vous et moi nous savons.
0: Somewhere, somehow have experienced.
1: Quelque part, quelquefois nous avons expérimenté.
0: You can't fight
1: that. Vous ne pouvez pas vous battre contre ça.
0: The more you try to fight sin,
1: le plus vous essayez de vous battre contre le péché,
0: you will lose.
1: Tu vas perdre.
0: And lose.
1: Et perdre.
0: And lose.
1: Et perdre.
0: And lose.
1: Et perdre.
0: We're not called to fight.
1: On n'est pas appelé à combattre.
0: We're called to take up the work of the cross.
1: Mais on est appelé à prendre l'œuvre de la croix dans nos cœurs, dans nos vies.
0: Each and every day.
1: Que jour.
0: Hein? That's not difficult, is it?
1: Ça n'est pas difficile, non?
0: It's only your pride.
1: C'est simplement votre orgueil.
0: It's not difficult, is it?
1: Ça n'est pas difficile.
0: It's only your pride.
1: C'est seulement votre orgueil.
0: That's all.
1: C'est tout.
0: That's all.
1: C'est tout.
0: It's amazing how it's always easier to confess sin to God than it is to people.
1: Étonnant de voir comme il est toujours plus facile de confesser nos péchés à Dieu qu'aux hommes.
0: The reason why it's easier is because God's the only one that listens. Hein?
1: Pourquoi? Parce que y a que c'est plus facile parce qu'il y a que Dieu qui écoute.
0: If we're sincere,
1: et si on est sincère,
0: we will open the door to the work of the cross.
1: On ouvrira la porte à l'œuvre de la croix.
0: We will not struggle.
1: Et on ne luttera pas.
0: We will not fight.
1: On ne va pas se battre.
0: We will just say yes, Lord.
1: On dira Seigneur, oui.
0: I have this attitude.
1: J'ai cette attitude.
0: I have this issue.
1: J'ai ce problème.
0: I want this power.
1: Je veux cette puissance.
0: This reality.
1: Cette réalité.
0: In my life.
1: Dans ma vie.
0: To set me free.
1: Pour me rendre libre.
0: I don't want to hide behind my religious
1: ways. Je ne veux pas me cacher derrière mes voies religieuses.
0: I'm not going to say anything more.
1: Je ne vais pas dire quelque chose de plus.
0: Because what I feel,
1: parce que ce que je ressens,
0: is that there are people here who are struggling.
1: C'est qu'il y a des gens ici qui luttent.
0: You're struggling with attitudes.
1: Vous luttez avec des attitudes.
0: You're trying to reason things out.
1: Vous essayez de raisonner sur des choses.
0: The things that you see,
1: des choses que vous voyez,
0: that you don't understand,
1: vous ne comprenez pas.
0: You're trying to put a name on it,
1: vous
0: or a label
1: on it. Un nom, une étiquette dessus.
0: You're judging situations.
1: Vous jugez les situations.
0: You're missing what God has for you.
1: Et vous manquez ce que Dieu a pour vous.
0: You can't continue like
1: vous ne pouvez
0: this.
1: Pas continuer comme cela.
0: You come here,
1: vous venez ici
0: to learn,
1: pour apprendre,
0: to grow.
1: À grandir.
0: It's not teaching.
1: Ce ne sont pas des enseignements.
0: Ce
1: n'est pas dans la tête.
0: The work of the Holy Spirit
1: c'est
0: in
1: l'œuvre
0: our lives.
1: De l'Esprit de Dieu dans nos vies.
0: So I know this afternoon,
1: donc je sais cet après-midi
0: there are people,
1: qu'il y a des
0: struggling.
1: Gens ici qui luttent.
0: And the battle has come in your mind.
1: Et la lutte a commencé dans vos têtes.
0: The Lord wants to set you free
1: le Seigneur
0: heart.
1: Veut vous rendre libre dans votre cœur.
0: I want to pray with you.
1: Je veux prier avec vous.
0: You know the Lord is speaking to you?
1: Tu sais que Dieu te parle?
0: Stand to your feet. Let's pray.
1: Lève-toi
0: together.
1: Et on va prier ensemble.
0: Father, we thank you this afternoon.
1: Père, nous te remercions cet après-midi.
0: That you're here to speak to every heart.
1: Que tu es là pour parler à chaque cœur.
0: There's a whole list of things you want to do this afternoon.
1: Il y a toute une liste de choses que tu veux faire cet après-midi.
0: Things in the flesh,
1: des choses dans la chair,
0: in the mind,
1: dans tes pensées,
0: attitudes,
1: des attitudes,
0: lusts,
1: des convoitises,
0: fears,
1: des peurs,
0: confusion,
1: des confusions.
0: Lord, it's my prayer,
1: Seigneur, c'est ma prière,
0: that everyone who is standing here,
1: que chacun qui se tient debout ce matin,
0: will open their heart,
1: va ouvrir son cœur,
0: to the work of the cross in their
1: à l'œuvre de la croix dans sa vie,
0: will seek you,
1: et te cherchera,
0: for a life-changing miracle.
1: Pour un miracle qui va changer leur vie.
0: In them.
1: En eux.
0: They will stop struggling in their minds.
1: Ils vont arrêter de lutter dans leurs pensées.
0: They will stop trying to work things out.
1: Et arrêter de travailler et essayer d'arranger les choses.
0: But they will keep things.
1: Mais ils vont garder les choses.
0: In their heart.
1: Dans leur cœur.
0: And cry to you, Lord.
1: Et crier à toi.
0: For a life changing struggling in their minds.
1: Et ils vont arrêter de lutter dans leurs pensées.
0: They will stop trying to work things out.
1: Et arrêter de travailler et essayer d'arranger les choses.
0: But they will keep things.
1: Mais ils vont garder les choses
0: in their heart.
1: Dans leur cœur.

0: 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In the name of Jesus. That we all come to this place where we know we need a miracle from you. Not to discuss things.
1: Pas pour discuter les choses.
0: Not to find answers.
1: Pas pour trouver des réponses.
0: But a miracle from
1: un miracle de toi.
0: We ask this in Jesus'
1: name. Nous le demandons dans le nom de Jésus.
0: And we thank you, Lord.
1: Nous te remercions, Seigneur.
0: In Jesus' name.

Terminons cette conférence avec ces quelques notes de Torah HaKedosha de Mère Alevi Eshel. Se traduit en français Sainte Écriture. Merci encore à Peter McKenzie pour ce partage sur l'épître aux Romains, cet encouragement à tenir ferme, à être honnête en face de Dieu pour recevoir cette puissance qui nous est promise dans l'évangile que Jésus a annoncé à ses disciples et que nous avons reçu. Oui, Dieu est venu pour donner à l'homme la victoire sur le péché. Pour cela que nous devons prendre notre croix et le suivre. Ce n'est pas un acte de résignation, bien au contraire. C'est un acte de volonté, d'humilité, mais de puissance par le Saint-Esprit. Soyez bénis et que vous puissiez pleinement saisir le salut qu'il y a en Jésus-Christ à travers la suite de cette étude de l'Épître aux Romains et tout ce que vous pouvez vivre dans vos vies. Soyez bénis, bonne écoute sur Radio Bonne Nouvelle. Je vous laisse avec ces notes de ce beau chant qui nous dit « C'est par la grâce que nous venons devant toi ».

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1: Qu'est-ce que l'angoisse pour toi, en quelques mots ?
2: Une angoisse, je pense que c'est une peur, une appréhension, quelque chose que tu peux plus gérer.
3: Une peur dont on connaît l'origine, ou un stress constant.
4: Je trouve que c'est très relatif au futur. C'est t'as peur avant d'avoir mal.
5: C'est un sentiment de mal-être, voilà, dont la source est pas forcément connue. Je pense qu'il y a une partie d'inconnu dans l'angoisse.
1: Qu'est-ce qui t'angoisse, toi, personnellement ?
6: L'imprévu, j'aime pas du tout quand je gère pas les choses.
7: Paperasse, c'est pour moi hyper angoissant, c'est quelque chose qui prend du temps, quelque chose que je ne comprends pas.
5: C'est l'échec qui doit m'angoisser le plus de manière générale. C'est que je sais pas trop pourquoi.
3: Moi, c'est un peu particulier puisque j'ai un trouble anxieux, mais du coup, tout. Les décisions, les gens, tout.
8: C'est la vie, c'est l'école et la charge de travail qui est liée avec.
6: Il y a plus grand chose qui m'angoisse.
9: Je crois que cette interview m'angoisse et du coup m'empêche de réfléchir convenablement.
10: Est-ce que tu en parles à des amis, à ta famille ?
3: Oui, j'en parle à mes psychiatres, psychologues, à mes amis, aux personnes de l'église.
6: Je garde tout pour moi et c'est pour ça que je suis une vraie boule de nerfs.
2: Oui, je parle beaucoup de mes angoisses. J'ai beaucoup besoin de me confier, ne serait-ce que pour réussir à trier mes idées.
9: Bah, j'ai très peu le moyen d'en parler dans ma famille. Du coup, je pense que c'est devenu un peu un réflexe et c'est d'en parler ailleurs. Est-ce que c'est productif ? Je ne sais pas, j'en suis franchement pas certain. Mais ensemble, parfois, on peut trouver des réponses. Ça vaut le coup d'en parler, j'en parle.
1: Comment est-ce que tu gères ton angoisse ?
11: Oh, je ne gère pas du tout. Et mon corps, il le ressent.
3: Avec un traitement médicamenteux.
6: J'essaie de me dire qu'il y a plus grave.
4: L'angoisse, c'est bien de se trouver un défouloir pour extérioriser.
2: J'ai beaucoup de mal à gérer.
3: Principalement la prière.
5: Je l'enterre et je fais autre chose à la place et hop, ça passe. C'est relativement efficace.
1: Qu'est-ce que tu conseillerais à quelqu'un dans une situation d'angoisse ?
7: Je conseillerais de faire du sport dans son quotidien. Tu vas être mieux dans ton corps, mieux dans tout ce qu'il faut. Ça va un peu faire tes journées.
11: Pour en parler, pour ceux qui y arrivent, mais il n'y a pas tout le monde qui arrive. Donc moi, j'en fais partie.
8: Déjà, pas faire comme moi, c'est-à-dire pas fumer ou pas prendre de drogue, même si c'est très compliqué.
3: En s'en remettre à son créateur.
9: Vous faites du Nutella, ça me paraît évident, quoi. Désolé, mais j'ai pas mieux. Hein.
12: Salut tout le monde et bienvenue dans ce 16e épisode du Comptoir, le podcast des GBU.
13: On est 3 étudiants et aucun dans le domaine de la psychologie. Perso, ça m'angoisse cette émission.
12: Ça t'angoisse ? Bah, faut pas.
13: On fait bien de parler de ce sujet. Je vois qu'on n'a pas tous les bons réflexes face aux difficultés que nos potes expriment, je pense.
12: Mais c'est vrai qu'on n'est pas des experts et on trouvait ça bien de commencer ce podcast par des témoignages de 2 étudiants qui, eux, savent de quoi ils parlent. Et je vous propose de rentrer dans le vif du sujet et d'écouter Christelle, étudiante en histoire, et Dylan, étudiant ostéopathe.
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12: Bonjour Christelle et merci d'avoir accepté de répondre à nos questions aujourd'hui.
15: Bonjour Dylan.
12: Est-ce que tu peux nous parler de tes difficultés que tu as rencontrées concernant ta propre santé mentale ?
16: Alors du coup, les difficultés que j'ai eues et que j'ai toujours, c'est des... Alors pour donner des termes, des troubles anxieux ou dépressifs. Donc les troubles anxieux, donc ce qui va être angoisse, crise d'angoisse, etc.
17: Des choses que j'ai pu avoir qui m'ont pas mal touché, affecté, ça peut être par exemple dans mon enfance, les parents séparés que j'ai eu donc à ma naissance. J'ai eu aussi ma maman qui a eu des problèmes psychiatriques de type schizophrénie et bipolarité. Et mon papa qui était plutôt perdu dans sa vie et qui ne savait pas trop où aller, donc je me suis senti assez seul. J'ai beaucoup ressenti la solitude et j'ai dû trouver un chemin conducteur, quoi.
15: Comment ça a affecté ton quotidien à cette époque-là ?
17: Je pense que j'étais un enfant qui cherchait vraiment à pas du tout déranger et donc qui cherchait un peu à rentrer dans toutes les cases qu'on lui suggérait. Donc que ce soit dans la famille, un enfant assez débrouillard, qui dérange pas, ou à l'école, un enfant qui essayait d'être dans les clous et le modèle d'un étudiant lambda, quoi.
12: Et aujourd'hui, est-ce que tu as l'impression que cette historique d'épreuves a un impact aussi dans ta vie ?
16: En fait, ça impacte peut-être même obligatoirement sur tous les points, parce que c'est des trucs que tu subis au quotidien et du coup qui vont toucher un peu à tous les domaines de ta vie.
17: Moi, étant futur ostéopathe, j'ai cherché à être thérapeute de moi-même au maximum, donc c'est-à-dire vraiment à avoir un suivi psychologique, à chercher à faire en sorte que moi, dans ma vie, je n'ai pas de répercussions de tout ça. Déjà, j'ai eu des pertes de mémoire, C'est-à-dire que dans mon enfance, je me souviens pas de tout, etc. Et aussi, j'ai des sortes de phobies assez assez hasardeuses et incompréhensibles. Et sinon, par rapport à mon passé, oui, moi, dans ma vie de tous les jours, quand j'ai des petits coups de déprime comme tout le monde on peut avoir, c'est des choses qui m'affectent véritablement.
0: Et comment est-ce que tu arrives à gérer ces périodes de crise ?
18: J'arrive pas toujours à gérer. C'est important de le dire. Mais pour ce qui est angoisse, je peux pas la stopper, mais je peux peut-être éviter que ça empire. Et ça, tu peux le faire en te mettant dans, par exemple, un climat où tu te sens bien, où tu te sens à l'aise. Par exemple, si t'as besoin de t'isoler, tu t'isoles. Si t'as besoin de parler, tu parles avec quelqu'un.
17: Il y a différentes choses. Moi, par exemple, je suis quelqu'un qui est très sociable. Je suis passé par une phase très introvertie et à l'heure actuelle, j'essaie vraiment de me tourner vers les autres. Donc, que ce soit mes relations sociales, je pense que ça a été le premier facteur qui m'a permis d'aller bien. Donc, ouais, je pense que c'est dans le mouvement, au final, que j'arrive à me retrouver, à me sentir épanoui.
0: Est-ce que t'as pas peur des fois que cette recherche d'activité, ça s'apparente à une fuite ?
17: Soit ça va me permettre de prendre du recul et du coup de minimiser la situation, donc vraiment de me faire du bien. Soit au contraire, ça va juste me faire procrastiner et me faire fuir la réalité. Je pense que j'ai ce mécanisme de, quand ça va pas, de vraiment me recroqueviller sur moi et de rien faire. Le seul problème quand je fais ça, c'est que vraiment je fais rien, mais je fais rien en lisant un livre. Je fais rien en regardant une série. Alors okay. Je pense que franchement, si vraiment je voulais affronter le truc, il faudrait que je sois seul et que je me mette face au problème, que je mette à écrire, que je mette à en parler à quelqu'un, en fait.
0: Comment est-ce que ta santé mentale aujourd'hui et les choses que tu as pu vivre impactent ta vision du monde ?
18: Bon, le côté négatif, je vais être très méfiante de tout. Je vais prendre un exemple tout bête. J'ai mes potes, ils se moquent de moi parfois sur ça, mais c'est par exemple quand il y a un gros bruit, par exemple, je vais sursauter, je vais avoir une réaction disproportionnée. Et c'est parce qu'en fait, naturellement, je vais être en hyper-vigilance sans que je m'en rende compte. Mais quand même, pour dire des trucs plus positifs, t'as une vision plus empathique.
17: J'ai eu des périodes de ma vie où j'étais dans une souffrance psychologique très grande et je me sentais désespéré au plus profond de moi-même. Et à l'heure actuelle, d'avoir vécu des moments où je me sentais seul, maintenant j'aborde la vie, chaque petit truc qui m'arrive, le fait de réaliser que j'ai de l'eau, que j'ai de la nourriture, que j'ai un toit, à l'heure actuelle, vraiment, genre, les petites choses de ma vie me paraissent folles.
0: Et comment est-ce que ta vision du monde, ou ta foi, parce que tu es chrétienne, impacte ta santé mentale?
18: Il y a un truc qui m'a énormément aidée, et par exemple, j'ai eu un gros down récemment, et le truc qui est resté dans ma tête, que je me répétais en boucle, il y a plus... je me répétais ça parce que ça me donnait un espoir, parce que j'ai l'espoir qu'il y a plus que ça, qu'il y a plus que cette souffrance. Et le deuxième point où ça joue, ça va être sur l'attachement. Tu réalises à quel point t'es faible et à quel point t'es au plus bas, et dans ces moments, t'as bien besoin d'aide. Je vais prendre un exemple dans la Bible, qui est David. Donc, alors, j'ai pas des grosses connaissances théologiques non plus, hein, mais un truc trop cool dans les psaumes, si ça vous intéresse, vraiment, lisez, c'est génial. C'est que toujours quand il s'adresse à Dieu, il exprime ce qu'il ressent. Le premier truc qu'il fait, c'est qu'il exprime ce qu'il ressent. Et je trouvais ça génial. Et c'était, du coup, le premier truc que j'ai commencé à faire, c'est d'exprimer ce que je ressens clairement. Et en fait, ça libérait d'un poids. Et ça m'attachait. J'avais l'impression de m'adresser à un ami qui me comprenait peut-être mieux parfois que mes propres amis.
0: Merci. Merci aux deux étudiants. Et on écoute maintenant Johanna pour une chronique artistique. C'est parti.
19: Alors, je sais pas vous, mais ces dernières années, les loisirs créatifs sont beaucoup plus présentés sur les réseaux sociaux comme une façon de prendre soin de sa santé mentale. Si on m'avait dit quand j'étais petite que les livres de coloriage se vendraient super bien au rayon adulte, franchement, j'aurais été très surprise. D'ailleurs, pendant le confinement, les pratiques artistiques et artisanales sont devenues hyper populaires. On peut même penser à l'esthétique du cottagecore, qui en a fait rêver plus d'un depuis son studio étudiant. Qui ne voudrait pas imiter ces jeunes femmes qui, par leurs vêtements et leurs activités champêtres, ont vendu un espèce de fantasme façon petite maison dans la prairie, d'aller vivre dans un cottage anglais, de cultiver ses propres fraises et de faire de la pâtisserie dans une jolie robe bouffante à fleurs. Mais prenons un peu de recul sur ces exemples de la culture pop pour réfléchir au lien entre santé mentale et art avec un grand A. L'artiste ne cherche pas à simplement reproduire le réel ou à fabriquer des objets utilitaires. Il cherche à montrer le monde tel qu'il le perçoit. Un peu comme un prophète, il montre ce qui est ordinairement caché, et parfois même, il peut montrer le monde tel qu'il va être ou tel qu'il devrait être. Peut-être que c'est pour cela que les stéréotypes qu'on a sur la figure de l'artiste et du prophète se ressemblent beaucoup. Des gens lunaires, visionnaires, déprimés, voire torturés, passionnés ou encore mystiques. Des gens un peu comme Van Gogh, au génie incompris en son temps, à la santé mentale plus que fragile. Et tragiquement, ce sont sûrement ces tourments qui l'ont poussé à produire des images aussi magnifiques. Un peu plus tard, le cubisme de Picasso ou encore l'urinoir de Marcel Duchamp ont annoncé l'avènement du postmodernisme. Un monde où tout est relatif, où les institutions et la tradition sont remises en question, où même l'optimisme de l'humanisme n'a plus beaucoup de sens. Et si ces avant-gardes peuvent nous paraître vraiment bizarres, ils sont en fait pas si différents que nous. Par leur art, tout ce qu'ils cherchent à faire, c'est de trouver une place et une identité dans un monde qui n'a plus de sens, tout en remettant en question les institutions en faillite. L'art est donc une sorte de miroir qui renvoie certes à l'artiste et à la société, mais aussi au regardeur. On peut en apprendre beaucoup sur une personne à travers sa compréhension d'une œuvre d'art. Mais alors, qu'est-ce que l'art avec un grand A nous apporte sur la question de la santé mentale? Je pense que l'art est profondément cathartique. Ça fait vraiment du bien d'exprimer ce qu'on pense, et ça fait du bien de voir qu'on n'est pas le seul à penser et à vivre les mêmes choses. Un peu de la même façon qu'en fait, écouter de la musique triste quand on est triste, ça fait plus de bien que de mal. De plus, l'expérience de la beauté, ou au contraire de quelque chose qui est très laid, a un côté transcendant. La beauté nous émerveille et pointe vers quelque chose de plus grand que nous. De l'autre côté, la laideur nous répugne et pointe vers la laideur du monde, auquel on n'a pas envie de penser. Dans la perspective chrétienne, cela prend tout son sens. La beauté nous pointe vers la beauté ultime de Dieu, vers un avenir glorieux avec lui. Mais la laideur nous renvoie au mal qui entache le monde et notre propre cœur, auquel on ne veut pas toujours nous confronter. L'art sait très bien nous montrer la beauté dans les choses insignifiantes et ordinaires, et elle sait aussi très bien nous montrer la vanité et la déchéance de la condition humaine. Mais rares sont les œuvres qui nous donnent un message d'espoir. J'ai fait mes études aux Beaux-Arts, et ma pratique artistique m'a permis d'explorer mon identité culturelle à travers la question de la langue, de la colonisation et de mon propre héritage familial. C'était vraiment cathartique et ça m'a poussé à réfléchir sur ma propre vie. Je pense que beaucoup d'artistes sont animés par ce même désir de continuellement se construire et de comprendre le monde. Sauf qu'à la fin de mes études, je me suis rendu compte que j'avais pas à construire de toutes pièces mon identité, ni à donner du sens au monde qui m'entoure. Pour moi, en tant que chrétienne, je trouve tout cela dans ce que dit le Dieu de la Bible. Et plus je la lis et plus je l'étudie, plus je m'émerveille de l'œuvre de l'artiste ultime. Je ne dis pas cela pour dire que l'art ne sert à rien. L'art et la production artistique sont des choses qui sont inscrites dans nos gènes, puisque nous sommes créés à l'image de Dieu. Et quoi de plus naturel que de vouloir créer comme lui et de transformer notre pensée intellectuelle en une forme plastique et concrète? Pour finir cette courte réflexion sur l'art et la santé mentale, j'aimerais simplement suggérer que l'art ne va pas résoudre le problème du mal dans le monde, ni régler nos questions et nos angoisses existentielles. L'art est plutôt quelque chose qui peut nous pointer vers notre créateur, l'artiste ultime qui donne la vie, le mouvement et l'être, et qui seul peut nous apporter un espoir et une identité durable.
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13: On vient d'entendre Christelle et Dylan qui ont bien voulu nous raconter un peu leur vie. Et d'ailleurs, si leur témoignage fait écho à une situation que vous vivez et qui est lourde à porter pour vous aujourd'hui, on veut vous inviter à en parler à quelqu'un de confiance. Quelque chose qui est beaucoup revenu dans les différentes chroniques qu'on a pu entendre. Dans la chronique de Johanna, on a besoin de s'exprimer. En fait, c'est un effet super bénéfique pour nous.
0: Ouais, après, on peut se dire que parler à son meilleur ami, ça sert pas forcément à grand chose parce qu'il y a, il a pas la capacité de nous comprendre et il ressent pas exactement la même chose que nous.
13: Alors justement, tu sais quoi? Sur ce point, on peut écouter, si ça vous intéresse, notre podcast sur l'intimité qui traite exactement de ce sujet.
0: Ah ouais, grave l'auto-promo quoi. Mais oui, ça fait du bien de voir qu'on n'est pas les seuls à ressentir ce qu'on ressent. Et d'ailleurs, ça me fait penser à Stromae qui a osé chanter sa chanson sur le JT de TF1, L'Enfer. Et c'est une chanson sur ses problèmes de santé mentale et ses pensées suicidaires. Et ça a eu un énorme impact. Et de nombreuses personnes se sont reconnues dans ses phrases et ça les a aidées. Et les artistes extériorisent souvent à la vue de tous ce qu'il y a à l'intérieur d'eux. Et ça nous permet de s'émerveiller de la beauté qui nous entoure et d'interroger peut-être même les failles de notre système.
12: Mmh. Ouais, en parlant de ça, j'ai été voir une exposition récemment sur le peintre Munch. C'est celui qui a fait Le Cri. Je sais pas si vous voyez, mais en fait, c'est sûr que vous connaissez parce que c'est celui qui a, il a fait cette œuvre qui a inspiré l'emoji de la peur sur WhatsApp. C'est le bonhomme avec la tête bleue qui tient sa tête entre entre ses mains. Bref, le peintre a pas eu une vie facile. Il a perdu sa mère et sa sœur aînée, et cette souffrance l'a poussé dans ses œuvres à explorer l'âme humaine, aussi bien à travers l'amour qu'à travers l'angoisse ou le doute existentiel. Et ces œuvres font réfléchir, mais en les regardant, on peut se dire, enfin quelqu'un qui me rejoint dans ma souffrance, ou alors, il y a quand même des gens qui pensent comme ça. Et puis après nous avoir ouvert les portes de cette réflexion, qu'est-ce qui se passe? L'art, il fait réfléchir, mais il sauve pas. Regarder des œuvres de Munch ou écouter Stromae, ça ne donne pas la solution pour arrêter d'angoisser et de s'inquiéter. Mais on peut se poser la question, en fait, est-ce qu'il y a vraiment sur Terre une solution pour arrêter d'angoisser? Ou même, est-ce que c'est légitime et réaliste d'essayer d'en trouver une?
0: Eh ben, on va justement écouter Marie-Christine, aussi appelée MC, qui travaille pour les GBU dans l'ouest de la France et qui va nous parler de ce que dit la Bible à ce sujet. Elle gère aussi ce qu'on appelle les instants FAQ, que vous pouvez retrouver sur YouTube. Et ce sont des soirées où des intervenants parlent autour d'une question comme « Qu'est-ce qu'une vie réussie ?» et où les gens posent des questions à propos de sujets. Et on l'écoute.
20: 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Bonjour. Puisqu'on parle de santé mentale, je voudrais dans un premier temps citer une enquête CSA menée pour la mutuelle étudiante LMDE, faite en avril et publiée en juillet 2022, auprès de plus de 3000 étudiants. Selon cette enquête, 76% des étudiants, c'est-à-dire 3 sur 4, se trouvent stressés, 34% en permanence, 42% de temps en temps. Leur principale source de stress, les études, on s'en serait douté, l'avenir, les problèmes de vie privée. Vient ensuite le fait de se sentir isolé, le travail, les problèmes d'argent. Et 68% sont ou se disent en situation de mal-être. Un article du Parisien étudiant, juillet 2022, affirme « 2 ans après le début de la pandémie de Covid, les chiffres concernant la santé mentale des étudiants alarment toujours les professionnels ». Il cite le directeur adjoint du groupe à l'origine de l'étude « Le Covid est venu accentuer un problème déjà existant. Il a aggravé des problèmes financiers et est venu amplifier ce sentiment de mal-être des étudiants. » Alors, au niveau de la Bible, elle ne mentionne pas les termes de stress, burn-out, mais elle va parler d'inquiétude, d'angoisse. Je vous propose de se pencher sur quelques phrases de Jésus dans un discours qui est connu sous le nom de Sermon sur la montagne. Le passage se trouve dans l'Évangile selon Matthieu, au chapitre 6. On va lire les différents versets et les phrases, si vous voulez, au fur et à mesure de notre réflexion. Dans ce discours, Jésus mentionne comme souci avoir de quoi manger, boire, s'habiller. Du basique au niveau préoccupation, mais aussi du primordial. On pourrait penser aussi au logement, et certains étudiants galèrent parfois en début d'année pour trouver une chambre. D'abord, je voudrais signaler que le texte répète 3 fois en quelques lignes l'expression « ne vous inquiétez pas ». Cette insistance montre que c'est vraiment le message à retenir. Ok, vous allez dire c'est plus facile à dire qu'à faire. En effet, il ne suffit pas de se dire « je m'inquiète plus » pour que tout sentiment de stress disparaisse. Et même pour certains, cela pourrait devenir une pression supplémentaire. Il ne faut pas que je stresse, mais je le fais quand même, parce que j'arrive pas à m'en empêcher.
10: En fait, dans ce texte, Jésus ne nous dit pas « ne vous inquiétez pas et débrouillez-vous pour le faire ». Il nous donne des raisons que nous pouvons utiliser pour canaliser nos inquiétudes et ne pas nous laisser envahir par l'anxiété. On va écouter les arguments que Jésus explique. Il y en a 3 et cela peut nous aider dans nos raisonnements intérieurs. Alors, premier argument, premier « ne vous inquiétez pas ». Au verset 25, « ne vous inquiétez pas au sujet de la nourriture et de la boisson dont vous avez besoin pour vivre, ou au sujet des vêtements dont vous avez besoin pour votre corps. La vie est plus importante que la nourriture et le corps plus important que les vêtements, n'est-ce pas ?» Beaucoup de nos sujets d'inquiétude sont liés au matériel. Mon ordi plante, ma voiture est en panne, le prix de l'électricité augmente. Elle concerne aussi le domaine professionnel. Et mes examens, et si je les rate, je n'arrive pas à trouver mon stage, etc. Ces choses qui nous prennent la tête vont nous paraître beaucoup moins importantes une fois résolues et que la vie continue. Elles risquent d'ailleurs de laisser la place à d'autres soucis. Et la vie passe. Jésus est en train de nous dire, la vie est plus importante que ces choses matérielles, techniques. Bien sûr, nous avons besoin de ces choses et nous devons agir pour résoudre nos difficultés. Mais que ces dernières ne nous prennent pas toute notre énergie. Priorité à l'essentiel. L'essentiel avant le passager. Alors, on va prendre le deuxième argument de Jésus. On y rencontrera un autre, ne vous inquiétez pas. Ces questions, manger, boire, s'habiller, se rapprochent de la survie et ramènent à une certaine anxiété latente de ne pas manquer pour continuer à vivre. Alors, verset 27. Qui d'entre vous parvient à prolonger un peu la durée de sa vie par le souci qu'il se fait? Ce n'est pas parce qu'on se fait du souci qu'on va vivre plus longtemps. D'ailleurs, regardez les craintes que vous avez eues ces dernières années. Combien d'entre elles se sont réalisées? On craint souvent beaucoup plus que ce qui nous arrive en réalité. Pour citer l'un des « ne vous inquiétez pas » du texte, verset 34, « ne vous inquiétez donc pas du lendemain ». Le lendemain se souciera de lui-même. À chaque jour suffit sa peine. Là encore, ne pas s'inquiéter ne signifie pas attendre sans rien faire, ne rien préparer en étant passif. Organiser, anticiper peut faire partie du travail, de la peine d'aujourd'hui. Et les étudiants sont bien placés pour savoir qu'on stresse davantage la veille d'un examen quand on n'a pas travaillé régulièrement ses cours. Personnellement, le « à chaque jour suffit sa peine » a été de bons conseils dans des moments où j'avais beaucoup de choses à faire et où je me demandais comment j'allais m'en sortir. Ne pas s'inquiéter, c'est faire ce qui doit être fait, mais sans anxiété. C'est bien plus une question de ce qu'on ressent à l'intérieur qu'une question d'action. Alors, troisième et dernier argument de Jésus, encore un autre, ne vous inquiétez pas, et on va lire le texte, verset 26. « Regardez les oiseaux, ils ne sèment ni ne moissonnent. Ils n'amassent pas de récolte dans des greniers. Mais votre Père qui est au ciel les nourrit. Ne valez-vous pas beaucoup plus que les oiseaux ?» Versets 28 à 30. « Et pourquoi vous inquiétez-vous au sujet des vêtements ? Observez comment poussent les fleurs des champs. Elles ne travaillent pas. Elles ne se font pas de vêtements. Pourtant, je vous le dis, même Salomon, avec toute sa richesse, n'a pas eu de vêtements aussi beaux qu'une seule de ses fleurs. » Dieu habille ainsi l'herbe des champs qui est là aujourd'hui et qui demain sera jetée au feu. Alors ne vous habillera-t-il pas à bien plus forte raison vous-même, comme votre confiance en lui est faible. Ici, Jésus déclare que Dieu est créateur et qu'il n'est pas indifférent à ses créatures. Loin de là, il s'occupe d'elles. Alors, si Dieu veille sur les oiseaux, les fleurs et les herbes des champs, à bien plus forte raison, il se soucie de nous. Il ne nous laissera pas tomber. Les exemples sur la nature, oiseaux, plantes, sont particulièrement parlants aujourd'hui avec toutes les questions environnementales. Et je vais faire une parenthèse sur l'éco-anxiété. Selon le directeur adjoint du groupe qui a sollicité l'enquête que j'ai citée précédemment, 3/4 des étudiants interrogés sont pessimistes sur la société et sur l'impact du changement climatique. On voit même arriver des phénomènes d'éco-anxiété. Selon une autre étude, menée en 2021 auprès de 10 000 jeunes dans 10 pays, dont la France, près de la moitié des jeunes interrogés dans le monde, 45%, déclarent que l'anxiété et la détresse liées au climat affectent leur vie quotidienne. L'origine de ces troubles, les jeunes du monde entier craignent de subir directement les conséquences du changement climatique. C'est ce que nous expliquaient certaines revues. Bien sûr, il est temps d'avoir une attitude plus éco-responsable et d'agir. Mais d'une façon générale, je referme la parenthèse sur l'éco-anxiété, quand les craintes de différentes natures deviennent anxiété et angoisse, elles peuvent paralyser le quotidien. Et la parole de Jésus vient pour nous rassurer. Puisque Dieu s'occupe même de ses plus petites créatures, il s'intéresse à nous et ne nous laissera pas tomber. C'est un argument très fort qui peut vraiment nous aider quand l'anxiété commence à nous envahir. Alors là, on est face à un choix dans nos pensées. Est-ce que je continue à stresser ou est-ce que je décide de faire confiance à Dieu, mon Créateur? Cela sous-entend que je crois qu'il existe et que je suis prêt à lui demander de l'aide dans mes difficultés. De l'aide dans le concret de mes soucis, mais aussi de l'aide à gérer mes émotions où je peux me sentir parfois désemparée. Ce choix, Jésus le relève avec cet autre « ne vous inquiétez pas ». Versets 30 et 31, « Ne vous inquiétez donc pas en disant qu'allons-nous manger, qu'allons-nous boire, qu'allons-nous mettre pour nous habiller ?» Ce sont les païens, on va dire les non-croyants, qui recherchent sans arrêt tout cela. Mais votre Père qui est au ciel sait que vous en avez besoin. Ceux qui ne croient pas en Dieu auront sans cesse ces questions en arrière-plan, voire au premier plan, parce qu'elles reposent essentiellement sur leurs épaules. Ceux qui connaissent Dieu comme un bon Père, qui sait tout et prend soin d'eux, vont certes travailler pour leurs besoins quotidiens, mais dans une attitude tranquillisée. Ils ne sont pas tout seuls à tout porter. Jésus pouvait ainsi donner ce conseil, « Préoccupez-vous d'abord du royaume de Dieu et de la vie juste qu'il demande, et Dieu vous accordera aussi tout le reste. » Verset 33. En conclusion, puisque Dieu sait ce dont on a besoin, que la durée de notre vie est entre ses mains, on peut être plus cool, se concentrer dans nos pensées sur ce qui est essentiel, plus que sur ce qui est passager. Et notre santé mentale s'en trouvera mieux. Alors, qu'est-ce qui est essentiel pour moi dans ma vie ?

0: Merci beaucoup à Jonathan et à Rebecca pour leur contribution pour ce podcast. On vous dit pas leurs origines parce que, en fait, ce serait un peu trop simple. C'est genre le genre d'origine quand on dit « Tu peux nous faire une musique pour le podcast ?» Ils disent « Non, non, t'inquiète. Aucun problème. À cause de mes origines. Parce qu'on est trop fort. On est malgache, en fait. »
1: On te remercie aussi, Marie-Christine, pour ta réflexion sur la Bible. Et on en retient deux, trois points. Le premier, c'est que la vie, c'est en fait beaucoup plus que juste le matériel. Et on aura toujours de quoi se préoccuper du matériel tout le long de notre vie. Alors autant ne pas trop y dépenser d'énergie. Et ouais, la vie, c'est plus que ça.
2: Bon, la vie, c'est aussi plus que la productivité, mais il faut reconnaître que l'inquiétude, c'est non seulement non productif, parce que bah ça résout rien, mais ça peut être très contre-productif en nous chargeant d'un poids en plus de ce qu'on doit faire.
1: Et aussi, étant donné que loin de nos yeux, mais pourtant bien autour de nous, il y a un Dieu qui contrôle toute chose et qui veille sur sa création en la nourrissant et en la chérissant, on a de bonnes raisons, en se confiant en lui, de ne pas s'inquiéter.
0: Mmh. En plus, il comprend notre humanité. Son fils devient homme et il partage nos souffrances, il offre sa vie en sacrifice et il ressuscite pour que l'humanité se confie en lui et trouve sa paix en lui. Si croire en Dieu, de ce côté de l'éternité, ça résout pas tous les problèmes auxquels on fait face chaque jour. On souffre, mais on souffre quand même différemment. En reconnaissant que Dieu se préoccupe du sort de l'humanité, y compris de nos petites vies, nos petites personnes. On poursuit avec l'interview de Danouk, qu'on écoute tout de suite.
1: Reportage. Bonjour Anouk et merci d'avoir accepté de répondre à nos questions. Tu es psychologue depuis 2020. Tu as commencé par proposer des suivis courts et gratuits à des étudiants. Et puis ensuite, tu as développé ton activité avec des interventions de prévention en santé mentale dans le milieu scolaire et universitaire.
3: Ouais, exactement. Ouais.
1: Alors, pour commencer, est-ce que tu peux déjà nous expliquer ce qu'est la santé mentale, en expliquant peut-être les différents états de la santé mentale?
3: Je montre toujours une vidéo pendant mes interventions qui a été faite par le Psychom. Ils prennent une métaphore pour parler de la santé mentale. En fait, c'est une petite fusée qui nous représente nous, en fait, et c'est une fusée qui évolue sur la voie lactée de la santé mentale. Donc jusque-là, tout semble aller bien. Mais en fait, il y a plein de choses qui vont venir perturber le voyage de cette petite fusée. Mmh. Il va y avoir, par exemple, des astéroïdes qui viennent percuter la fusée, qui sont les événements de la vie, en fait. Et ce qui va influencer la manière dont la fusée va se remettre sur son axe, c'est ben les ressources qu'on a et aussi les obstacles qu'on va avoir. Et j'aime bien cette image, et ça montre à quel point ben, la santé mentale, même si on a tous une santé mentale, et ben on la vit pas tous de la même manière parce qu'on n'a pas tous les mêmes ressources et pas tous les mêmes obstacles dans la vie.
1: L'État, à la suite de la pandémie de la Covid, a développé des aides pour la santé mentale des étudiants en particulier. Et du coup, est-ce que ça veut dire que cette population-là a été plus affectée qu'une autre population? Pourquoi ça pourrait être le cas?
3: La période de l'adolescence, donc l'adolescence large, si on peut dire, qui commence un peu plus, un peu après une dizaine d'années et qui finit autour de la vingtaine d'années, c'est une période qui est très chargée en instabilité émotionnelle. Il y a énormément de changements qui s'opèrent au niveau biologique déjà, au niveau comportemental, au niveau relationnel et affectif. Et on sait que les jeunes à cette période-là prennent beaucoup plus de risques. Et du coup, ça crée une plus forte sensibilité, si on peut dire, aux événements qui vont venir perturber en fait la santé mentale.
1: Est-ce que en tout cas entre pendant et après les confinements par exemple, t'as observé des changements?
3: Très clairement, il n'y a jamais eu autant de demandes de consultation sur le dispositif sur lequel je bosse que à cette période-là, parce que les jeunes étaient seuls quoi. Ils étaient seuls et en plus ils étaient enfermés quoi. Alors ça venait réveiller plein de choses. Personnelles derrière, ça pouvait être l'éloignement avec la famille, mais ça peut générer beaucoup de remises en question, mais tout était plus intense parce que c'était tout resserré autour de cette problématique. Il n'y avait que ça à faire à part travailler et tout remettre en question parce qu'on était seul chez soi. Il y a eu une phase un petit peu compliquée à la reprise des cours en présentiel parce que beaucoup d'étudiants aussi ont trouvé que c'était rassurant quelque part d'être dans son environnement chez soi. Ça pouvait être rassurant aussi de ne pas avoir à rencontrer les autres, de pouvoir rester dans son coin, d'être autonome dans son rythme, de pouvoir être en décalé si on veut être en décalé. Et on a tous constaté en étant face à ça que en fait les besoins ont été révélés par la crise, mais ils existaient déjà. Aujourd'hui, on est plus autant impactés par les conséquences de la crise sanitaire. Il y a beaucoup, beaucoup d'étudiants qui viennent sur le dispositif de psychothérapie en disant que c'est pas ce à quoi ils s'attendaient, leurs études, le monde dans lequel ils se sont installés dans ce début de vie d'étudiant. Et du coup, ça les remet en question. Pourquoi est-ce que j'ai choisi de faire ces études? Où est-ce que je veux aller? Ça s'est pas passé comme je voulais. Est-ce que c'est parce que c'était pas là que je devais aller? C'est naturel d'avoir ces questionnements-là. Et c'est important aussi de pas rester seul avec ça, parce que parfois ça se décante tout seul. Mais quand ça prend beaucoup de place, c'est dur à vivre.
1: Quand tu reçois des patients qui viennent avec ces problématiques-là, comment ça se passe?
3: J'essaie de partir du principe déjà que c'est la personne qui vient me voir qui est experte de sa vie. La première étape, c'est vraiment d'écouter dans son sens le plus neutre possible. Parce que une fois que tout a été dit, c'est là qu'on peut commencer à reprendre les choses. Un peu comme si on vidait son sac sur la table et qu'après on rearrangeait tout les pièces de monnaie avec les pièces de monnaie, tout se remet ensemble et après on réarrange le sac à dos pour le ranger. Et c'est souvent comme ça que je montre les choses aux étudiants. Je leur dis, mon but c'est de vous ouvrir des portes, de vous ouvrir des pistes de réflexion, d'ouvrir les choses et après vous allez dans la direction où vous avez envie d'aller. Parce que c'est vous qui, c'est votre vie quoi, c'est vous qui savez. Donc vous y allez.
1: S'il y a un étudiant aujourd'hui ou un lycéen qui nous écoute et qui se pose des questions, qu'est-ce que tu lui conseillerais et à partir de quand est-ce que tu conseilles d'aller voir quelqu'un, d'aller consulter un psychologue?
3: Je considère que à partir du moment où quelqu'un se pose des questions et se pose tellement de questions ou se sent juste tellement pas bien que c'est plus possible de gérer ça tout seul en fait, mais qui sait pas où aller ou à qui demander, il faut pouvoir en parler à quelqu'un. Après, quelqu'un, ça peut être quelqu'un de son entourage ou de ses proches, qui parfois le fait d'exprimer les choses telles qu'elles sont, juste les exprimer, fait du bien. Et après, ben il y a des situations où les gens ont déjà fait ça, ou alors juste ils se sentent pas de le faire avec quelqu'un qui fait partie de leur entourage, ce qui est totalement normal. Et ils ont quand même pas envie que la situation dure comme ça, c'est pas possible, on leur a dit que c'était pas possible. Et donc ben à partir de ce moment-là, je considère qu'il faut qu'ils puissent en parler à un professionnel de santé. Il y a souvent des étudiants qui me disent voilà, ça fait un moment que j'y pense mais je voulais pas prendre la place de quelqu'un ou je sais qu'il y a des gens qui ont des situations plus graves que la mienne, mais ça doit pas minimiser le fait que c'est compliqué pour eux aussi.
2: Merci Anouk pour ce partage professionnel qui nous permet de mieux comprendre à quoi correspond la santé mentale.
0: Si vous avez aimé ce que Anouk nous partage, vous pourrez en écouter un peu plus sur la chaîne YouTube du comptoir dans les prochaines semaines qui arrivent.
2: Ouais, Anouk nous disait plusieurs fois que les troubles de santé mentale touchent tout le monde à différents moments, à différents degrés et pour différentes raisons. Et effectivement, dans la Bible, et Christelle nous en a parlé aussi au début du podcast, même David, un des plus grands rois d'Israël, crie à Dieu de nombreuses fois dans un livre de la Bible qui s'appelle les Psaumes.
1: Et c'est hyper déculpabilisant de voir qu'on n'est pas seul à vivre ça, qu'on a le droit d'aller mal. Et ça encourage à casser un peu cette image un peu honteuse ou humiliante à laquelle est rattaché souvent le trouble de la santé mentale.
0: En fait, la solution que Jésus propose, c'est de pas nous inquiéter. C'est pas nous inquiéter, pas parce que c'est stupide de s'inquiéter et ou parce qu'on n'a aucune raison de le faire, mais plutôt pour nous dire que quelqu'un gère à notre place et que se faire du souci, dans ce cas-là, ça sert à rien.
2: Mais ça enlève rien à notre légitimité à nous faire du souci, même si bah, il ne faut pas s'en arrêter là.
1: Comme on l'a dit au début, notre but, c'est pas du tout de banaliser les problèmes liés à la santé mentale ou même de prétendre apporter des solutions à ceux qui vont pas bien, mais c'est plutôt de réfléchir à ce que c'est et de sensibiliser à la fragilité de notre santé mentale. On a bien conscience qu'on peut pas tout comprendre d'un sujet en 40 minutes et on vous encourage à vous rapprocher de toutes les aides professionnelles qui sont à votre disposition si ça devient trop difficile de gérer tout ça par vous-même. Et on espère que ce podcast vous a plu et on se retrouve très bientôt.
2: Merci pour votre écoute. Ciao.
1: Ciao.
0: Au revoir.

Certainement, si tu agis bien, tu relèveras ton visage. Et si tu agis mal, le péché se couche à la porte et ses désirs se portent vers toi. Mais toi, domine sur lui. Dieu disait ça à Caïn, qui était énervé contre son frère. Et aujourd'hui, Dieu nous le dit, à nous aussi. Caïn n'a pas résisté, et le péché a dominé sur lui, au lieu que lui domine sur le péché. Et c'est des fois le constat que l'on doit faire dans nos vies. Réjouissons-nous, la bonne nouvelle aujourd'hui sur Radio Bonne Nouvelle, c'est ce que nous dit le psaume 110 au verset 2. L'Éternel transmettra de Sion le sceptre de sa force en disant « Domine au milieu de tes ennemis ». Oui, Dieu, en Jésus, nous a donné la force de dominer sur le péché pour que nous marchions, non comme Caïn, mais comme Hénoc avec Dieu.

J'ai reçu une éducation chrétienne dans un foyer de parents qui ont vraiment prié sur nos berceaux, ma sœur et moi. Ensuite, j'ai choisi de faire un métier que j'aime encore tellement profondément, infirmière. À 20 ans, j'ai perdu ma maman. Et là, je me suis quand même posé des questions sur Dieu à ce moment-là. Après 25 ans, je me suis mariée avec Jean-Luc. On s'est mariés à l'église en étant convaincus que c'était bien, mais sans grande conviction personnelle. Mais c'était bien. Ensuite est né de cette union notre premier fils qui s'appelle Pierre-François. Et là, en tant qu'infirmière, j'avais vu beaucoup d'accouchements. Et j'avais toujours trouvé beau ces bébés, mais une fois d'en avoir un dans les bras et que c'était le mien, j'ai été bouleversée de découvrir un petit bébé qui m'appartenait et tout était en ordre. Il avait les quatre membres, les deux yeux, enfin tout était en ordre. Là, j'ai été très émue, je me suis dit, c'est vraiment une création extraordinaire. Là, j'ai commencé à me poser des questions sur Dieu, plus profondément qu'avant. Ensuite, on a construit une maison dans un petit village au pied du Jura. Et là, on avait un couple de pasteurs qui est venu en même temps que nous et qui ont commencé à annoncer la parole de Dieu tous les dimanches. Et on s'est dit avec mon mari, comme on a un lien de parenté avec eux, on est obligé d'aller au culte. On va y aller tous les dimanches, mais sans grande conviction, profonde toujours. C'était vraiment superficiel, je suis obligée de le dire. Et à force de les voir vivre, je me disais, mais ils ont quelque chose de plus que nous, mais qu'est-ce que c'est? J'avais rien vécu d'extraordinaire, mais ce plus, je l'avais pas. Et ça m'a beaucoup troublée. Et en les voyant vivre, vraiment, je me suis dit, mais qu'est-ce que c'est? Et il y a eu deux événements dans ma vie, à cette époque-là, en 1981, où j'ai failli vraiment mourir avec ma cousine. On a eu un accident, enfin, l'accident n'a pas eu lieu, mais il était vraiment, on a été épargnés de la mort parce qu'on marchait dans une forêt au-dessus du village où on habitait. Et les bûcherons avaient oublié de mettre un écriteau comme quoi on ne devait pas avancer sur ce chemin parce qu'il y avait des bûcherons qui abattaient des arbres. Et on a vu un tronc nous arriver dessus. Et là, j'ai vraiment senti la mort très, très proche. On a été épargnés. Moi, j'avais Marc-Étienne dans la poussette, donc le deuxième fils, et Françoise avait un bébé dans son ventre. Après cette promenade, elle me dit, tu sais que c'est un miracle de Dieu. Troisième grande question, je me disais, je m'étais déjà posé ces questions avant, mais au décès de maman, à la naissance de Pierre-François, cet accident, là, ça commençait à me travailler en profondeur. Ensuite, la même année, à la fin de l'année, j'ai failli aussi avoir un accident mortel. En rentrant de mon chemin, où j'allais faire mes commissions, dans un virage, ma voiture a fait deux tours sur la glace et je me suis retrouvée de la montée à la descente avec un bus qui arrivait en face, épargnée. Vraiment, je ne sais pas comment, j'ai plus pu marcher, plus pu conduire ni parler pendant un moment tellement j'ai frôlé la mort. Ça m'a aussi posé des questions sur Dieu. Et à force de me poser ces questions et d'entendre la parole de Dieu tous les dimanches au culte, là, vraiment, Dieu a travaillé dans mon cœur et a abouti à vraiment cette relation d'amour que j'ai pour lui. Et le verset qui me revenait tout le temps, c'est « La foi vient de ce qu'on entend. » Et ce qu'on entend vient de la parole de Dieu. Et c'est à force de l'avoir entendu pendant plusieurs années, dans ce village à Lignerolles, que la foi est venue dans mon cœur. Ensuite, j'ai ressenti un grand besoin d'être nourrie tous les jours par la Bible. Et là aussi, le pasteur m'avait donné le lecteur de la Bible et je me suis mis à la lire tous les jours, régulièrement. Et je peux vous affirmer que c'était une transformation complète de ma vie. Je suis devenue une toute autre personne. J'aimerais vous lire ce qui résume toute ma foi. C'est dans Ésaïe 61, le verset 10 et 11. « Le Seigneur est pour moi une source de joie débordante. Mon Dieu me remplit de bonheur. » Car le secours qu'il m'apporte est comme un habit dont il me vêt, et le salut qu'il m'apporte comme un manteau dont il me couvre. J'ai la joie du jeune marié qui a mis son turban de fête, ou de la fiancée qui s'est parée de ses bijoux. »

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Et très chers auditeurs de Radio Bonne Nouvelle, c'est l'heure de votre conférence. Aujourd'hui, nous avons choisi une causerie de Serge Tarasenko, ce physicien nucléaire que l'on ne vous présente plus, tant vous l'avez entendu sur les ondes de votre radio locale chrétienne. Cette fois, il s'agit d'un sujet qu'il a traité dans une série de conférences intitulée « Y a-t-il une intelligence derrière l'univers ?» Serge Tarasenko.

j'aimerais ouvrir avec vous cette troisième partie de notre thème. Y a-t-il une intelligence derrière l'univers ? Et le sous-titre pour ce soir, c'est connaissance non pas de l'univers, mais chez l'univers. Nous allons aborder un thème qui, à ma connaissance, n'a jamais été abordé. À ma connaissance, aucune prédication n'a jamais osé aborder ce thème, tellement la profondeur atteinte dans la vision paulienne de cette dynamique de l'univers qui aboutit à la perfection, jamais cette profondeur n'a été égalée et encore moins suivie par ceux qui ont eu lecture de ce passage dans Romains, nous allons voir tout à l'heure, passage qui nous interpelle au plus profond, car il est exactement dans la ligne de ce que le Seigneur veut nous montrer ce soir sous ce thème « Y a-t-il une intelligence derrière l'univers ?» Et avant de parler de ce qu'il y a derrière l'univers, en quelque sorte, puisque je suis piégé par mon propre titre, délibérément d'ailleurs, j'adore me piéger. Juste pour vous montrer comment il faut s'en sortir, si jamais vous l'êtes aussi. Eh bien, parlons de l'univers lui-même. Et regardons que, en fait, cette arrière de l'univers est déjà dans l'univers. Il est presque absurde de parler d'une géométrie qui voit un devant de l'univers et un arrière. En fait, nous vivons dans une situation, nous sommes dans un univers où ce qui est derrière est déjà dedans. Donc il n'y a pas derrière et dedans, c'est un tout. Sorti de ce petit micmac de mots, nous allons entrer davantage dans le sujet. Mais avant d'aborder le sujet de ce soir, j'aimerais faire un rappel de ce qui a été dit les autres soirs. Et j'ai d'ailleurs mon petit-fils comme auditeur ce soir. Ah oui, il arrête bien de répondre. Et une entente parfaite entre nous. Et si jamais il manifeste son désaccord, il sera autorisé à évacuer la salle. Alors, hier, après avoir découvert avant-hier cette doublure de l'univers, que l'univers est une entité dualiste, il y a un recto verso dans l'univers. Jusqu'à il y a 10 ans, on a cru que l'univers, c'était ce qui s'offrait à nos yeux, et c'est tout. On voyait une géométrie fermée sur elle-même, avec tout ce qu'elle contient, loin derrière les millions d'années-lumière, on se disait c'est toujours la même chose, des galaxies, etc. Mais maintenant, on découvre, au niveau de la science fondamentale qui est la physique, la seule d'ailleurs qu'on ne peut pas manipuler par une idéologie quelle qu'elle soit. On découvre que, en fait, il y a un recto verso, pas seulement loin, à la limite, mais tout autour de nous et en nous. Il y a un recto verso, c'est-à-dire derrière les apparences de l'univers visible, qui ne sont que des apparences, il y a la réalité ultime, qui est fondamentalement et par nature invisible. On ne peut pas la mesurer, on ne peut pas l'interroger sur un plan logique, on peut l'imaginer à la limite, et c'est ce qui se fait au niveau de la science, oui, on travaille dans le calcul imaginaire maintenant, ça vous surprend, hein, mais c'est de la science, calcul imaginaire. On essaye de visualiser un peu ce qu'il y a derrière dans cette doublure, on sait, entre autres, que tout est renversé, que le temps remonte à l'envers, que l'univers, au lieu de partir dans la décroissance, est en pleine croissance, l'univers, entre guillemets, ça n'a rien à voir avec le nôtre. On commence à trouver des mots pour décrire ce que notre imagination nous transmet, mais surtout, c'est la seule façon d'expliquer le comportement de la matière dans son plus intime. Car maintenant, avec les machines super puissantes à notre disposition à coût de milliards de francs, on est arrivé à un tel niveau de profondeur dans la matière que l'on découvre maintenant qu'on peut étudier ce niveau fondamental et l'on découvre qu'il ne se comporte plus du tout suivant les critères, les lois universelles dont on était si fiers jusqu'il y a 10 ans. C'est un comportement complètement différent. À quelle sorte de loi obéit-il? On est même obligé de larguer le concept de loi de l'univers. Car pour qu'il y ait loi, même à ce niveau-là, il faudrait qu'on puisse faire l'étude complète et détaillée de ce qui se passe dans l'intime. Mais maintenant, on découvre que ce complet
disons, on n'a qu'un recto. Le verso, on ne le verra jamais. Et pour faire une loi, il faudrait qu'on puisse voir le verso. Donc, le langage va changer complètement. C'est une percée qui bouleverse la communauté scientifique. Il y a des meneurs, enfin des gens en pointe. Les autres grincent des dents, disent « c'est pas vrai », comme du temps d'Einstein d'ailleurs. On a toujours grincé les dents à chaque fois qu'il y avait une découverte nouvelle. Vous savez, c'est pas aussi lisse et paisible une communauté de scientifiques. Il y a des grincements de dents qui sont horribles à entendre. Il y a des batailles oratoires. Il y a même des accusations. Einstein était accusé d'être un juif dans une Allemagne nazie naissante à l'époque. Et heureusement qu'il est parti aux États-Unis, il aurait certainement fini dans un camp de concentration. Et maintenant, il a été réhabilité, les choses ont changé, gloire à Dieu. Mais ce qu'il y a, c'est que au niveau de ces contradictions, il n'y a pas quelque chose de stérile. Il y a tout un fourmillement d'idées nouvelles qui se confrontent et qui finissent par s'intégrer les unes aux autres. Et ce qui n'est pas conforme à une certaine mouvance de la connaissance est largement débarqué. Jacques nous a tout à l'heure parlé des scientifiques qui sont ornés d'une auréole qu'ils ne devraient pas avoir, c'est simplement leur boulot, vous, le vôtre et les différences et tout, le mien aussi. Mais il y a quand même, dans la communauté scientifique, un fond d'honnêteté extraordinaire. J'aimerais rendre cet hommage public à la communauté internationale des scientifiques, y compris ceux qui travaillent au-delà du rideau de fer. Car je vous l'ai dit, la physique n'est pas manipulable par l'idéologie. Ils se sont creusé un trou au-delà du rideau de fer et l'État ne peut pas avoir de prise sur leur approche de l'étude de la nature au niveau fondamental. Aucune approche, aucune vision marxiste ou autre ne peut forcer une direction de recherche plutôt qu'une autre. Et c'est en cela que je trouve que l'homme est là à la limite de sa connaissance et personnellement, je suis aussi à cette limite parce que très tôt, dans ma carrière, j'ai été toujours plus fasciné par les limites de la science que par le contenu lui-même. Et cheminant au bord de ces limites depuis près de 25 ans, même 30 ans, je me suis mis au diapason de ce qui se fait au niveau fondamental, bien que personnellement je travaille à un niveau appliqué, comme Jacques vous l'a rappelé, je travaille dans ce programme Ariane 5 pour une source d'énergie électrique dans l'espace qui sera à base nucléaire, parce qu'il faudra que ça dure 7 ans sans réparation. Donc voyez un peu la gageure, le défi lancé à l'homme. Mais bien que travaillant sur un plan appliqué, je suis de très près ce qui se fait sur le plan théorique. J'ai des amis dans la communauté internationale scientifique. Et en plus, sans cesse, j'établis une sorte de corrélation permanente entre le fond de la parole de Dieu qui est la Bible et ce que je découvre. Et à chaque fois, je suis stupéfait. À chaque fois qu'une percée se réalise au niveau de la connaissance, de voir que déjà la Bible en avait parlé. Même au niveau ultramoderne des 10 dernières années, la Bible nous avait déjà prévenu il y a 20 siècles que ce qu'on voit n'est pas la réalité ultime, mais que ce qu'on voit a été fait de choses qu'on ne peut pas voir. Hébreux 11.3. Et d'ailleurs, dans beaucoup d'autres textes, mais ce soir, j'aimerais, comme je vous ai dit, attaquer un sujet au demeurant difficile à première vue, mais qui est quand même passionnant. Il y a une connaissance dans l'univers. L'univers qui nous entoure et nous-mêmes sait quelque chose. Et pas sait au niveau de sa constitution ce qu'il est. Il sait où tout cela va et il attend la finalité. Voilà la grande idée que nous allons développer ce soir. C'est plus qu'une idée, c'est une réalité. Il faudra, comme on dit, attacher les ceintures, nous allons décoller, nous allons cheminer lentement, mais sûrement, et je vous signale qu'à la synthèse des deux types de réunions que nous avons les après-midi et les soirs, donc ça sera lieu dimanche après-midi, il vous sera donné le loisir de poser des questions. Alors préparez vos questions, surtout pour ce dimanche après-midi, car une question a ceci de valable, en outre son auteur et son essence, c'est qu'elle intéresse tous les autres. Les petites questions à l'occasion de la tasse de tisane sont intéressantes, mais elles n'incluent que quelques personnes. Préparez surtout vos questions pour cette session de synthèse du dimanche après-midi à 14h30, où je ferai une courte synthèse
de ce que nous avons vu tant dans un thème que dans l'autre, et vous poserez les questions. Donc, ce soir, connaissance chez l'univers. Nous avons vu, toutes ces soirées passées, non pas pendant toute la soirée, mais je l'ai déjà brossé, je l'ai déjà esquissé tout doucement, qu'au niveau de ce fondamental, du plus petit grain de matière que l'on puisse trouver, on en trouvera peut-être encore plus petit, mais déjà on sait qu'à ce niveau-là, c'est déjà marqué par ce comportement absolument hors du cadre de notre connaissance. Ça veut dire que toutes les structures supérieures, y compris la nôtre, sur le plan physique, sont faites de ces grains de matière fondamentaux. Donc, obéissent dans leur intimité à un comportement que nous ne pouvons pas analyser. C'est simplement au niveau d'un grand million, d'un grand milliard de grandes structures que nous pouvons découvrir des comportements qu'on enferme sous des expressions mathématiques qu'on appelle les lois de l'univers. C'est uniquement au niveau macroscopique que l'on peut le faire. Mais le macroscopique n'est pas la réalité ultime. C'est un peu comme si vous étiez une foule, vous suiviez par exemple une procession, vous descendiez tous vers le bas du village. Alors, on voit un mouvement, et quelqu'un, un observateur, étudierait ce mouvement de cette foule, il dirait, elle descend à telle vitesse, dans telle direction. Alors, cet observateur se tromperait s'il disait, eh bien, tous ceux qui font partie de cette foule obéissent à ce mouvement et c'est tout. Non, parce que s'il possède les moyens de vous dégager de cette foule, de vous prendre à part, de vous parler, bien sûr, il va constater que vous suiviez le mouvement, à cette vitesse, dans cette direction, mais il va découvrir que vous avez votre propre pensée. Et que non seulement vous avez votre pensée, votre façon de voir les choses, votre opinion, mais qu'en plus, vous-même, vous ne pouvez pas remonter à la source de votre pensée. Vous savez, le grand drame des sciences psychologiques, psychanalytiques et psychothérapeutiques modernes, c'est d'être incapable, parce qu'elles ne sont pas faites pour ça, de voir le fin fond des motivations de l'homme. Or, la Bible nous prévient que ses motivations les plus profondes se cachent dans le cœur de l'homme. Le cœur, rien à voir avec cardia, c'est-à-dire le palpitant, comme on dit en langage populaire. Rien à voir. Le cœur, c'est en quelque sorte l'interface entre le plus profond de notre psychisme, l'inconscient, et notre dimension invisible. Car cette dimension invisible, la Bible la nomme l'esprit, la capacité spirituelle, qui est appelée à devenir vivante au cours de cette création permanente, lorsque l'homme rencontre Jésus-Christ comme un sauveur personnel, il devient vivant parce que l'Esprit de Dieu entre en lui, cet Esprit devient vivant. Mais en attendant, c'est une capacité qui est là, qui attend son temps. Et peut-être ce soir, il y en a qui n'ont pas encore connu cette réalité de vie spirituelle, qui est en fait notre véritable dimension. Eh bien, le cœur, c'est cette partie de l'homme où l'esprit, tant qu'il est vide, en quelque sorte nous interpelle dans le sens, on sent ce vide, on n'arrive pas à le remplir, quelqu'un a dit qu'il avait la forme de Dieu, ce vide. Seulement Dieu pouvait le remplir. Je crois que c'est un archevêque anglais, hein, si mes souvenirs sont bons. Et ce vide nous interpelle et nous l'interprétons au niveau d'une angoisse, au niveau d'un refus, d'une rébellion, au niveau de ce que nous appelons réalisme, en disant finalement, je m'en fiche de savoir que j'ai une dimension éternelle. Je sens bien que c'est vaguement vrai, mais je veux pas le savoir. Je veux vivre au niveau des réalités concrètes de la vie. Donc, les motivations les plus profondes, inexprimables et surtout non analysables, se produisent à la limite du psychisme lorsqu'ils touchent à cet esprit. C'est pour ça que c'est pas analysable. Personne ne peut pénétrer là. Et malheureusement, pour l'analyste, les motivations les plus profondes qui se répercutent au niveau du psychisme et du corps proviennent de cette zone absolument imperméable à l'analyse. Donc toute analyse sur le plan psychologique sera faussée de ce fait. On ne verra que l'extérieur, mais on n'aura jamais accès à l'intérieur, tout au moins par la connaissance scientifique. La chose extraordinaire à propos de la Bible, c'est qu'elle est le miroir complet de cet homme. Elle nous parle de cet intérieur, et surtout, elle nous dit à quoi elle sert, et comment elle peut devenir vivant, et où est-ce que tout cela nous emmène. Voyez la richesse de ce livre. Alors, j'ai lu des traités de psychologie, beaucoup, et vous avez quelqu'un en Suisse, je ne sais pas ce qui est devenu, mais qui s'appelle Paul Tournier,
qui a vécu une psychologie, ce que j'appelle pragmatique. Il l'a vécu sur la dimension de ce miroir qu'est la Bible. Et son ministère, ou plutôt sa profession, peu importe ce qu'on donne comme nom, ont été un succès parce qu'ils touchaient à la racine, non pas par une analyse personnelle, mais par l'écoute du contenu de ce livre qui lui parle. Et surtout, par l'Esprit de Dieu qui animait son esprit au moment où il était devant un cas concret. Voilà la véritable analyse de l'âme humaine. Tout le reste, à la limite, n'est que supercherie. Parce qu'on prétend trouver une thérapeutique qui nous guérisse, qui nous remette sur les rails, alors qu'on l'analyse même est faussée. Comment voulez-vous déboucher dans le vrai et de concret et de durable? Ce n'est pas possible. Alors, cet invisible de l'homme fait partie de vous, constituant d'une foule en marche, mais vous ne pouvez pas dire qu'est-ce qui vous a poussé, en fait, à joindre cette foule. Certains pourraient dire, ah ben, parce qu'il descendait, il paraît qu'il y a un spectacle en bas de la ville, j'ai rejoint la foule. Bon, c'est ce qu'il dit. La conclusion immédiate, ça y est, on a trouvé sa motivation, il voulait voir ce qu'il y avait en bas. Mais qui peut dire, dans ce grand monde ou ce petit monde, qui peut nous dire d'où vient cette décision de rejoindre cette foule? En apparence, c'est la volonté de voir ce qu'il y a en bas, mais personne ne peut savoir d'où vient la motivation profonde. Quand vous faites un choix extrêmement simple entre telle ou telle activité, vous avez une apparence de liberté de choix. Mais en fait, ce que vous ne savez pas, c'est que ce choix vient d'une profondeur de votre être sur laquelle vous ne pouvez pas avoir accès d'une façon consciente. Encore moins ceux qui vous analysent. Donc, voyez, nous avons donc une foule qui donne en gros un mouvement facile à analyser, vitesse, direction. Mais lorsque je prends le composant de la foule en particulier et que je l'interroge, je découvre que même sa motivation, le profondeur de sa motivation, il ne peut même pas en parler. C'est exactement ce qui se passe au niveau de la science actuelle. Nous avons observé des vastes mouvements, nous avons vu les astres tournant les uns autour des autres, nous avons vu des atomes éclater sous la résonance avec des neutrons, la fission, nous avons créé la fusion d'atomes légers, on a dégagé beaucoup d'énergie, on a observé la matière au niveau génétique, au niveau transmission, de l'héritage génétique, des combinaisons de chromosomes, on a observé un tas de choses et on a sombré jusqu'ici dans l'erreur de dire « voilà la réalité ultime ». Eh bien ça, ce n'est qu'une vue macroscopique. En plongeant dans le fond des choses, on découvre qu'en fait les composants de tout ce qu'on a observé, les composants intimes, obéissent à des phénomènes complètement différents et ne peuvent nous donner aucune trace de leur motivation profonde, car il faudrait entrer dans cette doublure invisible de l'univers. Voilà, en essence, ce que j'ai raconté depuis deux soirs. Et j'ai inclus l'homme là-dedans. L'homme était donc, en même temps, cette réalité vivante, analysable, étudiable, et en même temps, une dimension invisible, cette capacité spirituelle. Cet homme fait partie de l'univers. Il n'y a pas l'univers et l'homme. Il en fait partie intégrante, mais il a une position très spéciale. L'homme est conscient du fait qu'il sait. Il est conscient du fait qu'il pense. Il est conscient d'un vide. Il peut également analyser le visible. Il peut en tirer des conclusions pratiques. Il a donc, en possibilité de découverte, une dimension, plutôt l'existence d'une dimension sans qu'il la découvre elle-même, de plus que sa chair, de plus que son psychisme, il sait qu'il y a quelque chose de plus. Il a une pensée de l'éternité que Dieu a mis dans le cœur de l'homme, comme a dit la parole. Seulement, il ne peut pas l'analyser. Mais il en est conscient. Et dans le dessein créateur de celui qui a tout créé, et une création en cours, il y a cette étape fondamentale, et nous allons voir pourquoi, de l'homme arrivant enfin dans sa véritable dimension, devenant un être spirituel, devenant un esprit vivifiant. Nous l'avons vu dans cette diphonie, en quelque sorte, entre l'Ancien et le Nouveau Testament, hier, Genèse 1, 28, et puis 1 Corinthiens 15, verset 47, où d'un côté l'homme est créé, au moment où il apparaît sur Terre, une âme vivante, c'est-à-dire un psychisme et un corps, et ça, c'est le premier Adam, qui n'est pas viable
qui se trompe, qui n'a aucune notion du bien et du mal, qu'il faudra éduquer dans un cadre assez strict, légaliste, ce sera l'expérience prototype, j'allais dire, prototype, oui, de pointe du peuple d'Israël. Tout ça pour montrer à l'homme qu'en tant que tel, il n'est pas viable. Parce que ce n'est pas le dessein du Créateur de laisser cet être animé. Anima latin veut dire vie. Il n'est pas fait pour être seulement cela. Il est appelé à un destin beaucoup plus grand, c'est de devenir un esprit vivifiant. Le deuxième Adam, suivant les mots utilisés par Paul. Là, il est entièrement créé. Il n'est pas créé esprit vivifiant parce que, n'ayant pas marché dans le premier contexte, Dieu se gratte la tête et se dit, qu'est-ce que je vais faire? Ah, j'ai une idée. Ah oui, je vais lui insuffler l'esprit en lui, ça ira peut-être mieux. Il fera quelque chose peut-être de supérieur de son histoire. C'est pas ça du tout. Il avait toujours, dans son dessein, d'amener cette étape ultime, fondamentale, que l'homme devienne un esprit vivifiant. Les implications, nous les avons vues, elles sont nombreuses. Mais celle que j'aimerais retenir ce soir avec vous, c'est la suivante. Cette conscience qu'il a, et il commence à en avoir une au niveau de la physique, d'une doublure invisible, donc de l'invisible de sa nature, cette conscience devient non seulement, enfin disparaît, n'est plus une interrogation, mais devient une certitude. C'est-à-dire qu'au moment où la réalité divine entre en lui, son esprit commence à vivre. Il reste pareil à lui-même, il a toujours le même corps, le même psychisme, mais il commence à en voir le sens, non pas parce qu'il le découvre tout seul, mais parce que tout ce qui constitue son être psychique et physique vibre sur un autre diapason. C'est comme si une puissance venait le mettre de sa position hors harmonie dans laquelle il était, dans une position en harmonie avec ce dessein divin. Il découvre progressivement le sens de toute chose. Et ce qui intéresse l'homme de la rue, c'est pas tellement comment il est venu sur Terre. C'est intéressant, ce plan académique. Mais ce qui intéresse l'homme de la rue, qui nous intéresse chacun de nous, c'est de savoir pourquoi nous sommes sur Terre. Et c'est la réponse à cette question que l'on découvre. Elle est déjà écrite dans la parole. Seulement, si on la regarde au niveau d'une lettre, on n'y comprend rien. Parce que au niveau d'une lettre, dans le cadre d'un être strictement animal, donc psychisme et corps vivant, tout ce que l'on peut faire, c'est de comparer le résultat de la lecture de la Bible à des préjugés culturels. Par exemple, si j'ai été élevé marxiste, je lis la Bible, je vois immédiatement le divorce phénoménal qu'il y a entre les deux et je rejette la Bible. J'ai pu être élevé dans un cadre religieux, dans un cadre athée, dans un cadre ceci, dans un cadre cela. Mon réflexe, c'est de comparer cette lecture à ce que j'ai reçu, à mes propres idées, ma propre philosophie. Eh bien, l'homme n'a pas été créé pour ça. Ce n'est qu'une phase intermédiaire, une phase transitoire. L'homme a été créé pour une vie dans l'esprit où, à ce moment-là, puisqu'il reçoit l'esprit divin, il entre immédiatement en résonance, c'est-à-dire en harmonie, avec l'esprit qui a présidé à l'écriture de ce livre. Il en saisit la portée au-delà des mots. C'est un peu comme si vous étiez les exécutants dans un orchestre, violoniste, pianiste, instrument électronique, peu importe, et que l'on vous donne une partition dans laquelle vous allez interpréter une partie déterminée. Tant que vous ne connaissez pas la pensée du compositeur, vous pouvez interpréter cette musique à votre façon, ou à la façon du chef d'orchestre, mais vous n'irez pas très loin. Pour une interprétation véritable, profonde, correcte, il faudrait que vous vous unissiez à la pensée du compositeur. En d'autres termes, au mieux, il faudrait que vous deveniez un avec le compositeur, que sa pensée, son intuition, sa vision, son émotion musicale devienne la vôtre et fasse partie de vous. Ainsi seulement, ayant exactement sa pensée, vous pourriez interpréter la musique comme il le faut. C'est tout cela la vie dans l'esprit. C'est tout cela ce qui se passe au moment de cette vie nouvelle qui entre en nous. Nous entrons progressivement au diapason du compositeur de la symphonie création. Et qui dit symphonie création ne dit pas un état qu'on appelle création. La création n'est pas un état, c'est une réalité en marche, en gestation, en devenir permanent. Elle ne s'arrête qu'à la fin des temps, la création, parce qu'elle atteint la perfection. Voilà la vision divine. On ne peut pas la comprendre. On ne peut pas encore moins la comparer à des formes, des cultures, des philosophies.
mais on peut en faire beaucoup mieux, on peut entrer dedans, faire partie d'eux. C'est le sens profond de la connaissance que nous avons vu hier après-midi. Faire partie d'eux. Et en cela, nous commençons à réaliser quel est le dessein divin derrière la création, comment tout le reste s'intègre. Nous commençons à entrer en harmonie avec tout ce que Dieu a prévu, et en particulier avec ceux qui ont écrit ce livre, qui n'ont pas écrit d'eux-mêmes, qui ont écrit au niveau de cette communication avec Dieu par son esprit. Rendez-vous compte que ce livre a été écrit sur des millénaires, par des gens qui se sont rarement connus d'un auteur sur l'autre, de tous les livres qui le composent. Et pourtant, il y a une harmonie remarquable d'une couverture à l'autre dans cet ouvrage. Comment se sont-ils donné le mot ? Ça me rappelle l'expérience que je décrivais avant-hier, de ces électrons qui voyageaient en diamétralement opposés, de ces photons, et l'un savait ce que l'autre faisait, et pourtant il n'y avait pas de communication entre les deux. La seule explication était cette doublure invisible de l'univers qui permet d'expliquer ce comportement. Ici, juste pareil, ils sont en phase, en harmonie avec l'esprit. Ils ne se connaissent pas à travers les millénaires qui ont présidé à l'écriture de la parole de bout en bout, mais ils étaient en phase avec le même esprit et ils ont sorti quelque chose de cohérent. Voilà. Eh bien maintenant, puisque nous voyons un peu plus le contexte humain, voyons comment la nature nous voit. Ah, ça c'est important. Parce que vous savez, dans la science, jusqu'ici, l'homme regarde la nature, mais il n'a aucune idée de savoir si la nature le regarde. Et c'est en cela que sa connaissance est bancale. Parce que pour que la connaissance de la nature soit réelle, il faudrait que non seulement l'homme regarde la nature et livre ses impressions sur cette nature à travers ce langage extraordinairement cohérent de la science, mais il faudrait aussi que la nature puisse voir l'homme et lui dire ce qu'elle pense de l'homme. Alors à ce moment-là, en joignant les deux, on aurait une connaissance complète. Eh bien, figurez-vous que la nature nous connaît. Vous ne me croyez pas ? Eh bien, nous allons lire un passage et nous allons sortir du cadre des mots, aller plus loin que les mots, entrer en harmonie avec cet esprit qui a présidé à l'écriture de ce livre. Nous allons le lire non pas comme une curiosité scientifique supplémentaire, mais nous allons lire ce passage dans une attente de ce que l'esprit veut nous dire. Que nous soyons en harmonie ou non avec cet esprit, peu importe, si nous ne sommes pas encore en harmonie avec cet esprit, laissons tomber ces paroles au plus profond de nous-mêmes. Un jour, l'esprit les fera ressortir et les remettra en harmonie avec lui-même. Ce n'est qu'une question de temps, je le crois. Un temps plus ou moins proche. Mais en attendant, lisons ce passage lentement. Il s'agit du chapitre 8e de la lettre de Paul à l'église de Rome, les versets 18 à 25. Romains, chapitre 8, versets 18 à 25. Paul parle et dit ceci. J'estime que les souffrances du temps présent ne sauraient être comparées à la gloire à venir qui sera révélée pour nous. Aussi, voyez, jonction, hein, aussi, la création attend-elle avec un ardent désir la révélation des fils de Dieu. Car la création a été soumise à la vanité, non de son gré, mais à cause de celui qui l'y a soumise, avec l'espérance qu'elle aussi sera affranchie de la servitude de la corruption, pour avoir part à la liberté de la gloire des enfants de Dieu. Or nous, nous savons que jusqu'à ce jour, la création tout entière soupire et souffre les douleurs de l'enfantement. Et ce n'est pas elle seulement, mais nous aussi qui avons les prémices de cet esprit dont je parlais. Nous aussi, nous soupirons en nous-mêmes, en attendant l'adoption, la rédemption de notre corps. Car c'est en espérance que nous sommes sauvés. Or, l'espérance qu'on voit n'est plus espérance. Ce qu'on voit, peut-on l'espérer encore ? Mais si nous espérons ce que nous ne voyons pas, nous l'attendons avec persévérance. Cette fin de passage, je la réserve pour la conclusion. Mais immédiatement, j'attire votre attention sur les versets 19, 20, 21 et 22. Et je les relis. Aussi la création attend-elle avec un ardent désir. Regardez comme ces mots s'appliqueraient presque à une nature humaine. La révélation des fils de Dieu.
car la création a été soumise à la vanité, non de son gré, mais à cause de celui qui l'y a soumise. Avec l'espérance, elle espère la création, qu'elle aussi sera affranchie de la servitude, de la corruption, pour avoir part à la liberté de la gloire des enfants de Dieu. Or, nous savons que jusqu'à ce jour, la création tout entière soupire. Elle soupire quoi ? Elle soupire et souffre les douleurs de l'enfantement. Une description qui, au demeurant, pourrait passer pour être délibérément, exagérément littéraire, dans une poésie, presque un élan d'expression poétique qui semble dépasser même Paul dans son cadre assez strict. Regardez-le dans les chapitres précédents qui nous parlent de l'aspect loi et foi, de faire de ce qu'il ne veut pas faire et de n'arriver pas à faire ce qu'il voudrait faire. Et d'un seul coup, le voilà qui s'élance dans un lyrisme extraordinaire pour nous décrire cela. On pourrait le voir comme ça. Mais Paul mesure ses paroles. Paul a été éduqué au pied de Gamaliel. C'est un homme qui savait s'exprimer, qui choisissait ses mots et qui connaissait la limite de la portée des mots. Paul savait, entre autres, qu'il pouvait manipuler les mots pour impressionner l'auditoire. Et de cela, il ne le voulait pas. Il voulait que lui recule pour que la gloire de Dieu soit visible au niveau d'un Jésus-Christ crucifié, là où se sont nouées toutes les choses qui se sont opposées à nous, qui se sont opposées au dessein divin à travers nous, et qui se sont dénouées aussi pour nous libérer. C'est le carrefour de notre histoire. Et Paul, dans cette vision de l'œuvre de la croix, exprime tout ce que nous venons de lire. Il parle d'une création qui attend, qui espère, et qui souffre. Une gestation parle de douleur d'enfantement. Tout est en gestation et il nous inclut dans cette création, nous en faisons partie. Nous sommes dans cette attente, nous sommes dans cette souffrance, dans cette gestation. Nous ne sommes pas arrivés à ce que avons été vus par Dieu comme étant le meilleur. Tout est en mouvement, car en fait, tout est en mouvement pour une réunion finale. La création n'est pas partie dans le décor, comme ça, soumise au gré des nécessités, comme la philosophie moderne derrière Jacques Monod a voulu nous le dire. Non, il y a un dessein profond, il y a des forces sous-jacentes à tout l'univers qui le poussent inexorablement, quelle que soit l'opposition des forces du mal, vers sa destinée ultime, une réunion avec Dieu en Jésus-Christ. Pas un festin extraordinaire, les noces de l'agneau. Voilà le but. Le but de Dieu, lorsqu'il crée, c'est de tout amener à perfection. À la manière d'un artiste qui travaille, qui part sur une ébauche, et qui amène toute chose à la perfection, dans sa vision restreinte de la perfection, bien sûr. Mais pour Dieu qui est parfait, il ne peut s'unir à lui quelque chose qui n'est pas parfait. Donc il faut qu'il amène à la perfection. Voilà la motivation profonde derrière l'univers que l'on retrouve dans ce désir de perfectionnement chez l'homme. Lorsque l'homme honnête, équilibré, attaque un ouvrage, une entreprise, il veut amener les choses à la perfection. Ce n'est pas parce qu'il s'est dit « il faut que j'amène les choses à la perfection », c'est parce qu'il a été fait ainsi. Il est l'expression de ce mouvement vers la perfection. Bien sûr, il réduit la perfection à ce qu'il en comprend au niveau d'une certaine éthique de culture, sa culture à lui. La culture en Afrique est différente de la culture dans une société hautement technologique comme la nôtre. On a une idée différente de la perfection, mais il y a cette motivation d'amener les choses au mieux. Toujours le progrès, c'est le moteur du progrès. Vous voyez comment d'ailleurs le progrès, la notion de perfection peut être pervertie par une vision strictement matérialiste de notre univers. J'en ai beaucoup parlé cet après-midi. Alors, ces forces sous-jacentes existent dans l'univers. Elles existent non seulement au niveau de l'homme, mais dans toute la cascade des structures jusqu'au plus intime. Et lorsque l'homme découvre, sur le plan disons spéculatif, parce que personne n'était au début de l'univers pour savoir comment la matière s'est organisée. Mais à force d'interroger l'univers et de se dire un peu comme ce tableau, vous rappelez, on en parlait hier, avec des cases vides dans lesquelles on essaye de deviner, on trace le portrait robot de la nouvelle particule que l'on voudrait trouver, eh bien de la même façon, il devine à travers toutes sortes de recoupements, et il utilise la puissance de sa logique, pour savoir ce qui s'est passé au début de l'univers. Et au niveau de ce qu'il sait à la base, il sait par exemple que deux particules qu'on appelle des quarks,
je ne pourrais pas traduire, puisqu'en français on dit quark aussi, c'est une particule. Il y en a une qui tourne dans le sens aiguille d'une montre sur elle-même, on l'appelle up, et celle qui tourne dans le sens inverse, on l'appelle down. Ces particules quark, up et down se sont liguées au moment, dans les premières milliardièmes de seconde de l'univers. Elles sont apparues, elles se sont matérialisées, et déjà, elles se sont associées. Deux up and down, deux up and down. Pourquoi cette association et pas une autre? Entre parenthèses, deux up et un down, ça fait un proton. C'est ça le proton. Et le proton, c'est le noyau de l'hydrogène. Vous voyez, on arrive petit à petit. L'hydrogène, c'est ce qui fait partie de l'eau. L'eau, on en a besoin pour vivre. Et vous voyez, on arrive très vite au niveau de la vie. Mais cette association deux up et un down, pourquoi pas un up et deux down? Il n'y a qu'une seule explication. Vous savez, la science a longtemps évacué la question du pourquoi. Mais maintenant, avec cette vision dualiste, elle se pose la question du pourquoi. Elle se dit, il y a une réponse au pourquoi, elle n'est pas dans le domaine du décelable, de l'analysable, de l'univers visible, elle est précisément dans la doublure, c'est-à-dire l'univers invisible. En d'autres termes, lorsque deux up et un down s'associent, ils ont une contrepartie dans l'invisible qui leur dit comment s'associer. En d'autres termes, ces particules, entre guillemets, savent. Voilà. La nature sait. Il y a une connaissance dans l'univers, au niveau le plus fondamental. Je vais m'associer comme ça et pas autrement. Et ensuite comme ça et pas autrement. Pourquoi l'atome de carbone est fait de 14, précisément, protons et neutrons, dans un ordre différent, parce qu'il y a plusieurs isotopes, on n'entre pas dans le détail. Pourquoi l'oxygène est fait comme si, etc., etc. Comment ont-ils su qu'il fallait s'associer comme si et non pas comme cela? Pourquoi est-ce que la matière vivante, au niveau biologique, n'est faite que de carbone, d'hydrogène, d'oxygène et d'azote, avec en plus quelques minéraux? Pourquoi? Mais en remontant et en acceptant cette hypothèse du dualisme de l'univers, je parle à la manière des scientifiques, on peut dire qu'il y a une connaissance ou une mémoire, peu importe. Chaque grain de matière sait pourquoi elle est sur Terre, comment elle doit s'associer. Mais s'associer, ça ne veut pas dire disparaître. Vous avez des matériaux, des grains de matière qui vivent très longtemps et qui sont d'une puissance fantastique. Je pense au neutrino. Le neutrino peut vivre autant d'années qu'il y a de chiffres, d'années dans le chiffre 10 avec 10 zéros. Vous voyez, ça en fait des milliards d'années. En plus, il est tellement indifférent à ce qui se passe autour de lui, pourtant il apporte tellement d'énergie, qu'il traverse par exemple la Terre de part en part. Tout simplement comme ça. Une Terre qui fait 40 km de tour, traversée, comme une flèche. Si on voulait l'arrêter, vous ne savez pas combien il faudrait d'épaisseur de béton? 4 années-lumière de béton. Une année-lumière, je le rappelle, la lumière voyage à 300 000 km par seconde. Calculez le nombre de secondes dans une année, multipliez par 4 et par 300 000, et vous aurez idée de l'épaisseur de béton qu'il faut pour arrêter un neutrino. Le neutrino, avec le photon, l'électron et les quarks, up and down, faisait partie des 5 éléments de base au départ de l'univers. Comment se fait-il qu'ils savent, qu'ils vivent aussi longtemps? Ils ont en mémoire une mission. Mais cette mission, puisqu'ils vivent si longtemps, ils vont certainement couvrir toute la durée de notre histoire. Donc ils savent, certaines particules ne vivent que quelques milliardièmes de seconde. Elles disparaissent immédiatement. Entre autres, lorsque les quarks s'associent, ça se fait par l'intermédiaire d'une autre particule, je nommerai pas, ce serait trop compliqué, mais qui, elle, ne vit qu'un milliardième de seconde. Elle disparaît. Mais elle laisse place à cette association. Les quarks sont enfin unis, forment le proton. Et ce proton, il y en a. L'hydrogène, il y en aura jusqu'à la fin des temps. Donc, il y aura de la matière qui sait. Qui sait quoi? Comment s'associer, d'accord. Mais qui sait que l'hydrogène avec de l'oxygène va faire de l'eau. Au-delà de l'eau, elle sait qu'il en faut pour vivre, etc. Il y a un savoir à tous les degrés. Un savoir qu'on ne peut pas comprendre. Un savoir qu'on ne peut pas disséquer. On ne peut pas dialoguer avec cette matière. Tout ce qu'on peut constater, c'est qu'il y a une mission. Les choses ne sont pas associées par hasard. Il y avait une intention, pas seulement au niveau d'un créateur, mais qui faisait partie intégrante des grains de la création. La nature sait. Et donc, elle voit, entre guillemets, toujours ce prolongement. Elle sait qu'il y a une finalité. Elle sait que les choses s'associent dans les structures de plus en plus complexes pour que tout cela arrive un jour à la perfection.
Mais elle sait également une chose, c'est qu'il y a un maillon important. Quand on sait que à la fin des choses, toute cette matière sera réunie à celui d'où elle est partie, la matière le sait. C'est extraordinaire. On commence à en avoir une faible intuition, mais la Bible nous l'avertit déjà depuis bien longtemps. Elle sait qu'il y a finalement une finalité, mais de savoir, d'en connaître les étapes, est également important. Elle sait, elle est en attente. Elle a une espérance, c'est-à-dire que ça veut dire à ce niveau une espérance. Ça veut dire qu'elle sait que tout ne va pas aboutir dans le chaos, le néant, la destruction. Elle sait que tout aboutit en retour dans le Créateur, dans une union remarquable, à un niveau de perfection. Elle ne sait peut-être pas ce qu'est cette perfection, mais elle sait que cela aboutit. Et parce qu'elle sait que ça arrivera inexorablement, il y a cette espérance en elle. Une espérance est une attente d'une finalité à coup sûr qui se réalisera. C'est pas l'attente d'un vague phénomène et on n'est pas sûr. C'est ça l'espérance. On en parle rarement d'ailleurs dans nos milieux chrétiens de l'espérance. On parle souvent de la foi, on parle de l'amour, mais très peu de l'espérance. On la confond souvent avec la foi, l'espérance. Et c'est pourtant, c'est bien distinct. L'espérance, c'est cette attente. La foi, c'est la dynamique de cette attente qui me permet de me comporter dans cette confiance en Dieu en fonction de cette espérance. Et le contexte général de tout cela, c'est l'amour. C'est ce qui supporte, qui donne un sens à tout cela. Voyez comment les trois se réunissent dans la vision paulienne, dans le chapitre 13 de Corinthiens. Mais quittons cet aspect et disons tout de suite que cette nature sait qu'il y a un point final, donc elle attend. Mais elle sait également qu'il y a un maillon essentiel dans cette chaîne. Nous l'avons vaguement découvert, nous savons que tant que l'homme n'a pas atteint sa pleine dimension d'être spirituel vivant, il manque quelque chose à la création. Et la nature le sait. Voilà comment la nature nous connaît. Elle sait que tant que ceux qui doivent arriver à une dimension d'être spirituel vivant, réintégrant leur destinée réelle, réintégrant leur dimension réelle, qui est celle de fils de Dieu, puisqu'ils sont issus de Dieu, toute la nature est issue, mais entre autres l'homme, qui porte l'image de Dieu en lui, puisque l'homme est appelé à être fils de Dieu, tant qu'il ne l'aime pas, il manque quelque chose à la création, cette espérance ne pourra pas se matérialiser. Donc la nature entière, la création attend, dans ce que ça veut dire au niveau de l'électron ou autre structure, elle attend cette étape finale où nous réintégrons notre véritable dimension. Abandonnons tous nos préjugés, nos philosophies, nos idées, nos religions qui nous confinaient dans moins de ce que nous devions être, qui nous confinaient dans une ombre de nous-mêmes, au niveau d'un psychisme, aussi brillant soit-il, vivant et d'un corps. Et tant que l'esprit n'était pas vivant, nous n'étions que l'ombre de nous-mêmes, nous faisons attendre la création, nous la laissons en suspens et elle en souffre. Voilà la réalité profonde de ce message. Comment elle rejoint, déjà d'une façon ô combien voilée, mais il y a déjà des signes extrêmement précis, qu'au niveau de la connaissance de la matière dans son plus intime, l'homme découvre qu'il y a une mission, il y a un prolongement, et les physiciens se posent la question, où aboutit cette création permanente? Pour le moment, ils n'ont pas vu l'importance de la spiritualisation. Ils se doutent que ça se passe au niveau de l'homme, l'étape dernière de la création, avant qu'elle arrive à son terme. Ils se doutent que ça se passe au niveau de l'homme. Mais beaucoup se sont détournés dans un chemin différent. On pensait que cette dernière étape consiste à rendre à l'homme une dimension sociale. Le jour où nous produirons une société cohérente, la création sera achevée. Ils n'ont pas si tort que cela. Car ils n'ont que l'ombre des choses à venir et non la réalité ultime. C'est Hébreux encore au chapitre 10 qui nous parle ce langage. Ils n'ont que l'ombre. Ils se doutent intuitivement, car Dieu a mis cette intuition dans l'homme, que la dernière étape, c'est une société cohérente. Mais rendez-vous compte qu'au moment où je deviens un être spirituel, régénéré par l'Esprit de Dieu, et qu'un autre devient aussi un être spirituel, le même Esprit nous unit. Déjà à deux, nous formons un micro-peuple. Et ainsi de suite, par substitution, par réaction en chaîne, si ça se produit, nous devenons un peuple spirituel.
Non pas un peuple réuni par les mêmes dogmes, les mêmes théologies, etc. C'est œcuménisme sur la base de réunifier les dogmes et voué à l'échec. Et voué à l'échec. Parce que ce n'est pas ça l'unité. L'unité ultime, il faut la trouver. Il nous prévient, c'est au niveau fondamental de notre être, dans cette vision du Créateur pour nous, c'est au niveau ultime du spirituel. À partir du moment où, en plus de notre être psychique et physique, nous devenons un être spirituel, à ce moment-là, nous entrons dans notre véritable dimension, et enfin, nous répondons à notre vocation ultime. Nous achevons la création en nous. Car le dessein de Dieu pour nous, c'était cela. Achever la création en faisant de nous un être spirituel qui, enfin, peut connaître le cheminement vers la perfection. Et en ce faisant, nous nous unissons à tous ceux qui deviennent des êtres spirituels. Nous formons un peuple nouveau, une société nouvelle. Et à ce moment-là, on peut parler de l'étape ultime sous la vision d'une société différente, cohérente, car celle-ci est cohérente. Nous sommes tous divers, nous sommes tous différents les uns des autres, mais c'est une unité dans la diversité, et non pas une uniformité, ce que l'œcuménisme veut faire de nous. Une uniformité, le même dogme, le même chef spirituel, la même façon de penser, de réagir, etc. L'uniformité, c'est contre nature, ça ne marchera pas. Dieu nous veut dans une unité respectant notre diversité, notre spécificité. Voilà la société nouvelle. Alors, la nature le sait et attend cela. Tant que cela n'est pas réalisé, il manque le maillon ultime dans cette création en gestation et l'espérance ne peut aboutir. D'où la souffrance de la nature. Un peu comme une mère qui attend un enfant, qui souffre les douleurs de l'enfantement et dans cette douleur, elle réalise que quelque chose est en marche. Elle ne souffre pas une douleur comme au niveau d'une migraine où rien n'est en marche. En fait, tout s'arrête. Quand j'ai une migraine violente, je peux plus écrire, je peux plus lire. Non, dans cette douleur, il y a une attente donc de quelque chose qui va naître. Cette perfection est fait partie du message dans l'univers. L'univers l'attend. Et il nous rappelle, voyez, c'est tout le sens de aussi la création attend-elle avec un ardent désir la révélation des fils de l'homme. Ardent désir est une astuce de traduction. En fait, le mot grec veut dire, je le dis en anglais parce que c'est par l'anglais que j'ai approché le grec, vous voyez, c'est un chemin bizarre. Anxious watching. Voilà le mot qui a été traduit par ardent désir. Une veille. La nature veille, nous observe, attend de voir que nous sortions être spirituels. Bien au-delà de nos apparences, elle sait la vérité, car beaucoup simulent l'état d'être spirituel. Ils en connaissent toutes les ficelles du comportement. Et ils se comportent en tant qu'êtres spirituels en donnant l'impression qu'ils sont nés de nouveau alors qu'ils ne le sont pas. Nous en sommes infestés dans nos églises. Et à chaque fois, en fait, que nous donnons accès, libre accès, aux anciens désirs de l'ancienne nature, à chaque fois que nous retournons dans le passé pour voir ce qui s'est passé, pourquoi nous souffrons de ci et de ça, eh bien, nous donnons accès à quelque chose qui est déjà passé. Le temps est irréversible, il travaille toujours dans le même sens. On ne revient pas dans le passé. On y revient à titre de souvenir et surtout de mémoire de ne pas faire ce qu'il ne faut pas faire. Voilà. C'est le seul but du passé. C'est la vision, d'ailleurs, de la pensée profonde orthodoxe russe. Mais dans cette vision du passé, il y a la tentation de s'examiner le nombril, d'essayer de comprendre pourquoi je souffre de telle émotion qui provient de toujours les parents qui sont la faute, d'ailleurs. Les parents m'ont blessé comme si, les parents... Vous voyez, c'est toute l'ânerie freudienne qui a consisté à déplacer la culpabilité des enfants sur les parents. On veut déculpabiliser l'homme, mais comme on ne peut pas évacuer la culpabilité, ben on la transfère sur la génération avant. Mais il se peut que nos parents nous aient blessés par un comportement ridicule ou méchant. Mais pourquoi sont-ils dans ce comportement? Parce que peut-être ils ont reçu eux aussi de leurs parents. Alors certains vont jusqu'à examiner jusqu'à la troisième ou quatrième génération. Mais en fait, il faut aller plus loin. Pourquoi les arrière-grands-parents se comportaient comme cela? Parce que eux aussi, leurs arrière-arrière-grands-parents peut-être, se sont comportés, ainsi de suite. On peut remonter jusqu'au premier Adam. Et ça, c'est la vision correcte de notre passé. Si nous voulons remonter dans le passé, remontons jusqu'au premier Adam. Car lui, ayant fauté, a marqué toute la génération humaine. Voilà la vraie psychanalyse, celle qui remonte au premier Adam.
C'est pas une question de parents ou de d'oncles ou de tantes seulement. Ils ne sont pas indépendants dans leur comportement. Ils sont marqués par la génération précédente et ainsi de suite. Ça, c'est la vraie vision. Mais, précisément, si l'esprit nous fait remonter dans le passé, c'est pour une seule et même destinée, c'est pour nous ramener toujours à l'endroit où ce problème a été résolu une fois pour toutes. Il n'est pas question de trouver des techniques pour nous guérir notre passé. Il suffit de retourner à l'endroit où ça a déjà été guéri. Voilà la vraie cure d'âme. Et quand l'esprit travaille dans le passé, les rares fois où nous y emmène, et c'est pas le petit Jésus qu'on promène en se tenant par la main avec lui, c'est l'esprit de Dieu, c'est toujours pour nous ramener à la croix. Et il le fait, comme dit Jean, en accord avec l'eau et le sang. Car l'eau, le sang et l'esprit sont d'accord. Qu'est-ce que l'eau et le sang par rapport à l'esprit ? Le sang, c'est ce qui efface le contentieux. Peut-être que mes parents m'ont blessé dans mon enfance. Le sang de Jésus a effacé cela. Jésus a pardonné à mes parents. Serais-je capable de leur pardonner ? Voilà la première étape vers la guérison. Pardonner à mes parents. Deuxième étape, l'eau. L'eau, c'est le témoin non pas d'une purification de Jésus, a effacé cela. Jésus a pardonné à mes parents. Serais-je capable de leur pardonner ? Voilà la première étape vers la guérison. Pardonner à mes parents.

et notre mort à nous-mêmes. Il ne reste plus qu'une chose à faire, à pardonner à leurs parents, à nos parents, même s'ils ont fauté envers nous, et surtout s'ils ont fauté, et vivre cette mort à nous-mêmes, rejeter ce passé à la croix, le remettre à sa place. Parce que ne pas remettre le passé à la place, qui est la croix, c'est vivre avec un cadavre. Car nous sommes morts avec lui. Et vivre avec un cadavre, ça sent mauvais pour commencer. Et en plus, à force d'interroger un mort, on pratique une forme très subtile d'occultisme. Les techniques de guérison intérieure sont à la limite des techniques occultes. Parce qu'elles nous font jouer, elles manipulent un cadavre pour essayer de le rendre vivant au niveau d'expérience de douleur dans le présent. Voilà le grand danger. Et être lié par l'occultisme de cette façon, ça veut dire que ceux qui pratiquent ces techniques et ceux qui en sont les sujets se lient. Et un jour, il faudra les délier par la puissance de l'Esprit de Dieu. Voilà où ça nous emmène, la guérison intérieure, telle qu'elle est vue par ces techniques post-freudiennes qui envahissent nos églises. Il y a une question d'occultisme et de délivrance à ce moment-là. Alors que l'Esprit est d'accord avec l'action de la croix au niveau du pardon et de la mort à nous-mêmes, est d'accord avec le sang et l'eau. Et c'est cet accord qu'il exprime lorsqu'il nous amène dans le passé, parce qu'il nous ramène à l'endroit où l'eau, où la mort a été effectuée et où le sang a coulé, la croix. La seule guérison, c'est celle de la croix, qui a été déjà effectuée sur la croix. Et celui qui a un ministère de cure d'âme ramènera la personne toujours à la croix. Autrement, il trompera son client, il se trompera lui-même, délibérément ou non, et il rendra le cas encore pire. Le remède sera pire que le mal. Vous voyez, c'est grave. Avant de nous lancer dans la cure d'âme et à écouter ceux qui ont toujours quelque chose à dire en ce qui concerne leurs états d'âme, nous devons savoir où nous nous situons, dans quel contexte nous sommes. Voilà la réalité profonde de l'être humain. Alors, lorsque cela est effectivement réalisé, que nous sommes authentiquement libérés de notre passé, de notre vieille nature, nous sommes enfin en marche. Nous redevenons progressivement au niveau d'un perfectionnement ce Fils de Dieu qui est notre vocation. Nous sommes appelés à faire un avec lui, donc nous avons une vocation de Fils de Dieu, et la nature le sait. Elle attend cela dans une attente, dans une veille anxieuse. Elle nous voit, elle nous observe, c'est ça que veut dire le texte. Et ça répond à notre question, est-ce que la nature nous observe? Nous, nous l'observons sur un plan scientifique, mais elle nous observe beaucoup plus loin. Elle va jusqu'au destin profond de la nature humaine, d'être un jour libérée et rejoindre la perfection de Dieu. C'est une observation 100 fois supérieure à la nôtre, qui se contente d'électrons, d'atomes, et de tirer les ressources de la nature pour notre propre contentement personnel. Voyez, c'est ça la déchéance de l'homme, de vivre au diapason de son moi. Le moi, réalité ultime. Voilà la véritable déchéance humaine. Eh bien, le verset suivant, et j'aimerais conclure là-dessus, les versets suivants nous rappellent que la nature a été soumise à une vanité. Vous savez, la vanité, c'est de connaître que nous ne connaissons rien. C'est ça la vanité. Au fond, pourquoi on connaît pour en fait connaître que nous ne connaissons rien? C'est vain, ça paraît vain. À quoi sert la connaissance alors pour nous amener à ne rien connaître? Mais tout ne s'arrête pas là. L'adversaire de nos âmes nous dit, voyez, Dieu s'est moqué de vous. Il vous a créé pour que vous connaissiez que vous ne connaissez rien. Mais en fait, c'est le point ultime à atteindre. C'est ça la vraie mort. Je meurs à ma connaissance et je débouche de la vraie connaissance à ce moment-là. Parce que lui est venu vers moi et me rencontre dans ce creux précis. C'est ça Golgotha. Il me rencontre là. Et là, il se fait connaître à moi, il me connaît et nous devenons un progressivement. Mais il faut encore passer par cette vanité, la vraie vanité. Mais ériger cette vanité en sorte de gloire suprême, c'était l'affaire des nihilistes, par exemple. Toute une philosophie négative. C'est ça la vanité des vanités dont parle l'Ecclésiaste. Mais la nature, elle, sait qu'elle est construite de telle façon que nous qui voulons la connaître, si nous sommes honnêtes avec nous-mêmes, nous finissons la conclusion, nous ne connaissons rien. Vous vous rendez compte de la réaction de la nature d'être le support d'une connaissance qui nous amène à un vide? Elle a été soumise à cette vanité. Non pas parce qu'elle a voulu ainsi, mais parce que Dieu a créé l'univers de telle façon que le connaissable nous amène à l'inconnaissable. Voilà le but suprême de la connaissance. C'est en cela qu'elle a été soumise à cette vanité. Mais en plus, c'est toujours ça. Jamais juste un versant, cette dualité est remarquable. Elle lui est donnée l'espérance. Elle sait que finalement cette vanité n'est que la porte d'entrée

dans la révélation des fils de Dieu. Quand ils deviennent enfin fils de Dieu, c'est parce qu'ils sont passés par ce creux. Et alors, elle a cette espérance, elle sait que finalement, toutes choses aboutiront clairement dans cette perfection. Et de ce fait, elle attend, elle souffre cette gestation. Il est question des douleurs de l'enfantement et nous sommes associés. Parce qu'à partir du moment où nous entrons dans la dimension de cette progression, nous souffrons avec la nature. Non pas, on n'a pas un mal au côté ou mal à la tête, on n'a pas mal au cœur, on n'a pas mal au psychisme, on a mal, en fait, la souffrance veut dire test, veut dire épreuve, veut dire vivre quelque chose en attente. Tant qu'une attente est là et que la chose que nous attendons s'est pas réalisée, l'effet de cette attente sur nous, c'est une douleur, une certaine douleur, des plus profondes qui soient. C'est ça la vraie douleur. C'est ça celle dont Christ lui-même souffre. Il est des passages dans la Bible qui nous dit qu'il souffre et que nous épousons ses souffrances. Il n'y a rien à voir avec les souffrances de la croix. C'est fini, c'est une page tournée. Tout est accompli à la croix. Nous entrons dans cette souffrance de l'attente avec Christ qui, lui, n'est pas complet tant qu'il ne s'est pas joint cette création à lui-même aux noces de l'agneau. Il attend lui aussi. Et il souffre avec nous et nous avec lui. Voilà la véritable souffrance. Et nous sommes associés à la nature et nous savons que le dernier maillon qui sautera en ce qui concerne le freinage, c'est notre corps. Comment sommes-nous entrés dans la vie spirituelle? Par une mort spirituelle. Comment sommes-nous entrés dans une vie psychique de l'intelligence renouvelée? Par une mort à tous nos concepts, à tous nos préjugés rationalistes ou autres. Comment entrerons-nous dans une vie de corps glorifié? Par une mort de ce corps. Voyez comment la mort du corps fait partie de l'ordre naturel. Ce que la chute amène, c'est une angoisse au niveau de cette mort, sachant vaguement ou clairement que tout est fini au-delà. C'est ça, cette angoisse qui a été brisée, cette tyrannie qui a été brisée à la croix. La mort redevient ce dernier passage qui nous amène au niveau enfin accepté de la perfection. Voilà cette attente qu'alors nous le faisons dans l'espérance et ça nous ouvre une perspective quant au comportement de tous les jours. C'est pas le tout de se brasser ça le soir au coin du feu, au niveau d'une discussion autour d'une tasse de thé. Il faut le vivre. Le vivre tous les jours. Vivre en espérance. Et Paul nous rappelle, je reviens au tout premier verset, « J'estime que les souffrances du temps présent ne sauraient être comparées à la gloire à venir qui sera révélée pour nous. » Nous vivons dans cette souffrance de l'attente avec cette vision de la gloire, tout comme la nature. Et c'est ainsi que, dans cette dualité, joie, peine, comme cela a été chanté hier, souffrance, jouissance, dans le sens propre du terme, le sens correct, amour, opposition à l'amour, ordre, désordre. Dans cette dualité, nous savons qu'en fait, Dieu utilise les deux pour achever son dessein. Et c'est pour cela que Paul dira au verset 28, « Nous savons du reste que toute chose concourt au bien de ceux qui aiment Dieu, de ceux qui sont appelés selon son dessein, qui est d'amener toute chose à la perfection. » Alors, à ce moment-là, nous ne sommes plus des fuyards devant l'épreuve. Nous ne sommes plus non plus des gens qui, par masochisme, courent après la souffrance. C'est déséquilibre dans les deux cas. Nous sommes ceux qui acceptons l'épreuve, non pas résignés, mais dans laquelle nous demandons au Seigneur de nous éclairer, de savoir quelle est cette place, qu'est-ce qu'il veut à travers ce test, qui ne nous brisera pas, car il ne permet pas d'épreuve au-delà de la limite de notre résistance, qu'est-ce qu'il veut amener. Et même si nous ne comprenons pas au début, nous vivons cette épreuve dans cette vision de la gloire à venir. À ce moment-là, l'épreuve produit son plein fruit en nous, l'épreuve devient un accélérateur dans ce chemin vers la progression, vers la perfection. Elle devient un accélérateur, elle est pleinement assumée. Peut-être une maladie nous apprendra, au niveau de la souffrance qu'elle implique, nous montrera quelque chose dans notre vie qui freine ce cheminement vers la perfection. À partir du moment où nous le réalisons et nous le solutionnons dans la force qu'il nous donne, la maladie disparaît. On pourra crier au miracle, tiens, il n'y a pas eu de médicament, elle a disparu. Peu importe ce qu'on dira, l'essentiel a été fait, l'épreuve aura servi son propos. Toutes choses concourent au bien de ceux qui aiment Dieu. Le bien, c'est pas simplement sentir bien. Le bien, c'est ce qui est conforme au dessein divin. Le mal, c'est ce qui s'y oppose, ce qui se met en travers. C'est ça la définition ultime. Donc toutes choses concourent à l'alignement parfait dans ce dessein, tant l'épreuve que la joie, tant l'adversité
que la bénédiction, en toute chose, nous sommes reconnaissants. Et c'est en cela que nous avançons véritablement. Quelle perspective extraordinaire, c'est pas seulement celle de l'homme, mais de l'univers entier. Voilà ce que nous avons découvert ce soir, que le Seigneur nous donne de le vivre en profondeur, au niveau d'une dynamique de la vie de tous les jours, qui nous ouvre des perspectives tellement extraordinaires que nous traversons l'épreuve comme Daniel a traversé la fournaise ardente. Et si nous avons encore des liens, rappelez-vous que ces liens n'ont été brûlés que dans la fournaise. Nous sommes de ceux qui traversons une fournaise de temps en temps dans la vie. Eh bien, s'il y reste encore quelque chose qui nous freine, rappelons-nous que Dieu permet une certaine fournaise dans notre vie afin que ce qui nous freinait brûle et disparaisse. Voilà un sens encore de l'épreuve. Que Dieu nous soit en aide et qu'il nous fasse parvenir tous à cette perfection où nous retrouverons pour une joie éternelle. Amen.

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Certainement, si tu agis bien, tu relèveras ton visage. Et si tu agis mal, le péché se couche à la porte et ses désirs se portent vers toi. Mais toi, domine sur lui. Dieu disait ça à Caïn, qui était énervé contre son frère. Et aujourd'hui, Dieu nous le dit, à nous aussi. Caïn n'a pas résisté, et le péché a dominé sur lui, au lieu que lui domine sur le péché. Et c'est des fois le constat que l'on doit faire dans nos vies. Réjouissons-nous, la bonne nouvelle aujourd'hui sur Radio Bonne Nouvelle, c'est ce que nous dit le psaume 110 au verset 2. L'Éternel transmettra de Sion le sceptre de sa force en disant « Domine au milieu de tes ennemis ». Oui, Dieu, en Jésus, nous a donné la force de dominer sur le péché pour que nous marchions non comme Caïn, mais comme Enoch avec Dieu.

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1: Je souffre d'une maladie pulmonaire qui fait que présentement, en permanence, je porte cette lunette nasale-là là, qui me fournit en oxygène et je suis en attente de greffe de poumon. Malgré cette attente-là qui est éprouvante, j'ai gardé un bon moral, j'ai la joie de vivre, je vis ça assez sereinement, puis j'ai découvert que j'étais une personne qui avait des ressources de courage. Mais pour comprendre pourquoi j'ai cette joie de vivre-là, ce courage-là, faut retourner en arrière quelques années pour découvrir comment j'ai adhéré à la foi qui m'a transformée. Je viens d'une famille où nous, les enfants, on était la priorité, où mes parents se sont beaucoup occupés de nous autres. Ils ont fait beaucoup de sport avec nous autres, beaucoup impliqués dans nos activités de toutes sortes. Puis j'ai eu une adolescence qui a été sans trop de remous. Et j'étais pas le genre à me poser des questions pour me tourmenter. C'est sûr qu'à l'occasion, j'avais mes petites questions existentielles, là, comme d'où on vient, c'est quoi le but de ma vie, qu'est-ce qui se passe après la mort, mais ça me tourmentait pas vraiment. Au cégep, j'ai rencontré un groupe de jeunes qui m'ont interpellé beaucoup parce qu'ils étaient très dynamiques, puis très dans leur foi, là, c'était très pratique leur foi. Et j'ai commencé à poser des questions à ces jeunes-là, puis je me suis rendu compte que leur foi était pas basée sur une espèce de gourou ou sur des pensées qui étaient basées sur rien, là. Mais à chaque fois que je posais des questions, ils me ramenaient au livre de Dieu, la parole de Dieu, pour répondre à mes questions. Puis ça m'avait beaucoup rassurée. Et c'est là que j'ai découvert, moi j'avais toujours su que Jésus était le sauveur du monde, puis je croyais ça, qu'il était le sauveur du monde en général. Mais quand j'ai réalisé qu'il pouvait être mon sauveur à moi et faire une différence dans ma vie quotidienne à moi, c'est là que j'ai été touchée par ça, que j'ai désiré cette foi-là. C'est là que j'ai compris que dans la Bible, dans l'Évangile de Jean, ça nous est dit que Dieu nous a tant aimés qu'il a donné son Fils pour qu'on passe de la mort à la vie. Et ça, moi, je me suis approprié de cette promesse-là. Et j'ai cru qu'il m'aimait, moi, Marie, et que moi, je passais de la mort à la vie. Et ça a été le début d'une vie transformée, où j'ai vraiment désiré plaire à Dieu et prendre comme guide la parole de Dieu. Alors aujourd'hui, dans le concret, ce que ça fait, c'est que supposons que j'ai une inquiétude face à l'avenir, face à cette opération qui s'en vient, qui est une opération majeure, qui comporte des risques qui sont très élevés. Je suis capable de changer ces pensées-là d'inquiétude par des promesses qui sont contenues dans la Bible. Il y a une promesse qui nous dit que de pas s'inquiéter de rien, mais de faire connaître nos besoins à Dieu et qu'il va répondre à nos besoins, puis qu'en plus, il va nous donner sa paix. Une paix qui nous dépasse complètement, qui est au-delà de ce qu'on peut penser ou imaginer. Et vraiment, je m'approprie de ces paroles-là. Je remplace mes inquiétudes par ces paroles-là et ça fait que je vis harmonieusement cette attente-là, que je la vis une journée à la fois, puis j'attends patiemment parce que je me nourris de la parole de Dieu. Une analogie que je voudrais faire aussi, c'est que moi je suis en attente de greffe de poumon. Quand quelqu'un va décéder, qui va faire don de ses organes, cette mort-là va donner la vie. Alors, dans le même sens, Jésus, quand il est mort sur la croix pour nous, sa mort me donne la vie. Sa mort fait en sorte que j'ai libre accès à son Père, puis que ce qui m'attend, c'est le paradis. Alors moi, je veux vivre. Je suis bien entourée, mes parents, mes amis, mes enfants. J'aime mon monde, j'aime la vie, je veux vivre. Mais si je devais mourir, j'ai pas peur de mourir, puis je sais que j'ai une place au ciel, que ça va être merveilleux. Puis je vous encourage à rechercher ce type de foi-là. Puis quand on cherche sincèrement Dieu, puis qu'on veut s'approcher sincèrement de lui, il se laisse connaître à nous. Ça, c'est une autre promesse qui nous dit que si on le cherche vraiment, il va se laisser connaître à nous. Et il n'y a pas rien qui peut remplacer cette relation-là, cette assurance-là d'avoir une relation avec Dieu puis d'avoir une place au ciel. Il n'y a rien qui remplace ça. Alors, je vous encourage à rechercher ça. Et vous allez être transformé comme moi. Après la greffe, je vais avoir une nouvelle vie qui va me permettre d'être plus active, puis que j'aurai plus besoin de cette aide d'oxygène.

Psaume 33. Juste, réjouissez-vous en l'Éternel, la louange sied aux hommes droits. Célébrez l'Éternel avec la harpe, célébrez-le sur le luth à 10 cordes. Chantez-lui un cantique nouveau, faites retentir vos instruments et vos voix, car la parole de l'Éternel est droite, et toutes ses œuvres s'accomplissent avec fidélité. Il aime la justice et la droiture, la bonté de l'Éternel remplit la terre. Les cieux ont été faits par la parole de l'Éternel, et toute leur armée par le souffle de sa bouche. Il amoncelle en un tas les eaux de la mer. Il met dans des réservoirs les abîmes. Que toute la terre craigne l'Éternel. Que tous les habitants du monde tremblent devant lui. Car il dit et la chose arrive. Il ordonne et elle existe. L'Éternel renverse les desseins des nations. Il anéantit les projets des peuples. Les desseins de l'Éternel subsistent à toujours. Et les projets de son cœur de génération en génération. Heureuse la nation dont l'Éternel est le Dieu. Heureux le peuple qu'il choisit pour son héritage. L'Éternel regarde du haut des cieux. Il voit tous les fils de l'homme. Du lieu de sa demeure, il observe tous les habitants de la terre. Lui qui forme leur cœur à tous, qui est attentif à toutes leurs actions. Ce n'est pas une grande armée qui sauve le roi. Ce n'est pas une grande force qui délivre le héros. Le cheval est impuissant pour assurer le salut, et toute sa vigueur ne donne pas la délivrance. Voici, l'œil de l'Éternel est sur ceux qui le craignent, sur ceux qui espèrent en sa bonté, afin d'arracher leur âme à la mort et de les faire vivre au milieu de la famine. Notre âme espère en l'Éternel, il est notre secours et notre bouclier, car notre cœur met en lui sa joie, car nous avons confiance en son saint nom. Éternel, que ta grâce soit sur nous, comme nous espérons en toi.

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2: Chers amis, bonjour. Le livre des Proverbes nous instruit au quotidien au rythme du calendrier universel et c'est la raison d'être de cette émission Graines de Vie. Aujourd'hui, 26 juillet, nous lisons le chapitre 26 des Proverbes.
1: Proverbes chapitre 26. Être honoré convient aussi peu à un sot que la neige en été ou la pluie pendant la moisson. Une malédiction injustifiée reste sans effet ? Elle est comme le moineau qui s'enfuit ou l'hirondelle qui s'envole. Le fouet est fait pour le cheval, le mors pour l'âne et le bâton pour l'échine des insensés. Ne réponds pas au sot selon sa sottise, tu finiras par lui ressembler. Réponds au sot selon sa sottise, sinon il se prendra pour un sage. Celui qui confie des messages à un sot se coupe les pieds et se prépare bien des déboires. Un proverbe dans la bouche des sots fait le même effet que les jambes inertes d'un estropié. Décerner des honneurs à un insensé, c'est attacher une pierre à une fronde. Un proverbe dans la bouche des sots est comme un rameau épineux brandi par un homme ivre. Qui embauche un sot ou un vagabond est comme un archer qui blesse tout le monde. Le sot retourne à ses sottises comme le chien à ce qu'il a vomi. J'ai vu un homme qui se croit sage. Il y a plus à espérer d'un sot que de lui. Le paresseux dit, il y a un lion qui barre la route, un fauve qui parcourt les rues. Comme la porte tourne sur ses gonds, le paresseux se tourne sur son lit. Le paresseux plonge sa main dans le plat, mais il y trouve trop pénible de le ramener à sa bouche. Le paresseux se croit plus sage que cet homme qui parle avec bon sens. Vous mêlez d'une querelle qui ne vous regarde pas, c'est comme attraper un chien par les oreilles. Comme un fou qui lance des traits enflammés et des flèches, semant la mort autour de lui, tel est l'homme qui trompe son prochain et qui dit ensuite « c'était pour plaisanter ». Quand il n'y a plus de bois, le feu s'éteint. Quand il n'y a plus de calomniateurs, la querelle s'apaise. Les charbons donnent de la braise, le bois alimente le feu, et l'homme querelleur attise la querelle. Les médisances sont comme les friandises, elles descendent jusqu'au tréfonds de l'être. Comme un vernis sur de l'argile, des paroles chaleureuses peuvent cacher un cœur malveillant. Celui qui a de la haine peut donner le change par ses propos, mais au fond de lui-même, il est rempli de duplicité. S'il a des propos bienveillants, ne te fie pas à lui, car son cœur est plein de pensées abominables. Il a beau déguiser sa haine sous des apparences trompeuses, sa méchanceté finira par apparaître aux yeux de tous. Celui qui creuse une fosse y tombera lui-même, et la pierre revient sur celui qui la roule. Celui qui raconte des mensonges est ce qu'il blesse, et avec des paroles flatteuses, en cause la ruine de quelqu'un.

Au verset 2, nous trouvons un texte qui est là pour nous rassurer. Une malédiction injustifiée reste sans effet. Elle est comme le moineau qui s'enfuit ou l'hirondelle qui s'envole. Vos paroles ont une incidence certaine dans votre vie. Vous êtes le fruit de vos paroles. Mais les paroles des autres, par contre, n'auront sur vous que le pouvoir que vous leur accordez. Gardez votre cœur et vos pensées en Jésus-Christ. Si vous êtes un enfant de Dieu, lavé et purifié par le sang de Jésus, ce qui va influencer votre vie vient de l'intérieur de vous-même, de votre esprit. Ne laissez pénétrer en vous que de bonnes pensées conformes à la pensée de Christ. Si quelqu'un, par exemple, vient vous insulter, proclamer toutes sortes de mauvaises choses sur vous et sur votre famille, n'entrez pas dans la dispute, mais proclamez simplement que vous êtes fils ou fille de Dieu, que le diable n'a aucun pouvoir sur vous parce que Jésus l'a vaincu il y a plus de 2000 ans à la croix. Selon Deutéronome, chapitre 23, verset 5, proclamé « L'Éternel, mon Dieu, a changé pour moi la malédiction en bénédiction parce que je suis aimé de l'Éternel, mon Dieu ». Voyez-vous, cela n'est pas lié à ce que vous faites. Si vous avez des soucis aujourd'hui ou si vous avez pensé avoir manqué le but dans tel ou tel domaine, non, c'est lié à l'amour de Dieu pour vous et cela, vous ne pouvez pas le changer. Quand Jésus est mort sur la croix pour vous, il a porté votre malédiction et il l'a transformé en bénédiction. Regardez ce que dit Galates chapitre 3 verset 13. Christ nous a rachetés de la malédiction de la loi, étant devenu malédiction pour nous, car il est écrit « maudit et quiconque est pendu au bois ». Jésus a tout accompli pour nous alors que nous n'avions aucun amour pour lui. C'est lui qui nous a aimés le premier et qui nous aime encore d'une façon tout à fait inconditionnelle. Christ nous a rachetés de la malédiction. Ce ne sont pas les actions de vos parents ou grands-parents qui vont annuler l'œuvre de Christ. Croyez à l'œuvre de Jésus comme à une œuvre parfaite. Le Nouveau Testament nous enseigne que si nous acceptons Jésus, nous sommes totalement libres, libres de tout fardeau. Notre passé a été entièrement effacé. Pourquoi nos péchés auraient-ils disparu par le sang de Jésus, mais resteraient-ils des traces dans nos vies des péchés qu'ont commis nos ancêtres, comme l'enseignent certaines personnes ? Le diable n'aime pas du tout que quelqu'un quitte son territoire. Si vos parents, vos grands-parents ont marché avec lui en pratiquant des choses comme la magie, la sorcellerie, la voyance ou des choses semblables, peut-être qu'il considère que certains domaines de votre vie lui appartiennent, mais c'est à vous à lui résister d'une foi ferme. Bien sûr, abandonner le péché et ce qui en fait partie, comme les pratiques occultes, les horoscopes, la voyance, les superstitions, les choses qui sont dans ce domaine-là. Obéissez à Dieu en marchant dans ses voies, car la désobéissance est aussi coupable que la divination. Et la résistance ne l'est pas moins que l'idolâtrie, nous dit le premier livre de Samuel, chapitre 15, verset 23. Méditez sur l'œuvre de la rédemption de Jésus. N'ayez pas peur du diable et de ses démons, mais proclamez votre autorité en Christ en tant qu'enfant de Dieu, racheté par Jésus. Rappelez-lui que vous êtes lavé par le sang de Christ et que vous appartenez désormais entièrement à ce Dieu merveilleux. Vous lui appartenez corps, âme et esprit. La bénédiction est donc votre héritage. La malédiction n'a aucun pouvoir sur vous. Je vous laisse aujourd'hui avec le verset 7 du chapitre 4 de l'épître de Jacques. Soumettez-vous donc à Dieu, résistez au diable et il fuira loin de vous. Approchez-vous de Dieu et il s'approchera de vous. Vous êtes bénis. Au revoir et à très bientôt.

Eh bien oui, c'est déjà la fin de cette émission Graines de Vie avec Edith. Besoin de prière, vous le notez dans votre courrier. Vous pouvez nous dire bien sûr ce que cette émission vous a apporté. Ça fait plaisir aussi d'avoir de vos nouvelles. Adresse Edith Pet. Boîte postale 21 30310 Vergès, ça s'écrit V-E-R-G-E-Z-E, Vergès, France. Par courriel, edith.tremplin@gmail.com. Je répète, edith.tremplin@gmail.com. Faites connaître cette émission autour de vous et puis bien sûr, on se donne rendez-vous à demain. Au revoir.

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Certainement, si tu agis bien, tu relèveras ton visage. Et si tu agis mal, le péché se couche à la porte et ses désirs se portent vers toi. Mais toi, domine sur lui. Dieu disait ça à Caïn, qui était énervé contre son frère. Et aujourd'hui, Dieu nous le dit, à nous aussi. Caïn n'a pas résisté, et le péché a dominé sur lui, au lieu que lui domine sur le péché. Et c'est des fois le constat que l'on doit faire dans nos vies. Réjouissons-nous. La bonne nouvelle, aujourd'hui sur Radio Bonne Nouvelle, c'est ce que nous dit le psaume 110 au verset 2. L'Éternel transmettra de Sion le sceptre de sa force, en disant « Domine au milieu de tes ennemis ». Oui, Dieu, en Jésus, nous a donné la force de dominer sur le péché, pour que nous marchions, non comme Caïn, mais comme Enoch, avec Dieu.

Je suis née dans une famille chrétienne et mais surtout ma grand-mère m'a toujours parlé de Dieu, de Jésus-Christ, d'un Dieu créateur qui m'aimait, mais je trouvais ce Dieu un peu loin. Je n'avais pas vraiment de contact avec lui, c'était un être impersonnel que je ne connaissais pas du tout. Même si je connaissais l'histoire de la vie de Christ, certaines mêmes histoires de l'Ancien Testament, tout cela ne m'apportait rien dans ma vie. Ça ne résolvait pas mes problèmes journaliers. Et donc j'ai grandi dans cette ambiance chrétienne. Et un jour, mon père m'a invité à une étude sur la Bible. Cette invitation m'a tout d'abord étonnée parce que mon père était plutôt athée. Il reculait de plus en plus devant la religion. Et de voir que lui m'invitait à une étude biblique, c'était vraiment surprenant. Mais pour lui faire plaisir, j'y suis allée. Personnellement, j'étais pas très convaincue que cela puisse m'apporter grand chose parce que, de toute façon, j'avais mes soucis, j'avais des études à suivre. Je faisais mes devoirs religieux, j'allais à l'église de temps en temps, je priais de temps en temps. Et pour moi, une communion avec Dieu, ça s'arrêtait là et je pensais pas que ça puisse aller plus loin. Mais, donc, pour lui faire plaisir, comme je disais, j'ai assisté à cette étude sur la Bible. La première fois, j'ai peut-être pas compris beaucoup de choses. J'ai regardé surtout les gens autour de moi. J'ai vu qu'ils étaient souriants, qu'ils étaient heureux, qu'ils avaient une certitude quant à l'éternité, qu'ils avaient un appui dans leur vie. Et cela aussi m'a beaucoup surpris. Et c'est un peu pour revoir ces gens que je suis revenue à ces études sur la Bible. Mais évidemment, petit à petit, j'ai écouté ce qui se disait. Et une chose qui était à noter pour moi, c'était que ces personnes s'appuyaient énormément sur la Bible. Jusque-là, j'avais entendu surtout des personnes s'appuyer sur d'autres hommes religieux, d'autres livres, mais jamais j'avais entendu quelqu'un citer un verset de la Bible pour dire « voilà ce que Dieu dit ». Et cela m'a beaucoup impressionnée et beaucoup intriguée. Et une chose que cela a produit dans ma vie, c'est un désir de connaître la vérité. Parce que je me rendais compte que ce qui était important, c'était pas de savoir ce que Paul ou Jacques pensaient, ce que même le chef religieux pensait, le curé de la ville pensait, mais c'était de savoir ce que Dieu lui-même pensait et disait. Et cela m'a donné une soif donc de lire la Bible et de connaître ce que Dieu avait pour moi aujourd'hui. Et donc, en lisant la Bible, en assistant à ces réunions, je me suis rendu compte combien ma foi était d'abord petite, mais aussi elle était souvent erronée. On m'avait enseigné, par exemple, que pour aller au ciel, il fallait faire de bonnes œuvres. Si on était bien gentil avec le voisin, avec ses parents, ses amis, alors peut-être Dieu nous pardonnerait les péchés qu'on a fait dans notre vie. Et peut-être nous aurions la possibilité d'aller au ciel. Mais en lisant la Bible, je me suis rendu compte que c'était pas du tout là le chemin que Dieu avait prévu et préparé depuis toute éternité. Et il y avait particulièrement un verset dans le livre des Actes, au chapitre 4 et verset 12, qui m'avait marqué. Et car il dit, il n'y a de salut en aucun autre, car il n'y a sous le ciel aucun autre nom qui ait été donné parmi les hommes, par lequel nous devions être sauvés. Et pour moi, ce verset était vraiment clair. Il montrait que ce n'est pas par un moyen humain, par des œuvres, par des prières, par des dons monétaires que l'on pouvait acquérir le ciel, qu'on pouvait avoir le pardon de ses péchés, mais c'était par un seul nom, Jésus-Christ. Et ce verset donc m'a donné beaucoup à réfléchir. Et en lisant d'autres versets dans la Bible, par exemple, il est dit qu'il n'y a qu'un seul médiateur entre Dieu et les hommes, et c'est Jésus-Christ. Je me suis rendu compte non seulement de l'importance de Jésus-Christ dans la Bible, mais aussi dans ma vie et dans ma relation avec Dieu. Quand on lit le Nouveau Testament, on voit que nous sommes pécheurs et que nous sommes perdus à cause de nos péchés, que tout ce que nous méritons, c'est d'aller en enfer pour l'éternité. Mais aussi, on voit le merveilleux cadeau que Dieu nous offre. Il nous dit, c'est vrai, tout ce que vous méritez, c'est l'enfer, c'est d'aller
un enfer loin de moi pour l'éternité, mais je vous ai donné mon Fils. Christ est venu sur la croix, mourir à notre place, c'est-à-dire il a payé le châtiment que méritaient nos crimes, que méritaient mes péchés. Et un jour j'ai dit, Seigneur, Dieu, je crois ce que tu dis dans ta parole, je crois que la Bible c'est la vérité. Et s'il est dit que Christ est mort sur la croix à ma place, et qu'il a payé le châtiment que je méritais, qu'il a payé l'enfer à ma place, alors je le crois et je l'accepte. J'accepte ce salut que tu m'offres, j'accepte de passer l'éternité avec toi, simplement par ta grâce. Et depuis ce jour-là, j'ai expérimenté ce que veut dire une vie avec Dieu. La vie avec Dieu, c'est pas l'observation de tout un tas de lois, d'ordonnances, des règles à suivre qui souvent sont austères et qui ne nous donnent pas bien envie de les suivre, mais c'est une communion d'amour. Une communion jour après jour avec un Dieu qui nous aime, qui a donné son Fils pour nous. Une communion avec un Dieu à qui on peut confier tous ses problèmes journaliers. Et pour moi, c'est formidable de pouvoir vivre jour après jour avec lui et de tout lui confier.

Fable de la Fontaine, le lièvre et la tortue. Rien ne sert de courir, il faut partir à point. Le lièvre et la tortue en sont un témoignage. Gageons, dit celle-ci, que vous n'atteindrez point, sitôt que moi, ce but. Sitôt, êtes-vous sage, repartit l'animal léger. Ma commère, il vous faut purger avec 80 d'allébord. Sage ou non, je parie encore. Ainsi fut fait. Et de tous deux, on mit près du but les enjeux. Savoir quoi, ce n'est pas l'affaire, ni de quel juge l'on convainc. Notre lièvre n'avait que 4 pas à faire. J'entends de ce qu'il fait lorsque, près d'être atteint, il s'éloigne des chiens, les renvoie aux calandes et leur fait arpenter les landes. Ayant, dis-je, du temps de reste pour brouter, pour dormir et pour écouter d'où vient le vent, il laisse la tortue aller son train de sénateur. Elle part, elle s'évertue, elle se hâte avec lenteur. Lui, cependant, méprise une telle victoire. Tiens, la gageure a peu de gloire. Croit qu'il y va de son honneur de partir tard. Il broute, il se repose, il s'amuse à toute autre chose qu'à la gageure. À la fin, quand il vit que l'autre touchait presque au bout de sa carrière, il partit comme un trait, mais les élans qu'il fit furent vains. La tortue arriva à la première. Eh bien, lui cria-t-elle, avais-je pas raison? De quoi vous sert votre vitesse? Moi, l'emporter? Et que serait-ce si vous portiez une maison? Dans la vie, ce qui importe, ce n'est pas d'arriver rapidement vers le but, rapidement vers le bonheur. Non, c'est de s'y diriger. Ça me rappelle l'histoire de Joseph, qui, bien que sachant qu'un bel avenir lui était réservé, parce qu'il voulut agir justement, en fut écarté, il termina en prison et là, rien ne semblait le prédestiner au bonheur. Parce qu'il avait refusé de tromper son maître, il était dans ce que les gens diraient le malheur, mais parce qu'il fit preuve de patience et de persévérance dans la justice, il finit par connaître ce bonheur auquel, comme nous tous, il aspirait. Dans la course du salut, nous savons que le but est là au bout, mais nous ne sommes pas pressés de l'atteindre. Nous choisissons de marcher lentement dans la direction de ce but, de nous hâter avec lenteur pour profiter en même temps du chemin et avec cette certitude que même si ça peut prendre du temps, la récompense nous atteint au bout de la course. Soyez bénis en cette journée.

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1: Bonjour, Joanne Jiquel. Aujourd'hui, j'aime me présenter comme auteur et artiste, donc photographe, peintre, voilà, et souvent j'ajoute dans les herbes pour évoquer mon goût et pour la nature. Voilà, donc j'ai lu la Bible toute petite et notamment l'Ancien Testament parce que j'avais la Bible illustrée et j'étais assez fascinée. Voilà.
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2: Joanne Jiquel, vous êtes auteur, vous aimez l'art, vous êtes artiste également. Comment votre pratique d'artiste a évolué au fil du temps? En quelque sorte, votre parcours?
1: Alors moi, j'ai un parcours d'autodidacte en fait en matière d'art. Il y avait vraiment un goût marqué pour les arts, on va dire, enfin visuel, c'est-à-dire la photo quand j'étais adolescente et puis les pinceaux. Alors comme j'aime à l'expliquer, moi j'ai jamais choisi entre la photo et la peinture. Les deux techniques se complètent. Quand j'étais jeune, ça coûtait très cher l'argentique, donc je me suis dit ça coûte moins cher quelques tubes de gouache et je me suis mise à la peinture. Et à d'autres périodes de ma vie, j'avais pas le temps de pratiquer la peinture, donc je suis revenue à la photo, notamment à la naissance de mes enfants, et voilà, donc ce sont deux techniques que j'affectionne particulièrement. J'ai jamais choisi, parce que choisir c'est renoncer. Donc l'une et l'autre technique se nourrissent me concernant.
2: Alors quel thème est-ce que vous explorez le plus dans votre pratique d'artiste?
1: Alors, c'est vrai que je me suis présentée aussi comme auteur. Je me permets juste de revenir là-dessus parce que le goût des mots, là aussi, je l'ai toujours eu. Je crois, enfin, comme beaucoup de jeunes, j'ai écrit dans mon cahier intime. Et voilà. Et puis, c'est quelque chose que j'ai gardé pour moi jusqu'à il y a quelques années, simplement, où c'est devenu un peu plus public avec des livres. Et voilà. Donc, en fait, en termes de pratique, l'écriture, là, est importante pour moi. Vraiment, très fort. Ça me permet... Alors, vous savez, je fais de la photo et que j'ai exposé régulièrement. J'ai parfois, et j'aime bien raconter ces anecdotes, un photographe un peu parisien, alors ne soyons pas sectaires, mais me disait, il n'y a pas besoin d'expliquer ces images, elles doivent se suffire. Et effectivement, c'est un parti pris. Et me concernant, j'aime à rajouter quelques mots pour rajouter un contexte, notamment là, dans mes derniers travaux autour des femmes en agriculture, où une image, elle peut être belle, esthétisante, on peut... tout, mais derrière, moi, il y a l'envie de porter aussi du sens et de dire que derrière cette femme qui nourrit une vache, il y a une femme qui est très consciente des enjeux planétaires et qui a fait le choix de l'autonomie alimentaire et de produire en conscience des aliments sains.
2: Donc on peut dire que l'écriture vous décrit le mieux.
1: Je sais pas, en tout cas ça fait partie de qui je suis, et là c'est vrai que j'ai plusieurs projets en tête de livres notamment qui seront très certainement illustrés, mais où l'écriture va sans doute être importante, prendre le premier plan.
2: Joanne Jiquel, donc je rappelle que vous êtes auteur et vous êtes également photographe. Quels sont vos projets?
1: Là aujourd'hui, je suis un peu en pause professionnelle parce que je suis devenue à un moment donné de ma vie un peu poussée par les circonstances artistes. J'ai fait ce choix au niveau professionnel et ça fait quelques années que ça dure. Et là, je me pose la question, est-ce que je continue? Si oui, comment? Ce sont des métiers extrêmement exigeants. C'est un peu un sacerdoce, hein, pour reprendre ce vocabulaire religieux. Et voilà. J'ai envie d'écrire, très certainement, mais trouver les moyens de le faire de façon plus sereine, voilà, en étant auteur indépendante. Donc voilà, pour être tout à fait transparente.
2: Votre rêve?
1: Là, mon rêve, c'est d'avoir les moyens de faire plein de livres, en fait, parce que je pense que c'est une façon de transmettre un certain nombre d'idées, de valeurs, et j'ai envie aussi d'apporter au monde, hein, sans vouloir être prétentieuse, mais ça. Pour moi, le livre, comme j'aime à le raconter aussi, je suis depuis gamine une grande lectrice, et les livres apportent énormément, ils font grandir, ils font voyager, enfin, et voilà, et je me dis que ça peut être une bonne façon, de partager mes quelques connaissances, compétences en matière de nature, d'écologie, ou aujourd'hui, puisqu'il est question aussi d'humain dans mon travail, et de plus en plus, de partager des valeurs autour du respect Et de la connaissance de l'autre, quoi. Moi, c'est des choses importantes qu'on entend régulièrement, mais à partir du moment où on connaît pas, ça, on a peur. Donc, on peut avoir peur des araignées parce qu'on les connaît pas. Donc, à travers des images, j'ai montré de jolies scènes avec des sautoirs tissés par des épères la nuit. Et ça amène en poésie, en fait, les gens en nature. Donc ça, j'ai envie de continuer de porter ce message, parce que parler d'écologie, comme j'ai déjà pu l'exprimer en étant que sur un discours extrêmement négatif ou même être dans l'écologie punitive, je pense que ça n'a pas beaucoup de vertu. Je trouve dommage d'entretenir l'idée qu'on ne puisse évoluer que comme ça.
2: Est-ce qu'on peut dire que vous puisez votre inspiration de la nature, de la création autour ?
1: De la nature, oui, c'est assez évident. Donc je suis très heureuse là de reprendre ces balades en nature qui font du bien à l'esprit. Alors maintenant on nous dit, il y a des études qui montrent que des balades en forêt sont, enfin voilà, et ça m'interroge beaucoup. Je trouve ça à la fois très bien qu'on puisse démontrer scientifiquement que ça a des vertus sur l'âme et sur le cœur et sur le corps, et en même temps c'est tellement évident, c'est dire à quel point on est coupé aussi de nos sentis.
2: Alors, vous avez juste à côté de vous, on va dire, un portrait que je vous demanderai de nous présenter et de le décrire. Comme on est en radio, je crois que les auditeurs ne voient pas, mais est-ce que vous pouvez présenter ce portrait et puis le décrire ?
1: Donc là, c'est une peinture alors à l'acrylique pour la technique en noir et blanc. Donc c'est un demi-visage d'enfant, un enfant qui regarde vers la gauche, c'est-à-dire un peu vers le passé si on prend les symboliques. Et cet enfant, je lui ai mis un nez rouge de clown. Donc c'est aussi cet enfant. J'ai des copines qui me disent un enfant qui naît, c'est une chance pour le monde. Donc c'est aussi cette idée-là et nos enfants qui nous interrogent sur ce qu'on fait de la planète en tout cas. Donc et ce nez rouge parce que la vie est quand même à prendre avec, je pense, légèreté. Tout en étant très conscient, de la planète, notamment de qui on est, etc.
2: Joanne Jiquel, vous êtes artiste, vous êtes auteur et vous avez choisi un verset biblique, c'est dans Matthieu chapitre 7, verset 12. Tout ce que vous voulez que les hommes fassent pour vous, faites-le de même pour eux, car c'est la loi et les prophètes. C'est ce qu'on appelle la règle d'or, hein, et c'est biblique. Donc faire aux autres ce que nous attendons d'eux. Votre réaction ?
1: Effectivement, de ma culture religieuse, il me restait cette phrase et je crois ne l'avoir jamais oubliée. Et je la cite, y compris à mes enfants, régulièrement, qui n'ont pourtant pas de culture religieuse, mais elle me semble être quelque chose d'essentiel à entretenir. Et effectivement, ça fait partie des messages forts que, en tout cas, moi, m'a apporté la religion. Et voilà, j'ai pas grand chose à dire, a dit l'essentiel, et c'est tout, se mettre en acteur et puis ne pas qu'attendre, faire. Donc c'est aussi beaucoup de courage souvent, beaucoup de volonté, beaucoup d'amour, j'avais envie de dire là spontanément, et c'est pas évident, mais je trouve que c'est des belles des vertus, des valeurs à entretenir.
2: Tout ce que vous voulez que les hommes fassent pour vous, faites-le de même pour eux, car c'est la loi et les prophètes. Cette loi, Jésus l'a longuement interprétée dans toute sa spiritualité, la loi de l'amour. Elle s'accomplit dans ce devoir de faire aux autres, par amour, tout le bien que nous aimerions qu'ils nous fissent. Merci beaucoup, Joanne Jiquel, d'avoir accepté cette invitation.
1: Merci, Nabine.
2: Je sais que dans votre actualité, il y a aussi votre livre Paysanne, c'est un thème qui est souvent controversé, hein, l'agriculture. Soit on l'aime ou on la déteste, mais vous avez osé donc parler et écrire ce livre que nos auditeurs peuvent effectivement retrouver. Hein. Paysanne, signé Joanne Jiquel. Merci beaucoup.
1: Merci.
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Pourquoi le mal? Pourquoi la souffrance? J'ai pas de réponse, mais j'ai une solution. Jésus-Christ, Dieu fait homme, a lui aussi souffert pour régler le problème du mal. Il a partagé notre condition humaine pour pouvoir donner sa vie pour nous, réconcilier le monde avec Dieu et un jour restaurer toutes choses. Il peut ainsi compatir à nos faiblesses, nous secourir au bon moment et nous donner une espérance plus grande que nos souffrances.

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1: Bonjour, Annette au micro pour vous tenir compagnie au cours de ce contre toute attente. Contre toute attente musicale aujourd'hui et qui a pour titre « Jeunes et beaux ».

0: Dave, que nous venons d'écouter, rêve d'une année de l'amour, et pourquoi pas, c'est un beau rêve après tout. Et sûrement vous souvenez-vous que nous avons vécu, il n'y a pas longtemps, une année de la jeunesse. Vaste sujet, la jeunesse. Mais d'abord, de quelle jeunesse parle-t-on? Oui, parce que personne n'ignore que l'on peut être vieux à 20 ans et rester jeune à 80. C'est une question d'état d'esprit ou de manière de vivre, peut-être. Quoi qu'on fasse, en tout cas, le temps passe et s'écrit sur nos visages. Yves Dutheil.
1: Le temps s'écrit

La jeunesse a toujours été de pair avec la beauté, ou souvent en tout cas. Si on reste beau ou belle, on aura l'air plus jeune, ça paraît aller de soi. D'où la fortune des chirurgiens esthétiques, ou celle des faiseurs de mode sous toutes ses formes d'ailleurs. J'ai même entendu dire que les rides étaient incompatibles avec une jolie robe. Est-ce qu'on n'exagère pas un petit peu quand même? Et si les hommes ont eux aussi maintenant leur salon de beauté, leur petit pot de crème et leur fond de teint, les femmes ont été bien avant eux tenues d'être belles, n'est-ce pas, Véronique Sanson ?

Vous êtes toujours à l'écoute de Contre toute attente, et c'est Mort Schumann qui vient de nous interpréter Belle. Un sourire peut suffire à rendre quelqu'un plus beau ou plus jeune. Jane Fonda en sait quelque chose, et cette fois-ci, elle part en guerre contre le vieillissement qui, selon elle, se négocie. Elle n'est pas la seule, d'ailleurs. Et chacun y va de ses recettes, chacun a écrit son livre. Sylvie Vartan, Raquel Welch et même Brooke Shields. Mais comme le dit un chroniqueur de journal de mode, s'il existait le truc infaillible pour être belle, et le rester surtout, ça se saurait tout de même. Bref, mesdames, messieurs, aucune raison de se laisser aller. Charles Aznavour.

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Je vous rappelle que vous êtes toujours à l'écoute de Contre toute attente et que nous parlons toujours de la jeunesse et de la beauté. Tenez, à propos de la beauté, nous aurions aussi pu parler de la beauté de la musique, par exemple, comme celle que nous venons d'écouter dans cet extrait de Brahms interprété par l'orchestre de James Last. Ou nous aurions aussi pu parler de la beauté des fleurs, mais ça nous mènerait trop loin. Mais à propos de fleurs, vous vous souvenez de l'histoire du petit prince de Saint-Exupéry ? Il est allé voir les roses et leur a dit « Vous êtes belle, mais vous êtes vide. » Et c'est vrai qu'on peut avoir fière allure et même belle prestance, être terriblement vide et se sentir moche à l'intérieur. Le petit prince est encore allé dire adieu au renard qui lui dévoila son secret. « On ne voit bien qu'avec le cœur, lui dit-il, l'essentiel est invisible pour les yeux. » Et peut-être bien qu'Éric Chardon, lui, le connaissait ce secret et que c'est avec son cœur qu'il la voit, cette fille qui sortait de l'ordinaire.

Je vous parlais à l'instant du petit prince. Le renard lui a encore dit un truc. Il lui a dit « Tu deviens responsable de ce que tu as apprivoisé ». Eh bien, c'est pareil pour nous. Nous aussi, nous sommes responsables de ce que nous avons reçu. Et si nous ne voulons pas céder au terrorisme parfois exercé par la mode ou par les médias, ne nous négligeons toutefois pas. On écoute maintenant Sheila Walsh, qui nous chante en anglais « empty page », c'est-à-dire « page vide », que Sheila demande à son créateur, autrement dit à Dieu, de remplir par de l'amour, mais pas par n'importe lequel. «

la beauté a souvent été exaltée au féminin, mais Nicole Croisy faisait exception. Mais que ce soit au féminin ou au masculin, tout passe et tout se fane, et la belle Karen Cheryl connaît une ex-star.

C'est Pierre Bachelet que nous venons d'entendre. Et oui, comme le temps court, nous arrivons déjà au terme de ce contre toute attente musicale. Mais avant de nous quitter, le groupe Jude 25 a encore une proposition à nous faire pour embellir notre avenir.

Avec l'orchestre d'Alain Morisot et ses larmes de cristal, c'est le titre du morceau que nous écoutons. Nous vous disons au revoir et à bientôt, j'espère, pour un autre Contre toute attente.

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Bienvenue dans votre conférence. Nous continuons l'épître aux Romains, cet épître si riche. Je suis sûr que vous aussi vous appréciez ces enseignements de Peter McKenzie, qui sait joindre l'humour à la profondeur du message que Paul a inscrit dans l'épître aux Romains. Il dit au chapitre 1 que selon son évangile, et il est vrai que cet épître peut s'apparenter à un évangile, non pas qu'il raconte la vie de Jésus comme les quatre autres, mais qui parle réellement de la bonne nouvelle, qui est le sens même du beau évangile. Cette bonne nouvelle que Paul a reçue pour sa vie et qu'il a à cœur de partager aux Romains. Sommes au chapitre 12 et nous voyons une liste de conseils pratiques et ô combien nécessaires pour une vie saine et abondante. Écoutons ces bons conseils qui sont pas juste des conseils de savoir vivre, mais réellement de savoir être. Bonne conférence sur Radio Bonne Nouvelle.

0: Chapter 12.
1: Allez, on y va, chapitre 12.
0: When we go back and reflect on what we've been looking at.
1: Quand on revient un petit peu sur ce qu'on a vu.
0: Chapter 1 to chapter 3.
1: Chapitre 1 à 3.
0: Talks about the state of man.
1: Ça parle de l'état de l'homme.
0: Chapter 4 to chapter 8.
1: Chapitre 4 à 8.
0: What God does for man.
1: Ce que Dieu fait pour l'homme.
0: Chapter 9 to chapter 11.
1: Chapitre 9 à 11.
0: God's ultimate plan.
1: Le plan ultime de Dieu.
0: Chapter 12 to chapter 16.
1: Et chapitre 12 au chapitre 16.
0: What we must do.
1: Qu'est-ce qu'on doit faire? Ce qu'on doit faire.
0: So are you ready?
1: Donc vous êtes prêts?
0: Okay. Anybody?
1: Quelqu'un?
0: Don't tell me you're cold.
1: Ne me dites pas que vous avez froid.
0: Lord help us. Okay.
1: Okay.
0: We ended up looking at chapter 11.
1: Donc on vient de terminer chapitre 11.
0: About the riches of God's wisdom and God's knowledge.
1: En voyant les richesses de Dieu, la connaissance de Dieu, la science de Dieu.
0: Not walking in darkness.
1: Ne pas marcher dans les ténèbres.
0: But walking in light.
1: Mais de marcher dans la lumière.
0: That's God's heart for us.
1: C'est le cœur de Dieu pour nous.
0: It's not something we are trying to aim to.
1: C'est pas quelque chose qu'on essaye de faire.
0: I'm not trying to be the light of the world.
1: Je n'essaye pas d'être la lumière du monde.
0: Not trying to walk in light.
1: Je n'essaye pas de marcher dans l'amour. Dans la lumière.
0: Where God is, that's where he sees I am.
1: Là où je suis, c'est là où Dieu me voit.
0: Just put the switch on.
1: Juste, il suffit d'allumer.
0: You're there.
1: Tu es là.
0: Just put the switch on.
1: Alors, allume un coup.
0: That's your heart of faith.
1: Et c'est ça ton cœur de foi.
0: And it's not a huge amount of faith.
1: Ce n'est pas une grande foi.
0: It's just enough faith for the moment.
1: Mais c'est juste la foi qu'il faut pour le moment.
0: Just to put the switch.
1: Et juste le fait d'allumer.
0: And his light comes on.
1: Et sa lumière vient.
0: And what does he require of us?
1: Et qu'est-ce qu'il nous demande?
0: That's what he says in chapter 12,
1: Et
0: verse 1.
1: C'est ce qu'il dit au chapitre 12, verset 1.
0: I urge you.
1: Je vous exhorte.
0: I urge you. That's not exhort.
1: Je vous en supplie. Je vous en supplie.
0: I beseech you. I beg you.
1: Je vous en supplie.
0: Please.
1: S'il vous plaît.
0: Present by the mercies of God that you may present your bodies a living sacrifice holy acceptable to God which is your reasonable.
2: Je vous exhorte frères par les compassions de Dieu à offrir vos corps comme un sacrifice vivant saint agréable à Dieu qui sera de votre part un culte raisonnable.
0: Do not be conformed to this world but be transformed by the renewing of your mind.
2: Ne vous conformez pas au siècle présent. Mais soyez transformés par le renouvellement de l'intelligence.
0: That you may prove what is that good and acceptable and perfect will of God.
2: Afin que vous discerniez quelle est la volonté de Dieu, ce qui est bon, agréable et parfait.
0: That's your reasonable service.
1: Ça, c'est le culte
0: basic,
1: agréable, parfait.
0: Bottom line.
1: C'est basique.
0: That's all he wants.
1: C'est tout ce qu'il veut.
0: Present yourselves.
1: De vous présenter.
0: As his living sacrifice.
1: Comme des sacrifices vivants.
0: Think about it.
1: Pensez-y.
0: Realize what he has done.
1: Réalisez ce qu'il a fait.
0: Realize the door that he's opened.
1: Réalisez la porte qu'il a ouverte.
0: All he wants of you.
1: Et tout ce qu'il veut de vous.
0: Is just to give your life.
1: C'est juste de donner votre vie.
0: That's easy, isn't it?
1: C'est facile, pas vrai?
0: No.
1: Non.
0: Because that's our biggest struggle.
1: Parce que c'est ça notre plus grande lutte.
0: Yes or no?
1: Oui ou non?
0: That's our biggest struggle.
1: C'est notre plus grande lutte.
0: To give our life.
1: De donner notre vie.
0: And it's so crazy.
1: Et c'est tellement incroyable.
0: When you think that our life.
1: Quand vous pensez que notre vie.
0: Is for a few years.
1: Et pour quelques années.
0: And his life.
1: Et sa vie.
0: Is for eternity.
1: C'est pour l'éternité.
0: I mean that's really crazy.
1: C'est juste fou.
0: I have a very rich friend.
1: J'ai un ami très riche.
0: And he all his money.
1: Et tout son argent.
0: He has put into motor cars.
1: Il les a mis dans les voitures.
0: Classic sports cars.
1: Des voitures de course classiques.
0: He has one of the biggest collections in the world.
1: Et il a une des plus grandes collections dans le monde.
0: From 1960
1: depuis
0: to 1960
1: à 1965.
0: He has collected all the Ferraris.
1: Il a collectionné toutes les Ferrari.
0: All the Maseratis.
1: Tous les Maseratis.
0: All the Lamborghinis.
1: Toutes les Lamborghinis.
0: All the Jaguars.
1: Toutes les Jaguars.
0: All the Aston Martin.
1: Toutes les Aston Martin.
0: And he has these garages.
1: Et il a tous ces garages.
0: Looks like stables for horses.
1: Et ça ressemble à des étables pour les chevaux.
0: It's the most amazing sight.
1: C'est la vue la plus incroyable.
0: And he drives.
1: Et il conduit.
0: An old.
1: Une vieille.
0: Rusty.
1: Poussiéreuse.
0: Truck. What's a truck?
1: Un poussiéreux.
0: 2x4.
1: 2x4. Un 4x4. Enfin.
0: I mean, with 3.5 wheels.
1: Avec 3 roues et demie.
0: Spends more time getting repaired.
1: Et il passe plus de temps à la réparer.
0: Than he actually drives.
1: Que en fait, il conduit vraiment.
0: It's held together by chewing gum
1: et
0: and sellotape.
1: Ça tient ensemble par du chewing gum et par du scotch.
0: And he would drive this every single day.
1: Et il conduit ça tous les jours.
0: But on Sunday.
1: Mais le dimanche.
0: He would go into his garage.
1: Il va dans son garage.
0: And he would clean.
1: Et il va nettoyer.
0: And he would look.
1: Et il va regarder.
0: And he would say, "What do you think?"
1: Et il va dire, "Qu'est-ce que tu penses?"
0: And I think, I'd say, "You're stupid."
1: Et je dis, "Mais tu es stupide."
0: You're stupid.
1: Tu es stupide.
0: You got enough cars for one on every day of the month.
1: Tu as assez de voitures pour en conduire une différente tous les jours du mois.
0: And you drive one per year.
1: Et tu en conduis une seule par an.
0: On your birthday.
1: Juste le jour de ton anniversaire.
0: That is stupid.
1: C'est stupide.
0: Get in a Ferrari.
1: Là, il est en Ferrari.
0: It's not proud, you understand?
1: C'est pas de l'orgueil là, vous comprenez, hein?
0: It doesn't make sense.
1: Mais ça n'a aucun sens.
0: That he would have all these cars.
1: D'avoir toutes ces voitures.
0: And struggle in this old one.
1: Et de lutter finalement avec
0: does
1: sa vieille voiture.
0: Make sense.
1: Ça n'a aucun sens.
0: Yes or no?
1: Oui ou non?
0: I mean, even the ladies here realize
1: même
0: that
1: ici,
0: doesn't make sense.
1: Même ici, les filles acceptent ça.
0: So how can we compare?
1: Donc comment est-ce qu'on peut comparer
0: our life
1: notre vie
0: with God's life?
1: Avec la vie de Dieu?
0: How can you bargain?
1: Comment est-ce qu'on peut
0: dispute, discuss,
1: discuter,
0: négocier your life
1: votre vie
0: with God's life?
1: Avec la vie de Dieu.
0: Come on.
1: Allez.
0: But we do.
1: Mais c'est ce qu'on fait.
0: We do.
1: C'est ce qu'on fait.
0: We negotiate.
1: On négocie.
0: Give your life.
1: On donne sa vie.
0: We want,
1: on veut,
0: but we don't want.
1: Mais on veut pas.
0: I mean, how stupid is that?
1: Ah, mais c'est pas stupide ça?
0: We spend our whole life.
1: Et finalement, on passe notre vie
0: struggling
1: à lutter.
0: Because we're trying to hold our own life.
1: Parce qu'on essaye de retenir notre vie.
0: Because we can't see his.
1: Parce qu'on ne voit pas la sienne.
0: Now we need to realize.
1: Maintenant, on a besoin de réaliser.
0: You do not see God's life.
1: Vous ne voyez pas la vie de Dieu.
0: Before you let your own go.
1: Avant que vous laissiez votre propre vie.
0: That's what he says here.
1: Et c'est ce qu'il dit ici.
0: That you may then prove the acceptable, perfect will of God.
2: Afin que vous discerniez quelle est la volonté de Dieu, ce qui est bon, agréable et parfait.
0: When you give,
1: quand vous donnez,
0: then you will see.
1: Après vous recevez.
0: Don't think you will see and then give.
1: Ne pensez pas que vous allez voir et puis vous allez donner.
0: If I know what God wants for me,
1: si je sais ce que Dieu a pour moi,
3: I will give my whole life.
1: Je vais donner toute ma vie. Alléluia.
0: No, you won't.
1: Non, c'est pas comme ça.
0: I promise you, you won't.
1: Je vous promets, c'est pas comme ça.
0: If I knew as a young Christian,
1: si je savais en tant que jeune chrétien
0: what I would have to go through in my Christian life,
1: ce que j'allais avoir à traverser dans ma vie chrétienne,
0: I would have backslid on the spot.
1: J'aurais rétrogradé tout de suite.
0: Absolutely true.
1: C'est vrai.
0: Absolutely.
1: Et c'est vrai.
0: Oh, I can tell you all the wonderful things we've seen.
1: Je peux vous dire toutes les merveilleuses choses qu'on a vues.
0: But I've got a long list.
1: Mais j'ai une longue liste.
0: Of all the things that I wish I had never seen.
1: De toutes les choses que j'aurais aimé ne jamais voir et expérimenter.
0: And gone through.
1: Et que j'ai traversé.
0: If I'd seen those before.
1: Si j'avais vu ça avant.
0: I would say, nah.
1: J'aurais dit non.
0: Nah, nah, nah, nah.
1: Non, non, non, non, non.
0: But you will not see.
1: Mais vous n'allez pas voir
0: what God has for you
1: ce que Dieu a pour vous
0: until you
1: tant que vous
0: give your life.
1: Ne donnez pas votre vie.
0: Because if you see,
1: parce que si vous voyez,
0: then you don't need faith.
1: À ce moment-là, vous n'avez pas besoin de la foi.
0: Because we don't walk by,
1: parce qu'on ne marche pas par
0: sight,
1: la vue,
0: but by
1: mais par
0: faith.
1: La foi.
0: If you see,
1: si vous voyez,
0: there's no faith.
1: Il n'y a pas de foi.
0: If you have no see, you don't see.
1: Si vous ne voyez pas,
0: then there's opportunity for faith.
1: Alors il y a l'opportunité pour la foi.
0: But in the faith,
1: mais dans la foi,
0: there's his peace,
1: il y a
0: his joy,
1: sa paix, sa joie, son assurance,
0: everything he has for our life.
1: Tout ce qu'il a pour nos vies.
0: So it's crazy.
1: Donc c'est fou.
0: To miss out on all that God has for me.
1: De rater tout ce que Dieu a pour moi.
0: Because I just don't see.
1: Parce que je vois pas.
0: I just don't see.
1: Je ne vois pas.
0: It's crazy.
1: C'est fou.
0: When you have a little child,
1: on avait un petit enfant.
0: Buy all the expensive toys for him.
1: On avait acheté toutes sortes de jeux pour lui.
0: You want to bless him with all these toys.
1: Et on allait le bénir avec tous ses jouets.
0: He goes in the kitchen cupboard.
1: Il va dans la cuisine, dans un tiroir.
0: He takes an old pot.
1: Et il prend un vieux pot.
0: This is his toy.
1: Ça, c'est son jouet.
0: And you say, now listen, guy.
1: Et on dit, mais écoute-moi bien.
0: Give me that one.
1: Donne-moi ça.
0: And I'll give you all these other toys.
1: Et je vais te donner tous ces autres jouets.
0: He says, nah.
1: Il dit, non.
0: My toy.
1: C'est mon jeu.
0: No, come on now.
1: Non, maintenant, écoute.
0: I love you.
1: Je t'aime.
0: I'm not gonna lie.
1: Je ne vais pas te mentir.
0: Give me the pot.
1: Donne-moi ce pot.
0: Give me the pot.
1: Donne-moi ce pot.
0: Nah.
1: Non.
0: And you won't.
1: Et on donne pas.
0: You want him to see.
1: Tu veux voir?
0: He's got his old pot.
1: Non, il a son vieux pot.
0: And he's holding it.
1: Et il le tient bien.
0: Oh yes. And it's like us.
1: Et c'est comme nous.
0: We won't let go.
1: On ne veut pas laisser partir.
0: And we don't see.
1: Et on ne voit pas.
0: And we miss.
1: Et on rate.
0: So there's a deception.
1: Donc il y a une tromperie.
0: That comes to the church.
1: Qui vient à l'église.
0: That robs us.
1: Qui nous dérobe.
0: Because now instead of giving our life,
1: parce que maintenant au lieu de donner nos vies,
0: and living in reality,
1: et de vivre dans la réalité,
0: we start to act like we should be living in reality.
1: On commence à jouer comme si on aurait, comme si on devait vivre la manière dont on devrait vivre la réalité.
0: And we conform.
1: Et on conforme.
0: To the Christian life.
1: On se conforme à la vie
0: Hallelujah.
1: Chrétienne. Alléluia.
0: We start to think like a Christian.
1: On commence à penser comme un chrétien.
0: Speak like a Christian.
1: Parler comme un chrétien.
0: Walk like a Christian.
1: Marcher comme un chrétien.
0: But on the inside,
1: mais à l'intérieur,
0: it's different.
1: C'est différent.
0: We're conforming,
1: on se conforme.
0: But there's no reality.
1: Mais il n'y a pas de réalité.
0: You want the reality?
1: Vous voulez la réalité?
0: Put your life on the altar.
1: Mettez votre vie sur l'autel.
0: It's amazing, hein?
1: C'est incroyable.
0: I cannot do this for you.
1: Je ne peux pas faire ça pour vous.
0: And you cannot do this for me.
1: Et vous ne pouvez pas non plus le faire pour moi.
0: Can't.
1: C'est pas possible.
0: Cannot.
1: C'est pas possible.
0: It's impossible.
1: Impossible.
0: I remember during the army.
1: Je me souviens pendant l'armée.
0: We used to be given a pill.
1: On nous donnait une petite pilule.
0: Called Kamaquin.
1: Qui s'appelait Kamaquin.
0: It was for anti-malaria.
1: C'était un anti-malaria.
0: Little horrible yellow thing.
1: C'était une petite chose horrible, toute jaune.
0: You've never tasted something so bitter.
1: On n'avait jamais rien goûté de quelque chose aussi amer.
0: So you'd be standing in the line,
1: donc on se tenait dans le rang.
0: And you put your hand out,
1: on mettait la main comme ça.
0: And he puts in one in your hand,
1: et il en mettait un dans votre main.
0: You put it in your mouth,
1: vous mettez dans la bouche.
0: And then you have to chew.
1: Et là, il fallait mâcher.
0: Chew.
1: Mâcher.
0: And you've got all these bitter
1: et vous avez
0: things in your
1: toute
0: mouth.
1: Cette amertume qui rentrait dans votre bouche.
0: And your eyeballs are falling out.
1: Et vos yeux étaient en train de tomber.
0: Even your ears turned backwards.
1: Même les oreilles se retournaient.
0: And they come past.
1: Et ils venaient.
0: And they want to see.
1: Et ils voulaient voir.
0: Ah. They want to see.
1: Ils voulaient voir.
0: Now it's all broken up.
1: Maintenant c'est tout brouillé,
0: you don't
1: tout mélangé.
0: Have any choice.
1: Il n'y a plus aucun choix.
0: He says, swallow.
1: Il dit avale.
0: Then you try to wash it down with what you don't have.
1: On essaye de laver notre bouche avec ce qu'on n'a pas.
0: To get rid of that taste, that taste.
1: Afin d'enlever ce mauvais goût.
0: You can't just think it's okay.
1: Vous ne pouvez pas simplement croire que c'est ok.
0: I can swallow this.
1: Je peux avaler ça.
0: Oh no.
1: Non.
0: You bite on that pill.
1: Vous mâchez cette pilule.
0: It speaks to you.
1: Et ça vous parle.
0: With vengeance, with attitude.
1: Avec vengeance, avec une attitude.
0: Makes your toes curl.
1: Et ça vous rend vos orteils
0: oh,
1: crochus.
0: Yes. Even yours would curl.
1: Même les tiens se seraient rendus crochus.
0: You know.
1: Et vous savez.
0: You know, you know, you know,
1: vous savez, vous savez, vous savez.
0: You've just swallowed the worst pill of your life.
1: Que vous venez d'avaler la pire pilule de toute votre vie.
0: And you know what the good news is?
1: Et vous savez ce que c'est la bonne nouvelle?
0: Every Monday.
1: C'est tous les lundis.
0: Every Monday.
1: Tous les lundis.
0: Oh yeah. So people would go into the hospital.
1: Donc les gens allaient à l'hôpital.
0: I don't feel well.
1: Oh, je me sens pas bien.
0: They get to the hospital on a Monday.
1: Ils allaient à l'hôpital le lundi.
0: They say we have an injection for you.
1: Ah, ils disent, on peut avoir une piqûre pour vous.
0: And a yellow pill.
1: Et une petite pilule jaune.
0: You cannot run from it.
1: Vous ne pouviez pas y échapper.
0: It's not easy, hein?
1: C'est pas facile.
0: But you know what?
1: Mais vous savez quoi?
0: You don't get malaria.
1: Mais vous n'aviez pas la malaria.
0: We don't get malaria.
1: Vous n'aviez pas la malaria.
0: Protects you.
1: Ça vous protégeait.
0: Now, unfortunately,
1: maintenant, malheureusement,
0: I've had malaria many times.
1: J'ai eu la malaria plusieurs fois.
0: I've had cerebral malaria.
1: J'ai eu la malaria d'une manière sévère.
0: Didn't affect me anyway.
1: Et ça ne pouvait plus m'affecter davantage.
0: It made no difference to my memory, did it, Alice?
1: Ça ne faisait aucune différence à ma mémoire.
0: Oh yeah. Ouais. Nearly died.
1: Il y en a beaucoup qui sont morts.
0: I've suffered.
1: J'ai souffert.
0: It's much better to take a pill, eh?
1: Et ça vaut mieux de prendre une pilule.
0: Oh yeah.
1: Ah,
0: take
1: oui.
0: It. It's finished.
1: Vous la prenez, c'est terminé.
0: It's bitter for a moment.
1: C'est amer pour un moment.
0: But then it's finished.
1: Mais après, c'est fini.
0: That's what Paul says.
1: Et c'est ce que Paul dit.
0: Our trials.
1: Our
0: tests.
1: Nos tests.
0: Are but for a moment.
1: Sont pour un moment.
0: When you think of eternity.
1: Quand vous pensez à l'éternité.
0: You're going through a struggle?
1: Vous traversez une lutte?
0: Swallow the pill.
1: Avalez la pilule.
0: Don't sit and chew and chew and
1: chew. Ne vous asseyez pas et mâchez,
0: swallow
1: mâchez.
0: The pill.
1: Juste avalez-la, la pilule.
0: Don't cheat.
1: Ne trichez pas.
0: Just swallow.
1: Juste avalez.
0: Just swallow.
1: Juste avalez.
0: Deal with what God wants in your life.
1: Allez, acceptez ce que Dieu veut pour votre vie.
0: It will protect you.
1: Ça va vous protéger.
0: You want to fight?
1: Vous voulez lutter?
0: Hold on your life?
1: Vous voulez garder votre vie?
0: You will lose.
1: Vous allez perdre.
0: You will lose.
1: Vous allez perdre.
0: Swallow the pearl.
1: Avalez la pilule.
0: It's wonderful to come to your brother.
1: C'est merveilleux de venir voir votre frère.
0: Put your arm around him.
1: Et de mettre votre bras autour de lui.
0: You're struggling?
1: Tu luttes?
0: Swallow.
1: Avale.
0: Now you laugh at him today.
1: Oui, vous riez avec lui aujourd'hui.
0: 2 days later.
1: Mais 2 jours après.
0: He comes to you.
1: Et c'est lui qui vient vous voir.
0: What's wrong?
1: Qu'est-ce qui se passe?
0: Nothing.
1: Rien.
0: Swallow.
1: Avale.
0: Swallow.
1: Avale.
0: Don't chew.
1: Ne mâche pas.
0: And have that bitter look.
1: Et que n'ayez pas cet aspect avec une longue figure où toute l'amertume sort. Qu'est-ce qui se passe?
0: It's tough.
1: Oh, c'est dur.
0: Oh, it's tough.
1: Oh, c'est dur.
0: Pas facile.
1: Pas facile.
0: Swallow.
1: Avale.
0: Take that pill. Oops, it's gone.
1: Avale cette pilule un coup. Fini. Toup, c'est fini.
0: You need to repent.
1: Tu as besoin de te repentir.
0: Repent.
1: Repens-toi.
0: You need to forgive.
1: Tu as besoin de pardonner.
0: Sting, forgive.
1: Sting, pardonne.
0: You have an attitude.
1: Tu as une attitude.
0: Swallow it.
1: Avale.
0: Don't sit and chew.
1: Ne t'assois pas en mâchant.
0: Long face,
1: avec
0: long.
1: Longue figure, des
0: long
1: longues dents,
0: eyes.
1: Des longs yeux.
0: Swallow it.
1: Avale.
0: Okay. I don't know where we are now. Verse 3.
1: Verset 3.
0: Are you still here or not?
1: Est-ce que vous êtes toujours
0: who's
1: là?
0: Got a pill in your mouth?
1: Qui a une pilule dans sa bouche?
0: Who's got a pill now,
1: qui a une
0: right
1: pilule
0: now?
1: Maintenant?
0: Oh,
1: maintenant.
0: Yes.
1: Oui.
0: One honest person. Where's the other one?
1: Qui est le...
0: Who's got a pill?
1: Qui a une pilule?
0: Swallow it.
1: Avale-la.
0: Sit and chew and chew.
1: Tu t'assois, tu mâches,
0: fair,
1: tu mâches, et c'est
0: right,
1: pas juste, c'est pas juste.
0: Just, why me?
1: Et pourquoi moi?
0: Swallow it.
1: Avale, c'est tout.
0: It will protect you.
1: Ça va te protéger.
0: Keep you. All right. Verse 3.
1: Verset 3.
0: Thank you for saying amen at the right
1: merci
0: moment.
1: Merci de dire amen au bon moment.
0: For I say, through the grace given to me, to everyone who is among you, to swallow your pills.
1: J'ai dit à chacun d'avaler votre pilule.
0: Amen. No, come on, you missed it again, man. Amen.
1: Allez, vous avez encore raté. Amen.
0: To everyone who is among you, not to think of himself more highly than he ought to think.
2: Par la grâce qui m'a été donnée, je dis à chacun de vous de ne pas avoir de lui-même une trop haute opinion.
0: But to think soberly as.
2: Mais de revêtir des sentiments modestes.
0: God has dealt to each one a measure of faith.
2: Selon la mesure de foi que Dieu a départi à chacun.
0: Faith keeps us away from pride.
1: La foi nous évite l'orgueil.
0: Faith keeps us away from pride.
1: La foi nous tient loin de l'orgueil.
0: I don't understand what God wants.
1: Je ne comprends pas ce que Dieu veut.
0: I don't see what he wants.
1: Je ne vois pas ce qu'il veut.
0: But my faith's in him.
1: Mais ma foi est en lui.
0: He will lead me.
1: Il va me conduire.
0: What's happening is unfair.
1: Ce qui se passe, c'est pas juste.
0: It's not right.
1: C'est pas droit.
0: But he will lead me.
1: Mais il va me conduire.
0: What you said,
1: ce que vous a, ce
0: what
1: que
0: I'm
1: tu as dit,
0: experiencing,
1: ce que j'expérimente,
0: not good,
1: c'est pas bon.
0: But he will lead me.
1: Mais il va me conduire.
0: You can do what you want,
1: vous pouvez faire ce que vous voulez,
0: the Lord will lead me.
1: Mais le Seigneur
0: I
1: va me conduire.
0: My faith,
1: je garde ma foi
0: in him.
1: En lui.
0: You may like me,
1: tu peux l'aimer,
0: you may not like me,
1: tu peux ne pas l'aimer,
0: my faith's in the Lord.
1: Mais ma foi est dans le Seigneur.
0: I will serve him.
1: Et je veux le servir.
0: But when I move out of my faith,
1: mais quand je bouge ma foi,
0: I move into law,
1: je bouge dans la loi,
0: brings pride.
1: Et vient l'orgueil.
0: Pride was the reason that Lucifer, the Satan, fell from heaven.
1: L'orgueil, c'est la raison pour laquelle Lucifer, Satan, a quitté le ciel.
0: Pride was what destroyed King Saul.
1: L'orgueil, c'est ce qui a détruit le roi Saül.
0: Pride is what brings division even in the disciples.
1: L'orgueil, c'est même ce qui a amené la division parmi les disciples.
0: When we compare ourselves,
1: quand on se compare.
0: Jesus said there are some.
1: Jésus dit.
0: You say you've casted out demons, you've healed the sick.
1: Il y en a qui me disent, j'ai chassé ces démons-là, j'ai fait ceci, cela en ton
0: he
1: nom.
0: Says, I don't even know you.
1: Et il dit, je ne te connais même pas.
0: That's what pride does.
1: Et c'est ce que l'orgueil fait.
0: Humble yourself under the hand of God.
1: Humilie-toi sous la main de Dieu.
0: He will lift you up.
1: Et il va t'élever.
0: Pride goes before.
1: L'orgueil précède.
0: Destruction.
1: La chute.
0: Grace is given to those who are humble.
1: La grâce est accordée à ceux qui sont humbles.
0: But God will oppose the
1: proud. Mais Dieu va s'opposer à l'orgueilleux, résister à l'orgueilleux.
0: Lord, I'm struggling.
1: Seigneur, je lutte.
0: It wasn't my fault.
1: C'était pas ma faute.
0: It was my sister.
1: C'était la faute de ma sœur.
0: Now I want to serve you.
1: Maintenant, je veux te servir.
0: But the door is shut.
1: Mais la porte est fermée.
0: It's locked.
1: C'est verrouillé.
0: And I don't understand why.
1: Et je comprends pas pourquoi.
0: I want to serve you, Lord.
1: Je veux te servir, Seigneur.
0: Lord, please.
1: Seigneur, s'il te plaît.
0: With a pure heart.
1: Avec un cœur pur.
0: It was my sister's fault, but with a pure heart.
1: C'était la faute de ma sœur, mais avec un cœur pur, je veux te servir.
0: You can pray as much as you want.
1: Tu peux prier autant que tu veux.
0: Until you humble yourself.
1: Jusqu'à ce que tu viennes t'humilier.
0: Nothing will change.
1: Rien ne changera.
0: Nothing will change.
1: Rien ne changera.
0: When you humble yourself,
1: quand tu t'humilies,
0: it opens the door,
1: ça ouvre la porte,
0: and the Lord will be with you.
1: Et le Seigneur sera avec toi.
0: He will give you grace,
1: il va te donner sa grâce,
0: all the strength that you need,
1: et toute la force dont tu as besoin.
0: You can serve him.
1: Et tu pourras le servir.
0: Verse 4.
1: Verset 4.
0: For as we have many members in one body, but all the members do not have the same function.
2: Car comme nous avons plusieurs membres dans un seul corps, et que tous les membres n'ont pas la même fonction.
0: So we, being many, are one body in Christ and individually members of one another.
2: Ainsi, nous qui sommes plusieurs, nous formons un seul corps en Christ. Et nous sommes tous membres les uns des autres.
0: We're all different.
1: On est différents.
0: Well, I think you can see that this morning.
1: Ça, c'est sûr, vous pouvez vous en rendre compte.
0: Well, today, that's for sure. We're all different.
1: On est tous différents.
0: Some good, some...
1: Certains sont bons.
0: Not so good.
1: Certains sont pas trop bons.
0: Some good looking.
1: Certains...
0: Some...
1: sont assez certains sont assez beaux, d'autres pas trop.
0: You know what I'm you know what I'm going to say now, don't you?
1: Yes.
0: You know what I'm going to say, huh? Some blessed and not some.
1: Il y en a qui
0: so
1: bénissent
0: blessed.
1: Et il y en a qui bénissent pas trop.
0: Some who have their own teeth and some who don't have
1: them. Il y en a qui ont leurs propres dents. Il y en a qui ont leurs propres dents, d'autres c'est
0: we're
1: du faux. On est tous différents.
0: All different.
1: Tous différents.
0: But we have different functions.
1: Mais on a des fonctions différentes.
0: Different call, different gift.
1: Différents appels, différents dons.
0: But I want us to see what he says here.
1: Mais je veux qu'on puisse voir ce qu'il dit.
0: Verse 5.
1: Verset 5.
0: We're one body in Christ and individually members of one another.
1: Nous sommes tous membres les uns des autres.
0: We're not separate.
1: On n'est pas séparés.
0: We're members of one another.
1: Nous sommes membres les uns des autres.
0: Members of the body.
1: Membres du corps.
0: It was never the heart or the plan of God.
1: Ça n'a jamais été le cœur ou le plan de Dieu.
0: For people to walk or live in independence.
1: Pour que les gens vivent seuls ou dans l'indépendance. Marchent
0: never.
1: Dans l'indépendance. Jamais.
0: Never.
1: Jamais.
0: All of us,
1: chacun de nous,
0: are here to serve one another.
1: On est là pour se servir les uns les autres.
0: We can't serve one another.
1: On ne peut pas se servir les uns les autres.
0: We'll never be able to serve the people in the world.
1: On ne pourra, si on ne se sert pas les uns les autres, on ne pourra jamais servir les gens dans le monde.
0: There are people who say,
1: Il y en a qui disent,
0: my ministry is out there in the world.
1: Mon ministère, c'est dehors dans le monde.
0: I don't need to be in the church.
1: J'ai pas besoin d'être dans l'église.
0: I don't need to be accountable.
1: Je n'ai pas besoin d'être redevable.
0: My call is in the world.
1: Mon appel, c'est dans le monde.
0: You are deceived.
1: Tu te trompes.
0: Your first call,
1: ton premier appel,
0: is to serve the Lord,
1: c'est de servir le Seigneur,
0: to serve your brother or sister,
1: de servir ton frère ou ta sœur, et ensuite,
0: you serve the world.
1: Tu sers le monde.
0: We can't serve one another,
1: si on ne se sert pas les uns les autres,
0: in this atmosphere of grace or
1: dans
0: love
1: cette atmosphère
0: or unity,
1: de grâce, d'unité,
0: we're in big trouble.
1: On a du souci à se faire.
0: That's why Paul says we've been baptized into one body by one spirit.
1: C'est pourquoi Paul a dit on a été baptisé dans un seul corps par un seul esprit.
0: One body, one
1: un corps,
0: spirit.
1: Un esprit.
0: We can't look at ourselves as individual people.
1: On ne peut pas se regarder comme un individu tout seul. Oui, on est différent, ça c'est sûr.
0: Different functions.
1: Mais dans des fonctions différentes.
0: We have the same heart,
1: on a un même cœur, un même désir.
0: We need to serve the Lord together.
1: On a besoin de servir le Seigneur ensemble.
0: You know, if my foot is tired, I don't leave it at home, hein?
1: Vous savez, si mon pied est un peu fatigué, je ne le laisse pas à la maison.
0: That may come as a deep revelation to some of you.
1: Peut-être que c'est une grande révélation pour vous maintenant.
0: We had a brother.
1: On avait un frère.
0: Who had a wooden arm.
1: Qui avait un bras qui était en bois.
0: Hein?
1: Il avait un
0: like this.
1: Il s'asseyait comme ça.
0: Prosthetic.
1: Il était très rigide.
0: Yeah, it was quite, you know, and he used to come to church and worship the Lord.
1: Il venait à l'église comme ça et il adorait le Seigneur.
0: That was quite interesting. But anyway,
1: c'était assez intéressant, mais
0: he had to move house.
1: Et il devait déménager.
0: So he asked us to come and help him.
1: Donc il nous a demandé de venir l'aider.
0: So I mean, we all went to help, and I was cleaning out his cupboard.
1: Donc on est tous venus l'aider. J'ai nettoyé son armoire et j'ai eu.
0: Arms up there.
1: Tout d'un coup, j'ai eu un choc parce qu'il avait toutes sortes de bras dans son armoire.
0: What do you keep spare arms for?
1: Mais pourquoi tu gardes plusieurs bras comme ça?
0: He says, why not?
1: Mais il dit pourquoi pas?
0: He says, one may get damaged.
1: S'il y en a un qui s'abîme.
0: There are some that are more comfortable than the other.
1: Il y en a qui sont plus confortables que
0: that
1: d'autres.
0: One is more flexible.
1: Il y en a un qui est un peu plus flexible.
0: This one is, I don't like it, but it's got a soft hand.
1: Celui-là, je l'aime pas beaucoup, mais il a une main un peu flexible,
0: you
1: facile.
0: Shake it like a dead fish, you know.
1: Quand tu la serres, c'est un peu comme un poisson mort.
0: He says, that's my church hand.
1: Et ça, c'est pour aller à l'église.
0: He had all these reasons for his different arms.
1: Il avait toutes sortes de raisons pour tous ses bras différents.
0: That's not strange.
1: Ouais, c'est pas étrange.
0: For him, it's normal.
1: Pour lui, c'est normal.
0: I thought, that's a wonderful idea.
1: Ah, je dis, mais c'est une super idée.
0: Yeah, just think you could change ouais. Your head.
1: Ah, imaginez, vous pourriez changer de tête.
0: You know, for
1: vous savez, pour certains d'entre vous,
0: but just imagine,
1: mais juste imaginez,
0: what it would be like not to think for a day.
1: Qu'est-ce que ce serait de ne pouvoir ne pas
0: just
1: penser?
0: Imagine.
1: Juste imaginez,
0: what it would be like to put on somebody's head.
1: De pouvoir mettre sur soi la tête de quelqu'un d'autre
0: and not think.
1: Et de ne pas penser.
0: It's incredible.
1: Ça aurait été incroyable.
0: Hein? And if you really, really wanted to impress people,
1: et si vous voulez vraiment, vraiment, vraiment impressionner les gens,
0: you could borrow mine.
1: Vous auriez pu emprunter la mienne.
0: Ah, I tell you something.
1: Ah, je vais vous dire.
0: You are stuck with yours.
1: Vous êtes la vôtre, elle est attachée à vous.
0: You know, I used to have a problem with my ears.
1: Ah, vous savez, j'ai un problème avec mon oreille.
0: Because I used to look at them and think.
1: Parce que je les regardais, je me disais, wow.
0: These guys are big, hein?
1: Elles sont grosses, hein?
0: I'm serious.
1: C'est vrai.
0: When my hair was very short,
1: et quand mes cheveux étaient très courts,
0: I would look like a jumbo jet coming into land.
1: Je ressemblais à un jet, un jumbo comme ça.
0: And I even went to talk to somebody about having surgery.
1: Et je me souviens parler à quelqu'un même au sujet d'une opération.
0: Have them adjusted.
1: Mais pour qu'elle puisse être recollée.
0: Et
1: il m'a dit, mais pourquoi?
0: And I thought about that.
1: Ah, j'ai pensé à
0: so
1: ça.
0: I went to the Lord and I said, Lord,
1: donc j'ai été voir le Seigneur et j'ai dit, Seigneur,
0: forgive me.
1: Pardonne-moi.
0: I've just realized.
1: Je viens de réaliser.
0: Mine are normal.
1: Mais que les miennes sont normales.
0: Yours are terrible.
1: Mais les tiennes sont terribles.
0: All these guys around me.
1: Tous ceux-là, toutes ces oreilles autour de moi.
0: They're always doing this.
1: Ils font toujours ça. Ils font ce mouvement-là.
0: Hear.
1: Tous les
0: what
1: gens autour de moi. Pour étendre,
0: sorry,
1: pour entendre.
0: Mine are naturally like that.
1: Mais les miennes sont naturellement comme ça.
0: These are gifted ears.
1: Ce sont des oreilles qui sont bénies.
0: We're different, huh?
1: Nous sommes différents.
0: Ah, we're different.
1: Nous sommes différents.
0: You know, When you look at what people do to themselves in the world,
1: quand vous regardez un petit peu ce que les gens font sur eux dans le monde, pour qu'ils soient plus attractifs, plus, pour qu'ils s'acceptent mieux, vous êtes qui vous êtes.
0: We are who we are.
1: Nous sommes qui nous sommes.
0: We need to accept.
1: Et on a besoin d'accepter que Dieu nous a fait comme ça.
0: It's amazing, you know, you get white people who sit in the sun all day so they can look black.
1: C'est incroyable, il y a des gens qui sont blancs qui s'assoient toute la journée au soleil pour être noirs.
0: And then you get black people who cover themselves in cream so they can look yellow.
1: Et puis il y a des gens noirs qui se couvrent de crème toute la journée afin qu'ils puissent être jaunes.
0: People who have curly hair.
1: Des gens qui sont frisés.
0: Try to make it straight.
1: Pour qu'ils essayent de les mettre raides.
0: And people who have straight hair.
1: Et ceux qui ont les cheveux raides.
0: Try to make it curly.
1: Et ben ils les veulent frisés.
0: It's amazing.
1: C'est incroyable.
0: We are so different.
1: Nous sommes tellement différents.
0: That's the way the Lord called us.
1: C'est la manière avec laquelle le Seigneur nous a appelés.
0: To serve him.
1: Pour le servir.
0: To serve him.
1: Pour le servir.
0: I remember, yes, thank you. My age, 30.
1: C'est mon âge, 30.
0: I remember I was in a missionary's house in Mombasa.
1: Je me souviens à Mombasa, j'étais dans une maison missionnaire.
0: She was an elderly woman.
1: Et il y avait une vieille dame.
0: Mombasa was hot.
1: Et il faisait chaud, humide.
0: It was terrible.
1: C'était terrible.
0: It's like Port Louis on a bad day.
1: C'est comme Port Louis mais un mauvais jour.
0: And there was no air conditioners.
1: Il n'y avait pas d'air conditionné, rien.
0: And I was there for a few weeks.
1: Et j'étais là-bas pour plusieurs semaines.
0: Every time I looked at this woman,
1: à chaque fois que je regardais cette dame,
0: she was immaculate.
1: Elle était immaculée.
0: I thought, how does she do it?
1: Je me disais, mais comment elle fait?
0: One day we were sitting downstairs.
1: Un jour, on était assis en bas.
0: And he was talking with me and sharing with me.
1: Et elle était en train de parler avec moi, elle partageait avec moi.
0: In fact, he was the guy.
1: En fait, lui, il était.
0: Who organized for that guy T.L. Osborne to come to East Africa?
1: Il organisait lui le.
0: So we were talking.
1: Il faisait T.L. Osborne en Afrique. Donc on parlait.
0: He said, just go up to my bedroom and get my Bible from next to the bed.
1: Et il dit, va dans ma chambre et va prendre ma Bible.
0: So I went up there.
1: Donc je vais là-bas.
0: Whoa! There were seven heads.
1: Il y avait sept têtes.
0: On the bookshelf.
1: Sur l'étagère.
0: With her wig on each one.
1: Avec sa perruque.
0: One for every day.
1: Une pour chaque jour.
0: Cool.
1: I thought,
0: what? You know, that's amazing.
1: C'est incroyable.
0: Monday attitude, Tuesday.
1: L'attitude de lundi, ensuite celle de mardi.
0: Just keep changing.
1: Et on change, c'est tout.
0: You can't do that.
1: Et on peut pas faire ça.
0: You are who you are. Huh?
1: Vous êtes qui vous êtes.
0: We must serve the Lord.
1: Et on doit servir le Seigneur.
2: Votre conférence sur Radio Nouvelle, nous sommes toujours avec Peter McKenzie. Qui nous parle de l'épître aux Romains, le chapitre 12. Nous en sommes au verset 6 et nous venons de voir cette réalité que Paul rappelle, que vous avez dû tous constater ici ou là. Oui, nous sommes différents. Voyons ensemble comment dans cette différence nous pouvons construire un édifice intéressant. Bonne écoute.

0: So, verse 9.
1: Donc verset 9.
0: Paul talks about our attitude.
1: Paul parle de notre attitude.
0: Have we got six yet?
1: No.
0: Whoa, we're going to have to go fast. No. Having then.
1: Okay, on va aller un peu plus vite.
0: Gifts differing
1: six.
0: According to the grace that is given to us, let us use them. If prophecy, let us prophesy in proportion to our faith.
1: Sept.
2: Puisque nous avons des dons différents selon la grâce qui nous a été accordée, que celui qui a le don de prophétie l'exerce en proportion de la foi.
0: Or ministry, let us use it in our ministering. He who teaches in teaching, he who exhorts in exhortation, he who gives with liberality, he who leads with diligence.
2: Que celui qui est appelé au ministère s'attache à son ministère. Que celui qui enseigne s'attache à son enseignement. Et celui qui exhorte à l'exhortation. Que celui qui donne le fasse avec libéralité. Que celui qui préside le fasse avec zèle. Avec zèle.
0: He who shows mercy with cheerfulness.
2: Que celui qui pratique la miséricorde le fasse avec joie.
0: Okay? We're all different and we all have different gifts.
1: On est tous différents avec des dons différents.
0: 1 Corinthians 12 speaks of the gifts of the Spirit.
1: 1 Corinthiens 12 parle des dons de l'esprit.
0: What we're reading of is the motivational gifts which you've had a look at already.
1: Ce dont on parle, c'est les dons de motivation, ce dont vous avez entendu parler.
0: The offices of the Spirit.
1: Ephésiens 4 nous parle des dons de l'esprit.
0: We need to see them not as positions or titles.
1: On doit voir cela pas comme une position ou des titres.
0: But a work of the Spirit through us.
1: Mais l'œuvre de l'esprit en nous.
0: Hein? I heard a story of a workshop, a carpenter's shop.
1: J'ai entendu une histoire d'un atelier d'un charpentier.
0: And one day,
1: un jour,
0: the saw,
1: la scie,
0: said to the hammer,
1: dit au marteau,
0: if you didn't have me,
1: si tu ne m'avais pas,
0: this place would be a mess.
1: Cet endroit serait un grand désordre.
0: You could never hammer anything unless it was cut properly.
1: Tu ne pourrais jamais faire le marteau, clouer quoi que ce soit sans que ce soit bien coupé.
0: And the hammer said, "That's not true."
1: Et le marteau dit, mais c'est pas vrai.
0: Because if we don't have a tape measure.
1: Parce que si on n'a pas le mètre.
0: But which place the tape measure said that's me?
1: Et là le.
0: That's my ministry.
1: Il a dit, le mètre dit, ben c'est moi qui ai tout mesuré ici. J'ai tout mesuré.
0: I measure.
1: Je mesure.
0: I measure.
1: Je mesure
0: and
1: et je mesure.
0: And the pencil said, "Oh, whoa, whoa, whoa."
1: Et là le crayon dit, oh là là, oh là là.
0: What good is a measurement unless it's marked?
1: À quoi ça sert une mesure s'il n'y a pas une marque?
0: So they began to have a debate.
1: Donc ils commencent à avoir tout un débat.
0: And then one of the screws said,
1: et là, il y a un des clous qui dit,
0: the problem with you,
1: le problème avec toi,
0: you always want to rush things.
1: C'est que tu veux toujours accélérer
0: That's
1: les
0: why
1: choses.
0: You use a hammer.
1: C'est pourquoi on utilise un marteau.
0: You need to drill the hole,
1: il faut faire un trou.
0: And then put the screw.
1: Et ensuite, on met le clou.
0: And there was this big discussion.
1: Et il y avait cette grande discussion.
0: And there was some bad attitudes
1: il y avait même des
0: things.
1: Mauvaises attitudes entre eux.
0: And it was getting a little bit hot.
1: Et ça devenait un peu chaud.
0: You know, a bit difficult.
1: Un peu difficile.
0: When all of a sudden,
1: quand tout d'un coup,
0: the carpenter walked into the room.
1: Le charpentier arrive.
0: And they realized,
1: ils ont réalisé
0: that doesn't matter what type of tool you are,
1: que peu importe l'outil qu'on donne,
0: no matter what type of instrument,
1: peu importe l'instrument,
0: if you're not in the hand of the carpenter,
1: si vous n'êtes pas dans la main, si vous n'êtes pas dans la main du charpentier,
0: you're no good to anybody.
1: On ne dira bon à rien.
0: And that's the way God works.
1: Et c'est comme ça que Dieu travaille.
0: He takes each of us,
1: il prend chacun de nous.
0: He uses us,
1: il nous utilise.
0: Different times,
1: à des temps différents.
0: In different ways.
1: Et de différentes manières.
0: All he wants,
1: tout ce qu'il veut,
0: is our openness,
1: c'est qu'on soit ouvert.
0: Availability.
1: Et disponible.
0: So from verse 9,
1: donc du verset 9.
0: He talks about the different characteristics that he likes or wants to see.
1: Il parle des différentes caractéristiques qu'il aime ou qu'il aimerait voir.
0: Love without hypocrisy.
1: L'amour sans hypocrisie.
0: So it's love from the inside.
1: Donc ça c'est l'amour de l'intérieur.
0: It's not just love, it's on the outside.
1: C'est pas juste l'amour extérieur.
0: One day it's there, one day it's not there.
1: Un jour c'est là, un jour c'est plus là.
0: You know, like what we call puppy love.
1: C'est ce qu'on appelle l'amour puppy.
0: The dog comes to you when you've got food.
1: Le chien vient vous voir quand il a envie de manger.
0: Doesn't even know your name.
1: Mais si vous n'avez pas de nourriture à lui donner, ben il ne connaît même pas votre nom.
0: But his attitude changes.
1: Mais son attitude change.
0: The moment there's food.
1: À partir du moment où il y a la nourriture. Et là, la queue fait comme ça.
0: And he thinks you're the best thing ever.
1: Et là, il pense que vous êtes la meilleure chose.
0: As long as you got food.
1: Tant que vous avez de la nourriture.
0: That's not the love of God.
1: Ça, c'est pas l'amour de Dieu.
0: The love of God is the same yesterday, today, forever.
1: L'amour de Dieu, c'est le même hier, aujourd'hui, éternellement.
0: It's pure.
1: C'est pur.
0: It doesn't change.
1: Ça ne change pas.
0: That's his love for us.
1: C'est son amour pour nous.
0: He says, abhor what is evil.
1: Ayez le mal en horreur.
0: Let go or cling, sorry, to what is good.
1: Attachez-vous à ce qui est bien.
0: Abhor, hate.
1: Ayez le détestez
0: what
1: ce qui est du mal.
0: Don't talk about it.
1: N'en parlez pas.
0: Don't think about it.
1: Non, ne pensez pas à ça.
0: Don't joke about it.
1: Ne riez pas de cela.
0: Abhor it.
1: Mais éloignez-vous de
0: Have
1: ça.
0: Nothing to do with it.
1: N'ayez rien à voir avec ça.
0: And the more we do, the more we think about things and talk about things.
1: Plus on parle des choses et on pense des choses, certaines choses.
0: There was a time.
1: Il y avait un temps.
0: When certain things were happening in the world.
1: Quand certaines choses se passaient dans le monde.
0: I remember.
1: Je me souviens.
0: Watching television.
1: Je regardais la télé.
0: Black and white television.
1: La télé en noir et blanc.
0: The first time.
1: La première fois.
0: The Beatles, you know the Beatles.
1: Vous connaissez les Beatles, le groupe les Beatles.
0: You know, the little insects you get.
1: Vous savez, vous connaissez les petits, petits insectes.
0: The French ones.
1: L'insecte
0: you know
1: français.
0: The Beatles, everybody. You
1: Est-ce que
0: the
1: vous
0: Beatles?
1: Connaissez les Beatles?
0: The singing group.
1: Le groupe de rock.
0: Do you know the Beatles? No, no.
1: Tu connais les Beatles?
0: Okay, I'm old.
1: Okay, je suis vieux.
0: The first time they were ever filmed.
1: La première fois qu'ils étaient filmés.
0: It was on the news.
1: C'était aux nouvelles.
0: TV was black and white. There was no color.
1: La télé était en noir et blanc, pas de couleur.
0: It was my father and Moses. We were sitting watching.
1: C'était moi, mon père et Moïse, et puis c'était il y a longtemps. On était tous les trois assis.
0: And these guys, their hair was just over their ears.
1: Et ces gars-là, ils avaient les cheveux juste au-dessus des oreilles.
0: My father said, "That is disgusting."
1: Et mon père disait, mais c'est vraiment horrible. C'est vrai.
0: Just here.
1: Juste, les cheveux étaient juste là.
0: And everybody thought, "That's the end of the world."
1: Ah, tout le monde disait, ah, mais c'est la fin du monde.
0: They were wearing suits.
1: Ils portaient des costumes.
0: Yeah, black suits, white shirt, black tie.
1: Costume noir.
0: Hey, yeah.
1: Chemise blanche, mais les cheveux ici.
0: End of the world.
1: C'était la fin du monde.
0: End of the world.
1: La fin du monde.
0: Years later,
1: des années plus tard,
0: I brought a friend of mine home.
1: J'amène un ami à moi à la maison.
0: I was much older.
1: J'étais beaucoup plus âgé.
0: I brought this guy home.
1: J'emmène cet ami à la maison.
0: His hair,
1: ses cheveux,
0: was like my hair.
1: Était, what, like?
0: My hair.
1: Comme mes cheveux.
0: Just down about here.
1: Juste ici.
0: And my father looked at us.
1: Mon père nous a regardé.
0: And he said, "You know what?"
1: Et il m'a dit, tu sais quoi?
0: You remind me of two cockroaches.
1: Vous savez quoi? Vous me faites penser à deux cafards.
0: Insects.
1: Des insectes.
0: He was not impressed.
1: Et il n'était vraiment pas très,
0: Today,
1: très content. Aujourd'hui,
0: we look at hair,
1: on regarde les cheveux,
0: style,
1: le style.
0: We don't even think about it.
1: On n'y pense même pas.
0: Just, everything is accepted.
1: Tout est accepté.
0: What we discuss then,
1: tout ce qu'on discute là,
0: we accept today.
1: On l'accepte aujourd'hui. Tout ce
0: he
1: qui
0: said,
1: a été discuté,
0: he
1: on l'accepte.
0: Abhor.
1: Il dit, ayez en horreur.
0: I don't want to know this.
1: Je ne veux pas savoir.
0: I don't want to talk about it.
1: Je ne veux pas en parler.
0: I don't want to joke about
1: Je ne veux même pas en rire.
0: If you want to,
1: vous,
0: you go for it.
1: Tu veux, vas-y.
0: For me,
1: mais moi,
0: I'm out of it.
1: Je suis en dehors de ça.
0: That's what he means.
1: C'est ce qu'il veut dire.
0: It's the attitude,
1: c'est
0: the
1: l'attitude,
0: position
1: c'est la position
0: that we need to take.
1: Qu'on a besoin de prendre.
0: Verse 10, be kindly affectionate to one another.
1: Verset 10.
2: Par amour fraternel, soyez pleins d'affection les uns pour les autres.
0: With brotherly love, in honor, giving preference to one another.
2: Par honneur, usez de prévenance réciproque.
0: That's hard, hein?
1: Ah, ça c'est un peu dur.
0: It's hard to give preference to somebody when you know that you're better than them.
1: C'est difficile d'user de prévenance quand on sait qu'on est meilleur que l'autre.
0: No, you go.
1: Non, toi vas-y.
0: No, seriously, you go.
1: Non, vas-y, vas-y.
0: No, you can do a better job.
1: Ouais, tu vas faire mieux que moi.
0: Yeah, right.
1: Ouais, okay.
0: Give preference.
1: Donner de la préférence.
0: Even if somebody is weak.
1: Même si quelqu'un est faible.
0: Give them the opportunity.
1: Donnez-lui l'occasion.
0: No? That's what he's looking for.
1: C'est ce qu'il recherche.
0: Not lagging in diligence.
2: Ayez du zèle et non de la paresse.
0: Talking about being lazy, verse 11.
1: Au verset 11, il parle de la paresse.
0: Fervent in spirit, serving the Lord.
2: Soyez fervent d'esprit, servez le Seigneur.
0: Not lazy.
1: Pas de paresse.
0: Lazy in prayer.
1: Paresse dans la prière.
0: Lazy in the way we behave.
1: Paresse la manière dont on se comporte.
0: Lazy in the way we organize.
1: Paresse dans la manière dont on organise.
0: Diligence. You know the Bible says in the book of Proverbs.
1: La Bible dit dans le livre des Proverbes.
0: Diligence is the man's most precious possession.
1: La diligence, c'est ce que l'homme a de plus précieux.
0: We need to treasure this attitude.
1: Et on a besoin de prendre soin de cette attitude, de l'aimer,
0: tidy,
1: que les choses soient en ordre, organisées.
0: That's the way he wants us to live.
1: C'est comme ça qu'il veut que nous
0: not
1: vivions.
0: In chaos.
1: Pas dans un chaos.
0: He's not a God of confusion and disorder.
1: Il n'est pas un Dieu de désordre, de confusion.
0: Verse 12.
1: Verset 12.
0: Rejoicing in hope.
2: Réjouissez-vous en espérance.
0: Patient in tribulation.
2: Soyez patient dans l'affliction.
0: Anybody?
1: Est-ce que ça fait penser à quelqu'un?
0: Patient in tribulation.
1: Patient dans l'affliction.
0: Book of James, we're told.
1: Dans Jacques, on nous dit.
0: We stay in the time of tribulation.
1: On reste dans la tribulation.
0: With patience.
1: Avec patience.
0: Until the work is complete.
1: Jusqu'à ce que l'œuvre soit complète.
0: You stay there.
1: On y reste.
0: You stay.
1: On y reste.
0: You make a cake.
1: Vous faites un gâteau.
0: Get all the ingredients right.
1: Tous les ingrédients vont bien.
0: It says cook for 30 minutes.
1: Ça cuit pendant 30 minutes.
0: You put it in for 5.
1: Vous le mettez pour 5 minutes.
0: And you think, ooh, it smells good.
1: Et vous dites, ça sent bon.
0: Take it out.
1: Vous l'enlevez.
0: You gotta wait.
1: Il faut attendre.
0: Patience.
1: La patience.
0: Stay in the fire.
1: Restez dans le feu.
0: Let God cook you properly.
1: Laissez Dieu vous cuire comme il faut.
0: Let God work in you.
1: Et que Dieu travaille en vous.
0: Have His way in you.
1: D'avoir ses voies en vous.
0: Be patient.
1: Soyez patient.
0: He's not gonna leave you there.
1: Il ne va pas vous laisser là.
0: He's not gonna forget you.
1: Il ne va pas vous oublier.
0: My favorite verse.
1: Mon verset préféré.
0: In the Old Testament.
1: Dans l'Ancien Testament.
0: Genesis chapter 8 verse 1.
1: Genèse 8, 1.
0: Noah has been in that boat for all these days.
1: Noah a été dans ce bateau pendant des mois.
0: With his family.
1: Avec sa famille.
0: And the animals.
1: Et les animaux.
0: Feeding them one end.
1: Et il les a nourris.
0: You understand the next part, huh?
1: Vous comprenez.
0: For month after month.
1: Pour des mois et des mois.
0: The smell.
1: L'odeur,
0: the difficulties.
1: Les difficultés.
0: So let your mind work a little bit.
1: Je laisse votre esprit travailler un petit peu.
0: I know some of you are struggling. Let
1: Parce que je vois qu'il y en a certains qui luttent un peu.
0: It
1: Allez, je vais vous aider.
0: There.
1: C'était dur.
0: Chapter 8, verse 1.
1: Chapitre 8, verset 1.
0: I can see God sitting on the throne.
1: Je vois Dieu qui s'est assis sur le trône.
0: With the angels.
1: Avec les anges.
0: And he is saying to them,
1: et il leur dit,
0: what day is it?
1: Quelle journée?
0: Sure there was something I had to do today.
1: Ah, je suis sûr que j'avais quelque chose à faire aujourd'hui.
0: And then he says,
1: et là, il dit,
0: God
1: Dieu
0: remembered Noah.
1: S'est souvenu de Noé.
0: Doesn't tell us what time of the day he remembered, but he remembered Noah.
1: On ne dit pas à quelle heure du jour il s'est souvenu, mais Dieu s'est souvenu de lui. Et ensuite, il est intervenu. Et il a bougé.
0: And there are times
1: il y a des moments
0: when I think that God has forgotten me.
1: Où je pense que Dieu m'a oublié.
0: God doesn't care for me.
1: Dieu ne prend pas soin de moi.
0: But he knows us.
1: Mais il nous connaît.
0: He has his hand on us.
1: Il a sa main sur
0: he
1: nous.
0: Will not fail us.
1: Il ne nous abandonnera pas.
0: Verse 13.
1: Verset 13.
0: Distributing to the needs of the saints, given to hospitality.
2: Pourvoyez aux besoins des saints. Exercez l'hospitalité.
0: It always amazes me that he talks about this straight after. He's been talking about tribulation.
1: Je trouve ça incroyable qu'il parle de l'hospitalité juste après la tribulation.
0: The last person I want to think of is you when I'm struggling with me.
1: La dernière personne à qui j'ai envie de penser, c'est bien vous quand moi je lutte.
0: Let me get out of my difficulty. Then I can think of you.
1: Laissez-moi sortir de ma difficulté, ensuite je pourrai penser à vous.
0: He says no.
1: Mais il dit non.
0: Whilst you're there.
1: Pendant que tu es là-dedans.
0: Get on with the job.
1: Fais ton travail.
0: Distribute to those who are in need.
1: Distribue à ceux donc, qui sont en besoin.
0: Hospitality.
1: Et exerce l'hospitalité.
0: You see, as we go through the scriptures,
1: vous voyez, à travers tous ces versets,
0: we realize more and more
1: on réalise de plus en plus
0: that the Lord
1: que le
0: wants
1: Seigneur
0: us to serve him
1: veut que nous le servions
0: where we are,
1: là où on est,
0: with what we have,
1: avec ce qu'on a,
0: no matter what's going on.
1: Peu importe ce qui se passe.
0: If you're feeling backslidden,
1: si vous vous sentez rétrograde,
0: serve the Lord.
1: Servez le Seigneur.
0: If you're struggling with sin,
1: si vous luttez avec le péché,
0: serve the Lord.
1: Servez le Seigneur.
0: If you feel defeated,
1: si vous vous sentez dans la défaite,
0: serve the Lord.
1: Servez le Seigneur.
0: Get on with it.
1: Allez-y.
0: Don't ever stop.
1: Mais ne vous arrêtez pas.
0: Say when this is finished.
1: Ne dites pas quand ça c'est fini.
0: When this is over.
1: Quand ça sera fini.
0: Oh, I'm ready to serve Jesus.
1: Ah, je suis prête à servir
0: serve
1: le Seigneur.
0: The Lord.
1: Non, serve le Seigneur.
0: Serve the Lord.
1: Serve le Seigneur.
0: Are you here or not yet?
1: Vous êtes là ou pas?
0: Verse 14. Bless those who persecute you.
1: 14.
0: Sean, bless those who persecute
1: Sean,
0: you.
1: Sean, tu as bien entendu?
0: Pat, bless those who persecute
1: Pat.
0: You.
2: Bénissez ceux qui vous persécutent.
0: And do not curse. Rejoice with those who rejoice.
1: 15.
0: Weep with those who weep.
2: Bénissez et ne maudissez pas. Réjouissez-vous avec ceux qui se réjouissent. Pleurez avec ceux qui pleurent.
0: Be of the same mind toward one another.
2: Ayez les mêmes sentiments les uns envers les autres.
0: Do not set your mind on high things, but associate with the humble.
2: N'aspirez pas à ce qui est élevé, mais laissez-vous attirer par ce qui est humble.
0: Do not be wise in your own opinion.
2: Ne soyez point sage à vos propres yeux.
0: Attitude of heart.
1: C'est une attitude de cœur.
0: Where we are aware of the needs of people around about us.
1: Où nous sommes conscients des besoins des gens qui sont autour de nous.
0: We know their struggles.
1: Il y a des luttes.
0: We know their weaknesses.
1: Il y a des faiblesses.
0: But we want to serve the Lord together.
1: Mais on veut servir le Seigneur ensemble.
0: Hein? We're aware that you're struggling.
1: On sait que vous luttez.
0: Not criticizing you.
1: On ne critique pas.
0: Today is your day.
1: Aujourd'hui c'est votre jour.
0: But tomorrow will be mine.
1: Et demain ça sera à mon tour.
0: So let's serve the Lord together.
1: Donc servons le Seigneur ensemble.
0: Hein? Verse 17. Repay no one evil for evil.
2: Ne rendez à personne le mal pour le mal.
0: Have regard for good things in the sight of all men.
2: Mais recherchez ce qui est bien devant tous les hommes.
0: If it is possible,
1: 18.
0: As much depends on you, live peaceably with all men.
2: Si le possible, autant que cela dépende de vous, soyez en paix avec tous les hommes.
0: Beloved, do not avenge yourselves, but rather give place to wrath, for it is written, vengeance is mine, I will repay, says the Lord.
2: Ne vous vengez point vous-même, bien-aimés, mais laissez agir la colère, car il est écrit, à moi la vengeance, à moi la rétribution, dit le Seigneur.
0: Therefore, if your enemy is hungry, feed him; if he is thirsty, give him drink, for in so doing, you will reap coals of fire on his head.
2: Si ton ennemi a faim, donne-lui à manger. S'il a soif, donne-lui à boire. Car en agissant ainsi, tu amasseras des charbons ardents sur sa tête.
0: Do not be overcome by evil, but overcome evil with good.
2: Ne te laisse pas vaincre par le mal, mais surmonte le mal par le bien.
0: All of us,
1: chacun de nous,
0: in our service of the Lord,
1: dans notre service pour le Seigneur,
0: at some stage,
1: à un certain moment,
0: will be offended.
1: On va être offensé.
0: All of us,
1: chacun de nous,
0: will struggle with unforgiveness.
1: Et on va lutter avec du non-pardon.
0: All of us,
1: chacun de nous.
0: You're sitting there and saying, never.
1: Vous êtes assis là et vous dites, ah moi jamais.
0: You are deceived.
1: Vous vous trompez.
0: It may come through your family.
1: Ça peut venir de votre famille.
0: May come through people here.
1: Ça peut venir de quelqu'un ici.
0: May come through people that you respect.
1: Ça peut venir de quelqu'un que vous respectez.
0: Don't respect.
1: Que ne vous respectez pas.
0: But one thing's for sure.
1: Mais c'est une chose qui est sûre. Si vous voulez servir le Seigneur, vous allez être offensé. Jésus a dit aux disciples, à la fin de l'évangile de Jean, quand il les a envoyés, il leur a dit, allez. Et la prochaine chose qu'il dit, c'est pardonner.
0: Go.
1: Allez.
0: And then forgive.
1: Et puis pardonner.
0: Because he knew.
1: Parce qu'il savait.
0: That when we get out into the world.
1: Que quand on sort dans le monde.
0: We want to serve the Lord.
1: Qu'on veut servir le Seigneur.
0: Things are gonna be said.
1: Des choses qui vont être dites.
0: Things are gonna happen.
1: Il y a des choses qui vont se passer.
0: That hurt us.
1: Qui nous font mal.
0: Disappoint us.
1: Qui nous déçoivent.
0: That's life.
1: C'est la vie.
0: This is the church.
1: C'est l'église.
0: The church is made of people.
1: Et l'église est faite de gens.
0: Not angels.
1: Pas d'anges.
0: That's the truth.
1: Et c'est la vérité.
0: And I've heard so many times.
1: Et j'ai entendu tellement de fois.
0: People say to me.
1: Les gens venir me dire.
0: The church.
1: Mais l'église.
0: I thought it would be different.
1: Je pensais que ça allait être différent.
0: It is different.
1: C'est différent.
0: We forgive one another.
1: On se pardonne les uns les autres.
0: In the world, they don't forgive.
1: Et dans le monde, ils ne pardonnent pas.
0: But in the church, we do forgive.
1: Mais dans l'église, on pardonne.
0: That's the difference.
1: C'est ça la différence.
0: In the world,
1: dans le monde,
0: they hurt,
1: ils se blessent,
0: lie,
1: ils mentent,
0: they steal,
1: ils volent,
0: they deceive,
1: ils se déçoivent,
0: and those
1: se trompent, et tous ces gens
0: get saved.
1: Et ils sont sauvés.
0: And they come out of the church.
1: Et puis ils viennent à l'église.
0: And they lie,
1: et ils mentent.
0: And they hurt,
1: et ils
0: and
1: font
0: they
1: du mal.
0: Steal,
1: et ils volent.
0: And they deceive.
1: Et ils trompent.
0: But we forgive.
1: Et nous, on pardonne.
0: It's true.
1: C'est vrai.
0: You are sitting there looking like little angels now.
1: Vous vous asseyez là et vous, vous me regardez comme des petits anges.
0: But the fact is,
1: mais le fait est
0: you lie,
1: que vous mentez.
0: Christians never steal.
1: Les chrétiens ne volent jamais.
0: We just borrow.
1: Non, on emprunte, c'est tout.
0: I've gone to people's houses.
1: Je suis allé dans la maison de certaines
0: stayed
1: personnes.
0: With them.
1: Je suis resté avec eux.
0: And I see something.
1: Et je vois quelque chose.
0: Where did that come from?
1: Ah, mais tiens, ça vient d'où?
0: I'm in a different country.
1: Je suis dans un pays différent.
0: I know that.
1: Ah, je sais ça, je connais ça.
0: Oh, that's right.
1: Ah, c'est vrai.
0: They borrowed it from
1: Ils me l'ont emprunté.
0: 20 years ago.
1: 20 ans après.
0: Huh? We're the same.
1: Mais c'est la même chose.
0: But we forgive.
1: On est pareil, mais on pardonne.
0: We what?
1: Qu'est-ce
0: we
1: qu'on
0: what?
1: Fait? Qu'est-ce qu'on fait?
0: Forgive.
1: On pardonne.
0: We don't forgive.
1: On pardonne pas.
0: That unforgiveness.
1: Ce non pardon.
0: Just eats us.
1: Ça nous mange.
0: Oh yes.
1: Ah oui.
0: Eats us.
1: Ça nous mange.
0: Now you see, we like to forgive people.
1: Donc vous voyez, on aime pardonner aux gens.
0: Hurt us. By accident.
1: Qui nous font du mal par accident.
0: But we don't like to forgive people.
1: Mais on n'aime pas pardonner aux gens
0: who hurt us intentionally.
1: Qui nous font du mal intentionnellement.
0: You know, I threw a hand grenade and I'm sorry you walked into it.
1: Ah, j'ai mis ma main comme ça. Ah, je suis désolé, tu as tapé dedans.
0: You can forgive me.
1: Tu peux me pardonner.
0: But when I planted in your suitcase.
1: Mais quand je me mets dans ta valise.
0: You struggle.
1: Là, tu luttes.
0: But we must forgive.
1: Mais on doit pardonner.
0: I don't know why we have to put sin in different categories.
1: Je sais pas pourquoi on a besoin de mettre du péché dans différentes catégories.
0: Seriously?
1: Sérieusement?
0: I can forgive that.
1: Je peux pardonner ça.
0: But not that.
1: Mais ça non.
0: Non. That's too far.
1: Ça va trop loin.
0: Forgive.
1: Pardonne.
0: That's what he's asking of us.
1: Et c'est ce qu'il demande. On a besoin de mettre du péché dans différentes catégories.
0: Seriously?
1: Sérieusement?
0: I can forgive that.
1: Je peux pardonner
0: but
1: ça.
0: But not that.
1: Mais ça non. Non.
0: That's too far.
1: Ça va trop loin.
0: Forgive.

0: sur sa tête.
1: This attitude.
0: Cette attitude.
1: Of serving the Lord.
0: De servir le Seigneur.
1: You hurt me.
0: Tu me blesses.
1: I'm going to serve you.
0: Mais je vais te servir. Je vais te bénir.
1: With a pure heart.
0: Avec un cœur pur.
1: To overcome evil.
0: Et de vaincre le mal.
1: With good.
0: Avec le bien.
1: It's quite something, eh?
0: C'est quelque chose quand même.
1: That's how we serve the Lord.
0: C'est comme ça qu'on sert le Seigneur.
1: That's how we serve the Lord.
0: C'est comme ça qu'on sert le Seigneur.
1: We can know all the history of Israel.
0: On peut connaître toute l'histoire d'Israël.
1: We can understand what we were living in sin.
0: On peut comprendre qu'on vivait dans le péché. On a été justifié par la foi.
1: We have entered the plan of God.
0: On est entré dans le plan de Dieu.
1: We see the hand of God on the Gentiles.
0: On voit la main de Dieu sur les païens.
1: See the hand of God on the people of Israel.
0: La main de Dieu sur le peuple d'Israël.
1: We can know this, understand this.
0: On peut le comprendre, le savoir.
1: But unless we put our life on the altar.
0: Mais si on ne met pas notre vie sur l'autel.
1: And serve him.
0: Et qu'on le sert.
1: We miss everything.
0: On rate tout.
1: We miss everything.
0: On rate tout.
1: Have notes.
0: On peut avoir des notes, des détails.
1: You miss
0: on rate
1: everything.
0: Tout.
1: We can't live like that.
0: On peut pas vivre comme ça.
1: Are you here or not here?
0: Vous êtes là ou pas?
1: Can't live like that.
0: On peut pas vivre comme ça.
1: We must forgive.
0: On doit pardonner.
1: And overcome evil.
0: Et de vaincre le mal.
1: With good.
0: Avec le bien.
1: That's the life of
0: C'est la vie du chrétien.
1: That's what he has for us.
0: C'est ce qu'il a pour nous.
1: Amen.
0: Amen.
1: He's talking about our relationship in the church.
0: Il parle de notre relation dans l'église.
1: Next we'll talk about our relationship in the world.
0: Et puis on va parler de notre relation dans le monde.
1: Let's serve the Lord. Let's stand together.
0: Levons-nous.
1: Father, we thank you for your word today.
0: Père, nous te remercions pour ta parole aujourd'hui, pour ta présence.
1: Lord, I know.
0: Seigneur, je sais.
1: That there are people here who are struggling.
0: Des gens qui luttent.
1: One day they feel good.
0: Un jour ils se sentent bien.
1: In victory.
0: Dans la victoire.
1: The next day they feel defeat.
0: Le lendemain ils se sentent vaincus.
1: Like we read of Elijah.
0: Comme on a lu à propos d'Élie.
1: Seems that everything is going well.
0: Quand tout va bien.
1: Then in a moment.
0: Et en un instant.
1: There's discouragement.
0: Il y a le découragement.
1: Let us see.
0: Laisse-nous voir.
1: Your hand is upon our lives.
0: Que ta main est sur nos vies.
1: Through the wilderness.
0: À travers le désert.
1: Through the storm.
0: À travers le déluge.
1: Through the fires.
0: À travers les feux.
1: You will not forsake us.
0: Tu ne vas pas nous abandonner.
1: You will not leave us.
0: Tu ne vas pas nous quitter.
1: Let us see.
0: Que nous puissions voir.
1: You have something good for us.
0: Que tu as quelque chose de bon pour nous.
1: Let us not look at our temporary life on this earth.
0: Que nous ne regardions pas notre vie temporaire sur cette terre.
1: But Lord, let us see.
0: Mais Seigneur, que nous puissions voir.
1: The eternal.
0: L'éternel.
1: And our part.
0: Et notre part.
1: That we may be faithful.
0: Et que nous soyons fidèles.
1: Diligent.
0: Diligent.
1: To serve you.
0: Pour te servir.
1: And to be an instrument.
0: Et d'être un instrument.
1: In your hand.
0: Dans ta main.
1: At all times.
0: À tout moment.
1: We ask this in Jesus' name.
0: Nous demandons cela au nom de Jésus.
1: As everybody says
0: alors
1: amen.
0: Que tout le monde dit Amen.
1: Amen. May the Lord bless you.
0: Le Seigneur vous bénisse.

0: C'est la fin de votre conférence sur Radio Bonne Nouvelle. Peter McKenzie a pu nous parler de cette épître, de Paul aux Romains. Nous finissons tout juste le chapitre 12, ce chapitre bourré, rempli de très bons conseils. Notamment celui sur lequel Peter McKenzie a terminé. Celui d'être dans cette attitude de pardon. De bénir et non pas de maudire. Non seulement ceux qui nous veulent du bien, mais également ceux dont les intentions sont des fois fort discutables, ou en tout cas pas toujours très claires. Dieu veut nous donner la grâce de vivre dans la foi en sa justice à lui, qui fera en son temps et délivrer notre cœur de toutes ces amertumes, de toutes ces mauvaises choses qui peuvent le rendre tout noir et nous garder dans une morosité certaine, alors que Dieu veut pour nous la vie et la vie en abondance. Ne restons pas avec de l'amertume, de l'agacement, mais relâchons, pardonnons, car Dieu est avec nous et il vous a pardonné toutes vos fautes. Que vous puissiez saisir cette grâce, cette vérité, cette libération du pardon. Ce que je vous souhaite, bonne journée sur les ondes de Radio.
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Alors là, on a eu une enfance assez difficile parce que mon père, malheureusement, a eu des problèmes de boisson. C'était un alcoolique. Donc, ça l'a amené des grosses tensions dans la famille. Ça a été difficile. Ça a été difficile pour ma belle-mère. Ça a été difficile pour les enfants. J'ai vu mes frères les plus vieux se droguer vers l'âge de 14-15 ans, commencer à consommer de la drogue. Alors, je disais rien. Je les regardais se droguer. Mais je sentais que eux, ils avaient une puissance, un prestige, un pouvoir parce qu'ils se droguaient, parce qu'ils étaient rebelles aux parents, parce qu'ils réussissaient à faire des choses que moi, j'avais même pas envie de faire à ce moment-là. À ce moment-là, j'avais envie d'avoir une vie rangée, une vie casée. Donc, qu'est-ce que j'ai fait? C'est que j'ai suivi des cours de patinage artistique pendant 6 ans. J'ai enseigné moi-même le patin artistique pendant 3 ans. J'ai intégré les cadets parce que je trouvais une vie sociale intéressante. J'ai été dans les cadets de l'air, j'ai gradué caporal, j'avais réussi à me faire une petite vie. Mais au fond de moi, il y avait un creux, il y avait quelque chose qui était jamais répondu. Il manquait un amour, il manquait un respect, il manquait un pourquoi. Alors moi, j'ai fait un choix, un bizarre de choix. C'est que j'ai voulu me diriger vers des gens qui prenaient de la drogue. Alors ils m'ont enseigné, j'ai demandé comment on prend de la drogue. Alors j'ai appris à fumer, j'ai appris à rouler des joints, j'ai appris à prendre de la coke, de la mescaline, de la drogue dure. Étant donné que je consommais de la drogue, il a fallu que j'en vende. Et il y a un de mes clients à qui je vendais beaucoup, qui consommait beaucoup, et il m'a dit, Nicole, on part-tu sur un petit party? OK, alors on est parti, mais le party a duré 3 jours, 3 nuits. On a été sur la brosse, hein, qu'on appelle ça la brosse. Et là, il me demande à la fin de notre temps donné, il dit, Nicole, tu viendrais-tu faire une dernière ligne de coke? Alors, je rentre chez lui, tire une ligne de coke, et là, il me dit que ça va pas bien dans sa vie, qu'il est malheureux, qu'il est triste, qu'il veut se suicider. Et moi, à ce moment-là, le conseil que j'avais à lui donner, c'est « fais-le ou ben tais-toi ». C'était carrément ça. Mais malheureusement, il est descendu en bas et il s'est tiré une balle dans la tête. Et moi, j'étais en haut. Et j'ai entendu la détonation. Je suis partie de là. Et ce fut la dernière fois que j'ai vendu de la drogue de toute ma vie. J'ai eu la visite de la police. Et j'ai eu un dossier criminel. J'ai déjà fait un peu de prison. Et un dossier criminel, j'en avais un. Donc, ça, c'était pas ce qu'il y a de mieux dans la vie. À la suite de ça, il y a passé quelqu'un chez moi qui vendait de l'assurance. Et j'ai dit, bon, je vais aller suivre un cours pour vendre de l'assurance. Ça semble être payant. Ça semble être une place que je peux faire de l'argent. Je suis allée suivre un cours à Montréal, c'est un cours de 2 semaines. Et là, à Montréal, j'ai vu un jeune homme qui avait 22 ans, 2 enfants qui étaient mariés et qui étaient différents des autres, parce que lui, des jokes à double sens, il en faisait pas. Il était sérieux, mais pas plate. Il était le fun. Fait que je suis allée vers lui, puis je lui ai dit, écoute, toi, t'as quelque chose de spécial que les autres ont pas, tu peux-tu me dire c'est quoi? C'est là qu'il me pose la question, il dit, est-ce que tu connais Jésus-Christ? Ben, j'ai dit, ce que je connais de Jésus, c'est qu'il est né dans une crèche, puis il est mort sur une croix. C'est ça que je connais de Jésus. Ben, il dit, veux-tu venir à l'église avec moi pour en apprendre plus? Et là, il m'a raconté un petit peu son témoignage personnel. Il m'a dit qu'avant, il était dans les autobus, il était pickpocket, il volait les gens, les femmes dans les sacoches, puis il avait les cheveux longs jusque-là. Mais c'était vraiment pas l'image du gars que j'avais devant moi. Fait qu'il m'invite à l'église, moi je dis oui. J'ai rien à perdre, je vais à l'église. Ce soir-là, une grosse orage, la voiture glisse sur le bord du fossé, on s'est jamais rendu à l'église. Notre cours d'assurance allait se terminer, c'est vers les 2 semaines de la fin. Il me donne une page avec des noms d'églises décrits dessus dans la province de Québec, puis il me donne un conseil. Il dit, Nicole, si tu veux vraiment connaître Dieu, il dit, un jour, va dans une église évangélique. Alors moi, je repars avec ce conseil-là. Arrive la période des fêtes autour du 25 décembre. Je descends à Victoriaville parce que je viens de là, de ma région familiale. Je vais là, il y a un party de famille, ça se passe pas bien, j'aime pas ça, j'aime pas l'atmosphère, je me sens pas bien dans ma famille. J'ai encore une fois une recherche d'identité qui se fait et j'avais commencé à lire la Bible, j'avais commencé à lire le Nouveau Testament et j'avais trouvé qui est mon frère, ma sœur, mon père, ma mère, c'est le seul qui fait la volonté de Dieu. Alors dans ma tête, c'était devenu l'idée déjà d'aller à l'église. Fait que je m'en viens sur l'autoroute 20 entre Victoriaville et Québec et je pleure parce que je suis écœurée de la vie. Je veux me suicider. C'est carrément ça. Je me dis, je rentre-tu d'une vanne, ben d'un coup que le chauffeur meurt pas, ou il y a toutes sortes de scénarios qui se passent dans ma tête. Alors je suis sur la 20 et je pleure. Mon visage est défait tellement je pleure. Je me regarde dans le miroir, je me reconnais quasiment pas. Mais là, je crie parce que j'ai 27 ans. Là, je crie à Dieu. J'ai dit, toi, là, si t'existes, réponds-moi. Fait que je veux pas vivre les 27 années qui s'en viennent comme les 27 qui viennent de passer. J'étais
tellement profondément dans mon cœur, j'étais tellement sérieuse là que c'était sûr là que Dieu fallait qu'il me réponde là. Alors je suis arrivée chez mon frère, puis je demeurais chez mon frère à Québec à ce moment-là. J'ai pris l'annuaire téléphonique, j'ai ouvert, j'ai cherché Église évangélique. Le conseil m'était revenu dans la tête un an après. J'appelle à l'Église évangélique, je veux pas me dévoiler trop. On m'invite pour terminer l'année. Venez finir l'année avec nous le 31 décembre. Il y a une petite soirée, puis vous allez être bienvenus. Le 31 décembre arrive. Et là, j'entre dans cette église-là et on me reçoit avec beaucoup de respect et de politesse. Quelque chose que j'ai aimé beaucoup. On m'a dit « Bienvenue, madame ». Et moi, me faire dire « madame », là, c'était la première fois de ma vie que ça arrivait, qu'on me traitait de « madame ». Alors, je suis entrée là et les gens étaient assis autour d'une table, prenaient un café puis des beignes pour m'inviter à m'asseoir. Alors, j'ai regardé un petit peu, j'ai vu une dame qui avait beaucoup de tatous. Alors, moi, je me suis dit « ben elle, je peux y faire confiance, je vais aller m'asseoir à côté d'elle ». Alors, elle m'a demandé « qu'est-ce que je venais faire ?» J'ai dit « j'ai 27 ans, une tête, ses épaules, deux bras, deux jambes, je veux faire le bien, mais j'y arrive pas ». Puis elle avait pas directement la solution qu'il me fallait, m'a présenté quelqu'un d'autre. L'autre personne me dit « qu'est-ce que tu es venu chercher ici ce soir ?» Ben, j'ai dit « j'ai 27 ans, une tête, ses épaules, deux bras, deux jambes, je veux faire le bien, mais j'y arrive pas ». Il m'a regardé, il dit « crois-tu en Jésus-Christ ?» J'ai dit « oui, je crois qu'il est, je sais qu'il est né dans une crèche, qu'il est mort sur une croix ». Mais il dit « tu crois-tu ?» Est-ce que tu crois que t'es pécheresse? La même question que m'avait été posée en 81. Mais là, j'étais convaincue que j'avais fait du mal dans ma vie. Alors, j'ai dit, oui, je suis pécheresse. Mais il m'a pas laissé comme ça. Veux-tu être pardonnée? Alors, je sais pas si vous savez, mais quand j'ai suivi mon cours pour vendre l'assurance, il y avait une réquisition avant. Il y avait un procédé. C'est pour pouvoir suivre mon cours pour vendre l'assurance, il a fallu que je demande pardon officiellement à la justice pour mes dossiers criminels que j'avais. Alors, il a fallu que je fasse des démarches dans ce sens-là. J'avais déjà fait une demande pardon judiciaire. Je l'avais eu. J'avais été blanchie du côté judiciaire. J'avais pu suivre mon cours pour vendre l'assurance. Maintenant, on m'offrait le pardon céleste. Alors, on m'a demandé, veux-tu être pardonné? J'ai dit oui. Alors, puis j'ai dit, en plus de ça, j'ai commencé à lire le Nouveau Testament et puis je comprends pas grand-chose, puis j'aimerais le comprendre, puis j'aimerais avoir une vie nouvelle. Alors, la personne en question m'a dit, ferme tes yeux, on va prier. Alors, j'ai fermé mes yeux. J'ai demandé pardon pour ma vie passée. J'ai reçu Jésus-Christ comme mon sauveur dans ma vie. J'ai cru qu'il était mort pour mes péchés. Ensuite de ça, j'ai demandé une vie nouvelle. J'ai demandé la compréhension de lire les Saintes Écritures puis de comprendre quelque chose là-dedans. Et j'ai fermé mes yeux et c'était merveilleux. Et j'ai dit « Amen ». Dieu a régénéré ma personne, a régénéré mon langage, a régénéré mon intelligence. Et après ça, ben j'ai trouvé un mari. On s'est mariés le 13 juillet 1991. Et ensuite de ça, j'ai eu 4 enfants qui sont venus. Et maintenant, je travaille dans un milieu scolaire. Je suis surveillante, brigadière. Je conduis des autobus. Dieu a permis que je suive mon cours pour conduire des autobus. Fait que j'ai une vie extraordinaire. Et par la grâce de Dieu, je suis justifiée.

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tout pour que il règne. Bonjour, c'est Moïse à l'antenne. La méditation du jour porte sur les moments d'exaltation. Le verset qu'Oswald Chambers a pris pour base de sa méditation est celui de l'évangile de Marc, chapitre 9, verset 2. Jésus prit avec lui Pierre, Jacques et Jean et les amena seuls à l'écart sur une haute montagne. À la suite de ce passage, Pierre, Jacques et Jean voient Jésus glorifié, resplendissant, parlant avec Moïse et Élie, et ils entendent la voix de Dieu. Nous avons tous eu nos moments d'exaltation où nous pouvions tout voir du point de vue de Dieu. Et nous aurions voulu qu'il dure toujours. Mais Dieu ne le permet pas. Comme Pierre, Jacques et Jean, ce moment fut court et ils redescendirent de la montagne. La preuve de l'authenticité de notre vie spirituelle, c'est que nous savons descendre de la montagne de la transfiguration. Savoir seulement y monter, c'est le signe que nous ne sommes pas ce que nous devrions être. Il est beau d'être au sommet, dans la communion de Dieu. Mais cette grâce ne nous est accordée que pour que nous en fassions profiter les autres dans la vallée où règne le prince de ce monde. Nous ne sommes pas faits pour vivre toujours dans les hauteurs, dans les beautés surnaturelles. Non, nous sommes faits pour vivre dans la plaine et pour montrer là ce dont nous sommes capables. Une sorte d'égoïsme spirituel nous fait soupirer sans cesse après les moments d'exaltation. Il nous semble que sur les hauteurs, nous pourrions vivre et parler comme des anges. Défions-nous de cet égoïsme qui voudrait jouir sans cesse du cordial que Dieu nous accorde quelquefois. Nous nous imaginons volontiers que tout ce qui nous arrive doit servir à notre instruction ou à celle des autres. Mais bien souvent, cela doit servir avant tout à former notre caractère. Les moments d'exaltation sont destinés bien plus à nous façonner qu'à nous instruire. Dans le domaine spirituel, il ne faut pas se demander à quoi cela sert-il. Dieu sait ce qu'il fait, en nous accordant, dans de très rares occasions, des moments d'exaltation. C'était votre méditation d'Oswald Chambers, c'est Moïse,

Écoute Israël, le Seigneur est notre Dieu, le Seigneur est l'unique. Tu aimeras le Seigneur ton Dieu de tout ton cœur, de toute ton âme et de toute ta force. Ces paroles que je te donne aujourd'hui resteront dans ton cœur. Tu les rediras à tes fils, tu les répéteras sans cesse, à la maison ou en voyage, que tu sois couché ou que tu sois levé. Tu les attacheras à ton poignet comme un signe. Elles seront un bandeau sur ton front. Tu les inscriras à l'entrée de ta maison.

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1: À l'âge de 14 ans, j'ai commencé à boire. Tout le monde pensait que j'étais un brave garçon. Tout le monde disait que j'étais bien, j'étais gentil. À mes parents, ils disaient « Vous avez de la chance d'avoir des enfants pareils », alors que j'étais l'hypocrite. Je me cachais continuellement pour boire l'alcool, car j'étais pris par la passion et je ne parvenais pas à m'en libérer. Et je buvais du matin au soir et du soir au matin. Jamais personne ne me voyait ivre. Je supportais l'alcool d'une façon formidable. J'ai bu ainsi pendant plusieurs années jusqu'à l'âge de 20 ans. À 20 ans, je commençais à avoir des douleurs dans la tête et le docteur m'avait prévenu que si je continuais à boire comme cela, il m'arriverait des choses vraiment très graves. Et ce fut vrai, je ne voyais plus, je me sentais véritablement devenir fou. Je fus envoyé dans une maison spéciale afin de me désintoxiquer et placé dans une petite chambre capitonnée dans laquelle je me lançais la tête contre les murs en criant « Oh ma tête !» Je voulais me suicider tellement les douleurs étaient fortes. Mais naturellement, les douleurs augmentaient de plus en plus et voyant que je ne pouvais trouver absolument aucune solution à ce problème, je pris la décision de me suicider. Et un dimanche, je descendis dans la ville de Liège et je pris la bonne décision de me jeter dans la Meuse. Et je pris une bonne dose de genièvre avant de descendre. Mais je ne sais pas comment cela s'est fait. La Meuse se trouvait en direction de la ville, à gauche, et la salle évangélique se trouvait à droite. Au lieu de me retrouver dans l'eau, dans la Meuse, je me suis retrouvé dans la salle évangélique et j'ai entendu prêcher l'évangile. Le pasteur a parlé le mieux qu'il pouvait certainement, mais je n'ai rien compris et je suis rentré chez moi. Mais j'ai continué à boire pendant toute la semaine. Le dimanche suivant, le même scénario, je descends en ville pour me suicider, mais comme l'autre fois, je ne sais toujours pas comment, je me suis retrouvé à la même place dans la salle évangélique. J'entendis le message et la colère grondait en moi, car cet homme, là sur le podium, était en train de raconter ma vie. Je sortis de la salle en disant « Je ne mettrai jamais plus mes pieds dans cet endroit ». Le troisième dimanche, la même chose. J'avais bu toute la semaine, j'avais mal à la tête de plus en plus, et je dis « Maintenant, c'est fini, rien ne m'arrêtera, c'est le dernier jour. Je veux en finir avec cette souffrance continuelle ». Et donc, je descendis à nouveau en ville. Je me suis donc encore retrouvé à la même place dans la salle évangélique. Mais cette fois, le message du serviteur de Dieu allait me bouleverser. Le pasteur, en parlant de ce fils prodigue, disait que ce jeune homme était au bout et peut-être, comme toi, c'était à moi qu'il s'adressait. Comme toi, pensait-il, tu penses au suicide, mais sache qu'après la mort, il y a le jugement. Ces paroles me pénétrèrent comme des flèches. Je tremblais de tous mes membres. Je savais que j'étais perdu, condamné à l'enfer. Je ne sais ce qui se passa en moi, mais j'ai levé les deux mains en disant, « Seigneur, je t'accepte comme mon sauveur. Je sais que je suis perdu. Je veux venir vers toi. Je veux que tu viennes en moi. » Mais à une condition, je ne veux plus boire. Et à l'instant même, se passa quelque chose de merveilleux. Je sentais sur moi comme de l'huile qui descendait. Et mon cœur battait au-dedans de moi, et j'étais en paix, tranquille. J'avais l'assurance que maintenant, je venais de rencontrer Dieu. Je sortis, fou de joie. Je descendis l'escalier, je partais dans la ville. Je repassais dans cette rue malfamée où j'étais con chaque soir, le buvant du Genièvre plus que de raison, en mauvaise compagnie, bien entendu. Je passais toute la rue et c'est quand je fus au bout de cette rue, je me retournais, étonné de ce que j'avais pu la passer. Je dis, vous m'avez eu jusqu'aujourd'hui, mais vous ne mourrez jamais plus. Et en effet, j'étais délivré de la passion d'alcool. C'était fini. Dieu était vainqueur en moi. Il était en moi, il vivait en moi. Jean l'ivrogne était mort, et maintenant elle allait, le nouveau Jean qui allait vivre. Et ma mère, depuis ce jour, m'appelait Jean sans souci, parce que je ne me tracassais plus pour quoi que ce soit.

Un point sur les incendies en Gironde et dans les Landes. Dans les Landes, l'incendie qui s'est déclaré le jeudi 23 juillet vers 15h45 dans le massif forestier de Biscarrosse reste actif mais évolue favorablement. Le feu, provoqué par l'incendie accidentel d'un véhicule sur la RD652 entre Biscarrosse et Sanguinet, a parcouru environ 3600 hectares. Selon les dernières informations, près de 37 000 habitants ont été déplacés depuis le début du sinistre, dont 3 000 ont pu regagner leur domicile dans des secteurs stabilisés. Le bilan matériel reste lourd avec environ 110 à 120 bâtiments détruits ou endommagés. En Gironde, l'incendie qui touche le secteur de Somos s'est déclaré le 22 juillet. Il semble avoir une origine humaine et accidentelle. Une enquête est en cours pour déterminer les circonstances exactes du départ de feu. Les flammes ont déjà parcouru près de 40 000 hectares et détruit 240 habitations. Plus de 220 000 personnes ont été évacuées dans 23 communes et 9 centres d'accueil ont été ouverts. Pour lutter contre ce sinistre d'une ampleur exceptionnelle, 2500 sapeurs-pompiers, 1500 militaires, 1200 policiers et gendarmes ainsi que plusieurs moyens aériens sont mobilisés. 75 pompiers ont été blessés, dont 10 évacués. Une pensée particulière pour les familles des deux pompiers professionnels, les caporaux Anthony Bertom et Wilfried Schmitter, décédés après avoir été piégés dans les flammes le mardi 21 juillet à Mérignac. La préfète de la Gironde a tenu à saluer la mobilisation collective. Les entreprises qui ont libéré leurs salariés sapeurs-pompiers volontaires, les enseignes ayant soutenu les centres d'accueil, les particuliers venus apporter leur aide, ainsi que les agriculteurs fortement engagés aux côtés des secours. Radio Bonne Nouvelle souhaite également remercier toutes les initiatives solidaires mises en place pour venir en aide aux personnes touchées par ces incendies. Il est possible de proposer un hébergement, de donner ou prêter des vêtements ou encore de formuler une demande d'aide auprès d'associations mobilisées telles que l'association Prévention Maïf, facilement joignable sur les réseaux sociaux, notamment sur Instagram dont le compte est prévention_maïf. Face à cette épreuve, nous invitons également chacun à se joindre à un temps de prière sur Zoom pour soutenir les habitants durement éprouvés, mais aussi les sapeurs-pompiers et tous les acteurs mobilisés sur le terrain. Nous croyons que Dieu agit au travers de la prière de ses enfants. La Bible nous rappelle dans l'épître de Jacques que le prophète Élie était un homme semblable à nous. Il pria avec foi dans une situation difficile et Dieu répondit à sa prière. Puis il pria de nouveau et le ciel donna de la pluie, permettant à la terre de produire son fruit. Que ce temps soit une occasion de porter dans la prière toutes les personnes touchées par ces incendies et de demander à Dieu son secours, sa consolation et sa paix.

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J'ai toujours cru en Dieu, j'ai toujours eu la certitude qu'il existait et que c'était vraiment bon pour moi de le suivre. Je me suis fait baptiser à 16 ans et c'est aussi l'âge où, avec Pierre, on a commencé à voir que le Seigneur nous voulait ensemble. Et quand on s'est mariés, j'avais 19 ans et il nous a conduits tous les deux. Il nous a gardés et je pense que je me suis convertie vraiment toute jeune et j'ai renouvelé mon engagement auprès du Seigneur. Mais ça a toujours été... le Seigneur, il a fait ça sur la croix pour moi et maintenant, je dois faire tout mon possible pour avoir la meilleure marche possible sur la terre, sachant qu'il y a des récompenses dans le ciel. Et puis, en fait, je lis ma Bible et je prie pour que le Seigneur il m'aide à être meilleur, à mieux faire. Mais ça a été un parcours avec beaucoup de déceptions, parce que quand on pense comme ça, on est très déçu de soi-même parce qu'on n'y arrive pas en fait. J'en parlais avec mon père, j'étais vraiment triste en fait. Je disais je me trouve nulle quoi. Je passe des fois des jours sans lire la Bible et j'en ai même pas l'envie, j'en ressens même pas le besoin quoi. Je dis comment c'est possible alors que je sais que je suis chrétienne, que je suis née de nouveau et ça me rendait vraiment triste. Et il me disait mais c'est normal, c'est normal que tu te sentes comme ça. Et mon père, il m'a guidée pour me montrer que c'est pas par mes propres forces que j'allais y arriver. C'est vraiment le Seigneur là qu'il a utilisé pour me parler et aussi en me conseillant certains ouvrages. Et il y a le premier livre que j'ai lu, c'est un livre qui disait que le pardon de Dieu, il est acquis par la mort de Jésus sur la croix. Et en fait, j'ai compris déjà en lisant ce premier livre, ça c'était il y a 10 ans, que j'avais pas sans arrêt, déjà quand j'allais me mettre au pied du Seigneur, à être dans un état pardon, pardon pour ça et pardon pour ça, à me sentir tout le temps coupable et dire voilà, j'ai pas assez prié, j'ai pas assez lu, et je me sentais tout le temps un peu jugée, vous savez, pas aimer en fait, alors qu'on sait très bien que Dieu est l'amour et tout ça, mais je sais pas, dans notre esprit humain on se sent toujours accablé, pas à notre place. Et j'ai compris déjà que le pardon il était acquis et qu'on pouvait aller on pouvait se mettre au pied du Seigneur et juste être accepté quoi. Et ça m'a ça n'empêche pas quand le Saint-Esprit nous révèle quelque chose, qu'on doit le demander pardon au Seigneur, mais c'est pardonné quoi. Et on est devenu juste en Jésus-Christ. Bon, et ça, c'était la toute première étape. Et puis, mon papa, il essayait de me guider en me disant, il faut demeurer en Christ, demeurer en Christ. Et je ne comprenais pas ce que ça voulait dire, c'est assez flou. Ça a été très long, le cheminement, pour comprendre, en fait, comme disait Pierre, le vrai pouvoir de la croix. En fait, c'est pas juste, je suis sauvée, je vais au ciel. C'est dans ma vie de tous les jours, il y a une puissance qui est en moi et qui va influencer ma manière de vivre, de penser, d'être avec les autres. Et c'est le Saint-Esprit de Dieu en moi. Et je n'avais pas réalisé la puissance que c'était, quoi. C'est lui qui a préparé des œuvres pour que je les pratique. C'est plus moi par mes propres efforts. J'ai réalisé la force du message que voilà, la Bible c'est une épée à double tranchant, ça sépare l'âme et l'esprit. C'est pour ça que la lire c'est si important, c'est parce que ça va mettre au clair mes pensées, ça va dire si ce que je pense là ça vient de Dieu ou de moi. Depuis que j'ai vraiment réalisé ça, et comme disait Pierre, qu'on a une âme et un esprit, et que le but du Seigneur c'est d'influencer notre âme, de nous remplir, et que nous, notre âme, notre personnalité, petit à petit elle s'abaisse quoi. Et c'est la Bible qui va faire ça en fait, c'est ce qu'on va lire qui va nous convaincre et qui va être révélé à nous. Ça, je l'ai compris, c'est ce qui me donne maintenant l'envie de c'est plus une obligation, c'est plus un devoir, c'est juste quelque chose que... C'est une nourriture, quoi. On en a besoin pour avoir les idées claires. C'est vraiment ce que le Seigneur m'a montré. Et aussi, Satan, il nous accuse tout le temps. Et
il nous dit tout le temps à quel point on n'est pas digne d'appartenir au Seigneur. Et cette victoire qu'on a, en fait, on est mort au péché, on est vivant en Jésus-Christ, on est assis avec lui dans les lieux célestes, en fait. C'est un truc incroyable. Et c'est juste à prendre par la foi. C'est moi, de ma propre intelligence, j'arrive pas à le comprendre, en fait. Mais en fait, juste de le dire dans ces moments où on se sent juste pas digne, en fait, et ça ferme la bouche à Satan. Juste de dire ça, c'est on a la victoire, hein, et en fait, on a envie d'avancer quand on sait ça. Le Seigneur, il nous tient, on est sous son aile, on est sous sa protection, et maintenant, c'est sur terre, c'est un combat, pas avec la chair et le sang, mais avec toutes les choses qui sont spirituelles. C'est une autre dimension, quoi. C'est très concret, et c'est une marche. C'est une course, hein. On est dedans, on tombe, mais on veut se raccrocher toujours à Dieu parce que, enfin, c'est évident que c'est la seule voie à suivre, c'est là qu'est le bonheur, voilà, tout simplement.

Certainement, si tu agis bien, tu relèveras ton visage. Et si tu agis mal, le péché se couche à la porte et ses désirs se portent vers toi. Mais toi, domine sur lui. Dieu disait ça à Caïn, qui était énervé contre son frère. Et aujourd'hui, Dieu nous le dit, à nous aussi. Caïn n'a pas résisté, et le péché a dominé sur lui, au lieu que lui domine sur le péché. Et c'est des fois le constat que l'on doit faire dans nos vies. Et jouissons-nous, la bonne nouvelle, aujourd'hui sur Radio Bonne Nouvelle, c'est ce que nous dit le psaume 110 au verset 2. L'Éternel transmettra de Sion le sceptre de sa force, en disant « Domine au milieu de tes ennemis ». Oui, Dieu, en Jésus, nous a donné la force de dominer sur le péché, pour que nous marchions, non comme Caïn, mais comme Hénoc, avec Dieu.

Bienvenue à votre conférence sur Radio Bonne Nouvelle. Aujourd'hui, nous accueillons Peter McKenzie. Il va nous parler de l'épître aux Romains. Cette épître qui a bouleversé l'Europe il y a 500 ans. En effet, c'est suite à la lecture de l'épître aux Romains qu'une lumière va s'éclairer dans la vie de Martin Luther. Il va comprendre que c'est par la grâce que Dieu lui ouvre le chemin du ciel et qu'il n'a pas à faire pénitence sur pénitence ou à se morfondre dans une culpabilité, mais juste à placer sa confiance dans le sacrifice de Jésus-Christ. Cette révélation l'amènera à écrire ses thèses et lancera le mouvement de réforme en Europe. Mouvement qui a beaucoup apporté au monde chrétien, le faisant revenir aux sources des enseignements que Jésus et ses apôtres nous ont laissés. Je souhaite qu'il soit une bénédiction pour vous,

0: How's everybody this afternoon?
1: Comment vous allez cet après-midi?
0: Are you ready?
1: Vous êtes prêts?
0: All right. Let me see who's hiding now.
1: Okay. Qu'est-ce qui se cache là-bas là?
0: All right, so everybody read chapter 5 and chapter 6, yes?
1: Donc vous avez tous lu chapitre 5 et 6, oui?
0: Okay, and let's have one of those verses.
1: Allez, on veut écouter quelques versets.
0: In American English.
1: Dans un anglais américain.
0: I'm going to count to three, and let's see who stands up first.
1: Allez, ils sont trois. Qui va se lever le premier?
0: American English.
1: Les Américains, là.
0: One.
1: Un.
0: Yeah, you can't read it.
1: Tu n'as pas le droit de lire.
0: Okay.
2: But God commendeth his love towards us,

0: that while we were yet sinners, Christ died for us. Mais Dieu prouve son amour envers nous en ce que lorsque nous étions encore des pécheurs, Christ est mort pour nous.
1: Where does it come from? Romans 5:8. Well done.
2: Romains 5:8.
1: Okay.
2: Bravo.
1: Okay, let's have somebody from Reunion Island.
2: Quelqu'un de l'île de la Réunion.
1: Give us another verse.
2: Allez.
1: Okay. Bye verse. Very good.
2: Bravo.
1: Very good.
2: Bravo.
1: Let's have one more.
2: Encore
1: or maybe
2: un.
1: Two.
2: Ou deux.
1: From somebody from South Africa
2: Quelqu'un
1: or Zimbabwe.
2: D'Afrique du Sud ou du Zimbabwe.
1: So how many are, let's put up your hands, South Africa or Zimbabwe.
2: Levez vos mains, s'il vous plaît, si
1: okay.
2: Vous êtes d'Afrique du Sud ou du Zimbabwe.
1: Okay, so, go for it. Who is it? Go for it. Kwaneli.
0: Knowing this, that our old man is crucified with him, that the body of sin might be destroyed, that henceforth we should not serve sin. Sachant que notre vieil homme a été crucifié avec lui, afin que le corps du péché soit réduit à l'impuissance, pour que nous soyons plus esclaves du péché. Romains 6:6.
1: Very good. Well done.
2: Bravo.
1: That was so good. I think we should have one of the ladies from that region.
2: Allez, on veut une jeune fille de cette région là maintenant.
1: One of the ladies.
2: Une des jeunes filles.
1: From that region.
2: De cette région.
1: Come on now. Come on. Come on. Who's got it? Who's got it?
2: Allez, qui a?
1: English or Afrikaans, up to you. Eh?
2: En anglais ou en Afrikaans?
1: Anybody? Anybody's got it.
0: And hope makes not a shame, because the love of God is shed abroad in our hearts by the Holy Ghost, which is given unto us. Or, l'espérance ne trompe point, parce que l'amour de Dieu est répandu dans nos cœurs par le Saint-Esprit qui nous a été donné. Romains 5:5.
1: Okay, so that's great. I want to encourage you to...
2: Je vous ai encouragé.
1: Learn your verses.
2: Apprendre vos versets.
1: Okay, so I want somebody to stand up and give me your title.
2: Je voudrais que quelqu'un se lève et me donne le titre.
1: From the church in England, your title.
2: De l'église de l'Angleterre. Quelqu'un qui est de l'église de l'Angleterre me donne son titre.
1: Of chapter 1.
2: Du chapitre 1.
1: Your title.
2: Votre titre à vous.
1: Come on. Okay.
2: Je n'ai pas honte de l'évangile du chapitre 1.
1: So let's have somebody from the church in Paris.
2: Maintenant de l'église de Paris.
1: Give us, that's only you, eh?
2: Il y a que toi, Viviane.
1: All right, your title, or somebody in French from...
2: Ou quelqu'un de français.
1: For chapter 2, your title.
2: Votre titre pour le chapitre 2.
1: Or somebody in French, your title.
2: Quelqu'un français.
1: Your title, anybody. Okay, anybody in English, your title.
2: Ou sinon en anglais, quelqu'un d'anglais.
1: Yes, stand up, please. Nice and loud.
3: Circumcision is not that which is in the flesh, but is that of the heart.
1: Okay.
2: La circoncision, c'est pas celle de la chair, mais celle du cœur.
1: Okay, good. Chapter 3.
2: Pour chapitre 3.
1: Your title.
2: Votre titre.
1: Your title. Come on.
4: None are righteous.
1: None are righteous. Very good.
2: Aucun n'est juste.
1: Very good. All right, so you see where we're going.
2: Vous avez compris
1: chapter
2: un peu.
1: 4.
2: Chapitre
1: your
2: 4.
1: Title.
2: Votre yes. titre.
1: I can't hear you if you're sitting down, please. Thank you.
4: Justification by faith.
1: Justification by faith.
2: La justification par la foi.
1: No.
2: Non.
1: Chapter 4. Your
2: chapitre
1: title.
2: 4.
1: Yes. Abraham justified by faith. Okay.
2: Abraham justifié par la foi.
1: Okay.
2: Ouais,
1: your title.
2: Pas.
1: I can't hear you. I can't hear you. I can hear you. Old covenant faith? Why not? Okay.
2: La foi de l'ancienne alliance. Okay,
1: what's
2: pourquoi
1: important
2: pas.
1: From chapter 4?
2: Ce qui est important depuis le chapitre 4?
1: Is there's a battle between faith and law.
2: C'est qu'il y a une bataille entre la foi et la loi.
1: I think that's what we must see.
2: C'est ça ce qu'on doit voir depuis le chapitre 4.
1: The battle between faith and law.
2: La bataille entre la foi et la loi.
1: Okay. Now we come to chapter 5.
2: Maintenant on arrive au chapitre 5.
1: And you find the whole feel of the letter changes.
2: Et on voit que toute la lettre est en train de changer.
1: Because chapters 1 to 4.
2: Parce que du chapitre 1 au chapitre 4.
1: Paul has been talking about sin and the world and the problems and the law.
2: Paul parle du péché, du monde, de tous les problèmes, de la loi.
1: But now from chapter 5,
2: mais à partir du chapitre 5
1: chapter 6,
2: et chapitre 6,
1: you feel his heart is, as hope comes.
2: Là, on ressent que dans son cœur, il y a de l'espoir qui vient.
1: Now he doesn't focus on all the negative.
2: Là, maintenant, il ne se focalise pas sur tout ce qui est le négatif.
1: He begins to look at the positive.
2: Mais maintenant, il se concentre sur le positif.
1: And he starts in verse 1,
2: et il commence au verset 1.
1: When he says, therefore,
2: quand il dit donc. Donc.
1: Whenever you see donk, you need to see what donk is for.
2: Donc à chaque fois que vous voyez therefore, hein? Donc, faut voir ce que ça veut dire.
1: Because of all of these things I've been saying in chapter 1, chapter 2, chapter 3, chapter 4.
2: À cause de toutes ces choses que j'ai dit dans chapitre 1, chapitre 2, chapitre 3, chapitre 4.
1: I now have something you need to hear.
2: Maintenant, il y a quelque chose que vous avez besoin d'entendre.
1: Which is what?
2: Qui est quoi?
1: Having been justified by faith, we have peace with God through our Lord Jesus Christ.
2: Étant justifiés par la foi, nous avons la paix avec Dieu par notre
1: okay.
2: Seigneur Jésus-Christ.
1: We'll read from verse 2. Through whom also we have access by faith into this grace in which we stand.
2: Et par la foi, nous avons la paix avec Dieu par notre okay. Seigneur Jésus-Christ.
0: À qui nous devons d'avoir eu par la foi accès à cette grâce dans laquelle nous demeurons fermes.
1: And rejoice in hope of the glory of God.
0: Et nous nous glorifions dans l'espérance de la gloire de Dieu.
1: And not only that, but we also glory in tribulations, knowing that the tribulation produces perseverance.
0: Bien plus, nous nous glorifions même des afflictions, sachant que l'affliction produit la persévérance.
1: Perseverance, character, hope.
0: La persévérance, la victoire dans l'épreuve, et cette victoire, l'espérance.
1: Now hope does not disappoint, because the love of God has been poured out in our hearts by the Holy Spirit, who was given to us.
0: Or, l'espérance ne trompe point, parce que l'amour de Dieu est répandu dans nos cœurs par le Saint-Esprit qui nous a été donné.
1: So his whole feeling changes.
2: Donc tout son sentiment change.
1: And he now begins to talk about what has happened to us.
2: Et maintenant il commence à parler de qu'est-ce qui nous est arrivé.
1: All right. So we know that when Jesus Christ came,
2: donc nous on sait que quand Jésus-Christ est venu,
1: he took the sin of the world upon himself,
2: il a pris le péché du monde sur lui,
1: and he was judged by God for that sin.
2: Et il a été jugé par Dieu pour ce péché.
1: That sin is your sin and my sin.
2: Ce péché, c'est votre péché et le mien.
1: So my sin and your sin has already been judged.
2: Donc mon péché et le vôtre a déjà été jugé.
1: Are we clear?
2: Est-ce que c'est clair?
1: So when I come to Christ,
2: donc quand je viens à Christ,
1: I do not have to face judgment for my sin,
2: je n'ai pas à faire face au jugement pour mon péché,
1: because Jesus was judged on my behalf.
2: Parce que Jésus a été jugé à ma place.
1: And the Bible says in 1 Corinthians 15,
2: et la Bible nous dit dans 1 Corinthiens 15,
1: he paid the price in full.
2: Il a payé le prix totalement.
1: Not half,
2: pas à moitié,
1: not most,
2: pas à peu près ou beaucoup,
1: all of it,
2: mais tout, entièrement.
1: Paid in full.
2: Il a payé entièrement.
1: Which means that as a born again Christian,
2: ce qui veut dire qu'en tant que chrétien né de nouveau,
1: I will never be judged for my sin.
2: Je ne serai jamais jugé pour mon péché.
1: It's finished.
2: C'est fini.
1: Yes, please.
2: Oui, s'il vous plaît.
1: But,
2: mais
1: I will be judged,
2: je serai jugé
1: for my works,
2: pour mes œuvres.
1: What I do with this Christian life,
2: qu'est-ce que je fais avec cette vie chrétienne?
1: What I do with this gift of grace,
2: qu'est-ce que je fais avec ce cadeau de la grâce?
1: What I do with this freedom,
2: qu'est-ce que je fais avec cette liberté?
1: Hein? 1 Corinthians 3,
2: 1 Corinthiens 3,
1: he says the time will come,
2: il dit le temps vient.
1: Then we will be judged by our works.
2: Nous serons jugés par nos œuvres.
1: For what we have done.
2: Pour ce que nous avons fait.
1: 1 Corinthians 9.
2: 1 Corinthiens 9.
1: Talks about what we have built.
2: Parle de ce que nous avons construit.
1: If it's been built of wood or hay or stubble.
2: Si c'est construit de bois, de paille,
1: or silver,
2: de,
1: or gold.
2: Ou d'argent ou d'or.
1: So it's what I do with this life.
2: Donc c'est qu'est-ce que je fais avec cette vie?
1: So I heard a story many years ago.
2: J'ai entendu une histoire il y a plusieurs années.
1: Of a woman who was very, very rich.
2: D'une femme qui était très, très riche.
1: And every month she would give a little bit of money to the church.
2: Et à chaque mois, elle donnait un petit peu d'argent à l'église.
1: She lived in a huge house.
2: Elle habitait dans une énorme maison.
1: Drove a big fancy motor car.
2: Elle avait une énorme voiture.
1: ate the best food.
2: Elle mangeait la meilleure nourriture.
1: But every month she gave just a little bit to the church.
2: Et chaque mois elle donnait un tout petit peu à l'église.
1: One day she died.
2: Et un jour elle est morte.
1: She was born again, hein?
2: Elle était née de nouveau.
1: It's a true story.
2: C'est une histoire vraie.
1: And when she got to heaven,
2: et quand elle est arrivée au ciel,
1: she was checked on the list,
2: on a vérifié si elle était sur la liste.
1: And her name was written in the Lamb's Book of Life.
2: Et son nom était écrit dans le livre de vie.
1: She knew that.
2: Bien sûr, elle
1: she
2: le savait.
1: Walked through the gate.
2: Donc elle est rentrée dans la porte.
1: She said, I need to see where I'm living for eternity.
2: Et elle a dit, j'ai besoin de voir où est-ce que je vais habiter pour l'éternité.
1: So he said, yes, definitely come, I will show you.
2: Donc il lui dit, viens, je vais te montrer.
1: So they went down the road.
2: Donc ils sont allés sur le chemin.
1: She was a bit upset because she had to walk.
2: Elle était un peu énervée parce qu'il fallait qu'elle marche.
1: But they continued.
2: Mais ils ont continué.
1: When she saw the roads,
2: et quand elle a vu la
1: was
2: route
1: paved with gold,
2: qui était pavée avec de l'or,
1: and she saw the quality of the houses,
2: elle a vu la qualité, toute la maison magnifique. Elle savait.
1: Oh, yes.
2: Ah oui.
1: Just like I'm used to.
2: Juste exactement comme j'ai toujours vécu.
1: But they continued to walk.
2: Mais ils ont continué à marcher.
1: And the gold in the roads went.
2: Et finalement, l'or sur la route n'existait plus.
1: Stone.
2: Et ça devenait des pierres.
1: The houses became smaller.
2: Les maisons devenaient de plus en plus petites.
1: She said to the angel with her,
2: et elle dit à l'ange qui était avec elle,
1: this is the right way.
2: C'est vraiment le bon chemin.
1: He looked at his list.
2: Il regarde à sa liste.
1: Oh yes.
2: Ah oui.
1: It's the right direction.
2: C'est bon, on est dans la bonne direction.
1: Very soon.
2: Très vite.
1: There was just a little path.
2: Il y avait juste un petit chemin.
1: Going through the bush.
2: Qui allait à travers un peu la brousse.
1: No more lights.
2: Il y avait plus de lumière.
1: No more electricity.
2: Plus d'électricité.
1: No more running water.
2: Plus d'eau courante.
1: And she was getting a little concerned.
2: Et là, elle commençait à être un petit peu embêtée.
1: But she knew,
2: mais elle savait,
1: that maybe over the hill,
2: que peut-être au-delà de la montagne,
1: there would be a mansion,
2: il y aura une grande maison,
1: looking down on the lake,
2: qui aurait une vue magnifique
1: forest,
2: sur le lac, sur la forêt.
1: Oh yes. When she went over the hill,
2: et quand elle a traversé la montagne,
1: she found a little shed,
2: elle a trouvé un petit abri,
1: made with five sheets of corrugated iron,
2: fait de 5 tôles.
1: 1, 2, 3, 4, 5.
2: 1, 2, 3, 4 et 5 pour le toit.
1: And the angel said, "This is your home for eternity."
2: Et l'ange lui dit à ce moment-là, voilà ta maison pour l'éternité.
1: She said, there must be a mistake.
2: Ah, elle dit, sinon il doit y avoir une erreur.
1: Il doit y avoir une erreur. I don't understand this.
2: Je ne comprends pas.
1: And he looked and he said, well,
2: et il regarde, il dit, bien,
1: you did not give us much material to work with.
2: Tu ne nous as pas donné beaucoup pour pouvoir travailler.
1: Do you understand?
2: Est-ce que vous comprenez?
1: We are not talking material things.
2: On ne parle pas des choses matérielles ici.
1: We're talking eternity.
2: On parle de l'éternité.
1: And we need to see,
2: et on doit voir,
1: that God's judgment on our lives,
2: que le jugement de Dieu sur nos vies,
1: is not a natural thing.
2: Ce n'est pas quelque chose de naturel.
1: But it's for eternity.
2: Mais c'est pour l'éternité.
1: It's establishing eternal works.
2: Ça établit un travail éternel.
1: Having eternal priorities.
2: Avec des priorités éternelles.
1: I love Acts chapter 10.
2: J'aime ce chapitre 10.
1: Speaks about the house of Cornelius.
2: Qui parle de l'homme de la maison de Corneille.
1: And the Lord speaks to Peter.
2: Et le Seigneur parle à Pierre.
1: And says, go to the house of Cornelius.
2: Et il lui dit, va à la maison de Corneille.
1: Because he is a man of prayer.
2: Parce qu'il est un homme de prière.
1: And he has built up a huge reservoir of prayers.
2: Et il a construit un énorme réservoir de prières.
1: Huge monument.
2: Un monument énorme.
1: That's what his heart was.
2: Et c'était ce que son cœur était.
1: He was not looking at natural things.
2: Il ne regardait pas aux choses naturelles.
1: But he was seeing the Spirit.
2: Mais il voyait dans l'esprit.
1: So are we clear?
2: Est-ce que c'est clair?
1: Now it's important we understand this.
2: Donc c'est très important de comprendre cela.
1: Because in verse 1,
2: parce qu'au verset 1,
1: he says, you've been justified.
2: Il a dit, vous êtes justifié.
1: By faith.
2: Par la foi.
1: This is not just an experience.
2: Ce n'est pas simplement une expérience.
1: It literally means to be declared.
2: Ça veut littéralement dire déclaré.
1: By God.
2: Par Dieu.
1: You are free from sin.
2: Tu es libre du péché.
1: You can go.
2: Tu peux aller.
1: To be declared by God.
2: C'est déclaré par Dieu lui-même.
1: You are free.
2: Tu es libre
1: from sin.
2: Du péché.
1: Jesus paid your price.
2: Jésus a payé le prix pour
1: toi. He has suffered for you.
2: Il a souffert pour toi.
1: He has died for you.
2: Il est mort pour toi.
1: There is nothing you need to do.
2: Il n'y a rien que tu aies besoin de faire.
1: If you believe,
2: si tu crois,
1: confess,
2: si tu as confessé,
1: he's your Lord,
2: il est ton Seigneur,
1: you're saved.
2: Tu es sauvé.
1: Justified.
2: Justifié.
1: Go.
2: Va maintenant.
1: It's amazing.
2: C'est incroyable.
1: It's not just my little prayer.
2: C'est pas simplement ma petite prière.
1: You understand? It's not just me putting my hand up.
2: C'est pas simplement je mets ma main en l'air.
1: But it's the voice of God Almighty.
2: Mais c'est la voix du Dieu Tout-Puissant.
1: Looking at me.
2: Qui me regarde.
1: And saying you.
2: Et qui dit toi.
1: Are forgiven.
2: Tu es pardonné.
1: Go.
2: Va maintenant.
1: All of my sin.
2: Tous mes péchés.
1: And opening a door for me.
2: Et ça ouvre une porte pour moi.
1: To enter his presence.
2: Afin que je puisse rentrer dans sa présence.
1: And to enter a relationship with him.
2: Et entrer dans une relation avec lui.
1: For eternity.
2: Pour l'éternité.
1: You can't go back on that.
2: On ne peut pas revenir là-dessus.
1: If it's real in your heart,
2: si c'est réel dans votre cœur,
1: you cannot go back on that.
2: On ne peut pas revenir en arrière.
1: You cannot.
2: On ne peut pas.
1: When you have heard that voice,
2: quand on a entendu cette voix,
1: and you know,
2: et on sait,
1: you know that you know that you know that you know,
2: et on sait,
1: that you are forgiven,
2: qu'on est pardonné,
1: you cannot go back.
2: On ne peut pas revenir en arrière.
1: Declared,
2: ça a été déclaré,
1: righteous, justified,
2: justifié.
1: It's amazing, hein?
2: C'est incroyable.
1: Huh? It's amazing.
2: C'est incroyable.
1: And we were watching last night on that DVD.
2: Et hier soir, on regardait un DVD.
1: I hope you remembered more than just the...
2: J'espère que vous vous souvenez plus de...
1: I hope none of you had nightmares last night.
2: J'espère qu'aucun de vous n'avait eu des cauchemars hier soir.
1: But when those people received Christ,
2: mais quand ces gens ont reçu Christ,
1: and the joy that came to their hearts,
2: et que la joie est venue dans leur cœur,
1: declared righteous.
2: Ils ont été déclarés justes.
1: Declared forgiven.
2: Ils ont été déclarés pardonnés.
1: Not with some intellectual knowledge.
2: Pas avec une connaissance intellectuelle.
1: But with the reality.
2: Mais avec la réalité.
1: I'm born again.
2: Je suis né de nouveau.
1: I am a free man.
2: Je suis un homme libre.
1: Oh, that's wonderful.
2: C'est merveilleux.
1: We need that.
2: On a besoin de ça.
1: Otherwise, you spend your life looking back.
2: Autrement, on passe notre vie à regarder en arrière.
1: Looking at your past.
2: On regarde notre passé.
1: Weakness, failure.
2: Les faiblesses, les chutes.
1: But we must walk in the forgiveness of God.
2: Mais on doit marcher dans le pardon de Dieu.
1: Huh? So, what are the benefits?
2: Donc, quels sont les bénéfices?
1: He starts off and he says, we have peace with God.
2: Il dit, on a la paix avec Dieu.
1: We have peace with God.
2: On a la paix avec Dieu.
1: Not the peace that comes from the world.
2: Pas une paix qui vient du monde.
1: That's a peace in your mind or your emotions.
2: Ça c'est une paix qui vient dans vos pensées ou dans vos émotions.
1: But you have peace with God.
2: Mais d'être en paix avec Dieu.
1: You don't keep going to him and saying forgive me, forgive me, forgive me.
2: On ne revient pas à lui en disant pardonne-moi, pardonne-moi, pardonne-moi.
1: You have peace with him.
2: Non, vous êtes en paix avec lui.
1: Your heart is filled with his peace.
2: Et votre cœur est rempli de sa paix.
1: It's not the peace of the world.
2: C'est pas la paix du monde.
1: It's not the peace because everything is going well.
2: C'est pas la paix parce que juste tout va bien.
1: Everybody loves you.
2: Tout le monde vous aime.
1: Everybody thinks you're a wonderful person.
2: Tout le monde pense que vous êtes quelqu'un de merveilleux.
1: It's not that peace.
2: Non, c'est pas de cette paix-là
1: it's
2: dont on
1: peace
2: parle.
1: With God.
2: C'est d'être en paix avec Dieu.
1: That peace that holds your heart.
2: Cette paix qui tient votre cœur.
1: When you're in the deepest darkest times.
2: Quand vous êtes dans les moments les plus sombres.
1: When there's war all around you.
2: Quand il y a une guerre tout autour de vous.
1: When everything's going wrong.
2: Quand tout va mal.
1: When everybody seems against you.
2: Et quand tout le monde a l'air d'être contre vous.
1: It's the peace of God.
2: Ça c'est la paix de Dieu.
1: That's the peace that Stephen had.
2: C'est la paix que Étienne a eue.
1: When they were about to stone him.
2: Quand ils étaient au point de le lapider.
1: It's not that they don't understand what they're doing.
2: C'est ils ne comprenaient pas ce qu'ils faisaient.
1: Forgive them.
2: Pardonne-leur.
1: That's the peace.
2: Ça c'est la paix.
1: That's assurance.
2: Ça c'est l'assurance.
1: When Paul was being thrown out of the boat and
2: quand Paul avait été jeté du bateau.
1: Going through all the difficulties.
2: Et qui traversait toutes ces difficultés.
1: That's the peace.
2: Ça c'est la paix.
1: Peace with God.
2: La paix avec Dieu.
1: It's not based on what's happening in my life.
2: Ce n'est pas basé sur qu'est-ce qui se passe dans ma vie.
1: And that's why we need to stay in this peace.
2: C'est pourquoi on a besoin de rester dans cette paix.
1: I want to tell you.
2: Je veux vous dire,
1: if you walk in the peace of God,
2: si vous marchez dans la paix de Dieu,
1: and you keep your life in this peace,
2: et vous gardez votre vie dans cette paix,
1: God will speak to you,
2: Dieu va vous parler,
1: lead you,
2: Dieu va vous conduire,
1: protect you,
2: il va vous protéger,
1: provide for you,
2: il va pourvoir pour vous,
1: everything,
2: tout.
1: You stay there.
2: Mais vous restez là.
1: The greatest tactic from the enemy,
2: la plus grande tactique de l'ennemi,
1: is to try to convince you,
2: c'est d'essayer de vous convaincre,
1: that you are in trouble,
2: que vous êtes dans,
1: to get your eyes off him,
2: de retirer vos yeux de lui,
1: and start looking at the waves,
2: et vous commencez à regarder aux vagues,
1: hein? And Jesus is there,
2: mais Jésus est là.
1: Even if you look at the wave for
2: même,
1: a moment,
2: même si vous regardez aux vagues pendant un moment,
1: hey, take my hand,
2: hey, viens, prends ma main.
1: The peace of God.
2: Ça, c'est la paix de Dieu.
1: That's how we must serve the Lord.
2: Et c'est comme ça qu'on doit servir le Seigneur.
1: Hein? Are you here, aren't you?
2: Est-ce que vous êtes là?
1: Okay. All right. Secondly, we have access.
2: Ensuite, on a accès.
1: Into the grace of the Lord.
2: Dans la grâce du
1: into
2: Seigneur.
1: Into His grace.
2: Dans cette grâce.
1: Access.
2: Un accès.
1: It's not what I'm doing for Him.
2: C'est pas ce que je fais pour lui.
1: But it's what He is doing for me.
2: Mais c'est ce qu'il fait pour moi.
1: And in this grace,
2: dans cette grâce,
1: and we will see this later on,
2: on va voir ça un peu plus loin,
1: we find ourselves in the place where the Lord can teach us,
2: et on se trouve dans l'endroit où le Seigneur peut nous enseigner,
1: convict us,
2: peut nous convaincre.
1: The grace of God,
2: la grâce de Dieu,
1: is not a freedom,
2: c'est pas une liberté.
1: You understand?
2: Vous comprenez?
1: Most people think when you talk about grace,
2: la plupart des gens pensent que quand on parle de la grâce,
1: it means I'm free.
2: Ça veut dire je suis libre.
1: No.
2: Non.
1: The grace of God,
2: la grâce de Dieu,
1: means that you are free to be in His presence.
2: Ça veut dire que tu es libre d'être dans sa présence.
1: Now you can do what you want in His presence.
2: Maintenant, vous pouvez faire ce que vous voulez dans sa présence.
1: You understand?
2: Vous comprenez?
1: Huh? I remember as a young boy,
2: je me souviens en tant que jeune garçon,
1: recently,
2: récemment.
1: Remind me to ask you for your verses tomorrow.
2: Il faut que tu me rappelles de te demander ton verset demain.
1: Hein? When I was in the presence of my father,
2: quand j'étais dans la présence de mon père,
1: I behaved myself.
2: Je me conduisais comme il fallait.
1: My father never shouted at me.
2: Mon père n'avait pas besoin de crier avec moi.
1: Ever.
2: N'a jamais crié avec moi.
1: He just beat me.
2: Il me battait simplement.
1: Very simple.
2: C'était tout simple.
1: If you don't do what you need to do,
2: si tu ne fais pas ce que tu as besoin de faire,
1: out will come the stick.
2: Je viens avec le bâton.
1: Watcha, watcha, watcha.
2: Watcha, watcha, watcha.
1: End of discussion.
2: Et c'était terminé, plus de discussion.
1: So I learned,
2: donc j'ai appris,
1: when I was in his presence,
2: quand j'étais dans sa présence,
1: to obey well.
2: À bien obéir.
1: That's not grace.
2: Ça, c'est pas la grâce.
1: That's fear.
2: Ça, c'est la peur.
1: Hein? So if I'm not in his presence,
2: donc si je suis pas dans sa présence,
1: I can do what I want, eh?
2: Là, je peux faire ce que je veux, ouais.
1: As long as he doesn't see me,
2: tant qu'il ne me voit pas,
1: that's not grace.
2: C'est pas la grâce.
1: I have visited Christians' homes.
2: J'ai été dans la maison de certains chrétiens.
1: Knocking on the door,
2: je tapais à la porte.
1: And I'm waiting,
2: et j'attends.
1: And I hear the strange noise.
2: Et j'entends un bruit bizarre.
1: What is that noise?
2: Mais qu'est-ce que c'est?
1: I look through the window.
2: Je regarde à travers la fenêtre.
1: And there is the brother with a big towel.
2: Et là, il y a le frère qui est avec une grande serviette.
1: And he's trying to get all the cigarette smoke out
2: of
1: the room.
2: Et là, il essaye d'enlever toute la fumée de la cigarette en dehors.
1: That's true.
2: C'est vrai?
1: I would go inside.
2: Donc je rentrais chez lui.
1: How are you, brother?
2: Bonjour, comment ça va?
1: What's that smell?
2: Qu'est-ce que ça sent?
1: No, nothing.
2: Non, rien.
1: No.
2: Non.
1: I definitely smell something.
2: Non,
1: eh?
2: Moi, je sens quelque chose.
1: I remember sitting in the chair.
2: Et je me souviens de m'asseoir dans la chaise.
1: And I felt there was something near the bottom.
2: Et je me souviens, il y avait quelque chose près du sol. Il y avait un verre.
1: I put my finger in it.
2: Je mets mon doigt dedans.
1: I tasted it.
2: Et je goûte.
1: Ooh, it was good alcohol.
2: Ooh, c'était bon alcool.
1: I took the glass from the chair. I said, I think you've left something, eh?
2: Alors j'ai pris le verre de dessous la chaise. J'ai dit, je crois que tu as oublié quelque chose ici.
1: I just wanted to help him. That's
2: je
1: all.
2: Je voulais juste l'aider, c'est tout.
1: But the mentality we have,
2: mais la mentalité qu'on a,
1: is if you don't see me,
2: c'est que si tu ne me vois pas,
1: God doesn't see me.
2: Dieu ne me voit pas.
1: Adam hides.
2: Adam s'est caché.
1: Hides.
2: Il s'est caché.
1: hoping that God can't find him.
2: Espérant que Dieu ne pourrait pas le trouver.
1: And God comes and says, Adam, where are you?
2: Et pourtant Dieu vient et dit, Adam, où es-tu?
1: I mean, how can it? It's impossible.
2: Mais non, c'est impossible.
1: That's not grace.
2: C'est pas la grâce.
1: Grace is freedom.
2: La grâce c'est la liberté.
1: To come into the presence of the Lord.
2: De venir dans la présence du Seigneur.
1: And if I understand this grace,
2: et si je comprends cette grâce,
1: it will keep me on the right path.
2: Ça va me garder sur le bon chemin.
1: When I deviate,
2: quand je dévie,
1: and I leave that presence,
2: et que je quitte cette présence,
1: then I start to behave.
2: Alors je commence à me conduire.
1: According to the lusts of my flesh,
2: avec les désirs de ma chair.
1: And then I start to put law on myself.
2: Et là, je commence à mettre de la loi sur moi-même.
1: Because I say what I've done is not really, really bad.
2: Parce que je me dis, mais ce que je viens de faire, c'est pas vraiment, vraiment,
1: not
2: vraiment
1: really bad.
2: Mauvais.
1: It's not bad as you, hein?
2: C'est pas aussi mauvais que toi.
1: And I start to measure myself.
2: Et là, je commence à me mesurer.
1: But in the grace of God,
2: mais dans la grâce de Dieu,
1: it's me and the Lord.
2: C'est moi et le Seigneur.
1: His presence,
2: sa présence,
1: his life,
2: sa vie.
1: We have gained access,
2: on a accès
1: by faith,
2: par la foi,
1: into the grace of God.
2: Dans cette grâce.
1: That's what the grace of God is.
2: C'est ce que la grâce de Dieu est.
1: You understand?
2: Vous comprenez?
1: Huh? It's not because I can do anything I want.
2: C'est pas parce que je peux faire ce que je veux.
1: You know, one day somebody came to me with a bottle of beer.
2: Un jour, il y a quelqu'un qui est venu me voir avec une bouteille de bière.
1: Brother, Christian.
2: Un frère chrétien.
1: He said, "This is grace juice."
2: Ça, c'est le jus de la grâce.
1: I mean, what is he trying to prove?
2: Mais qu'est-ce qu'il essaye de prouver?
1: Wasn't you? Was it Sean? No.
2: C'était toi, Sean? Non.
1: What is he trying to prove?
2: Qu'est-ce qu'il était en train de prouver?
1: That's not the grace of the Lord.
2: C'est pas la grâce du Seigneur.
1: You understand his grace?
2: Vous comprenez sa grâce?
1: His presence.
2: C'est sa présence.
1: His life.
2: Sa vie.
1: You are with him.
2: Vous êtes avec lui.
1: We rejoice in hope.
2: Nous réjouissons dans l'espérance.
1: And he talks about this joy,
2: il parle de cette joie,
1: this glory,
2: cette gloire
1: that takes us through tribulations,
2: qui nous entraîne,
1: brings perseverance, character, hope, all of these things.
2: Qui nous fait traverser les afflictions, la persévérance, l'épreuve, toutes ces choses.
1: Because I'm not walking alone.
2: Parce que je ne marche pas seul.
1: I'm walking with him.
2: Je marche avec lui.
1: In his grace.
2: Dans sa grâce.
1: Where I am,
2: où je suis,
1: that's where he is.
2: C'est là où il est.
1: In his grace.
2: Dans sa grâce.
1: That's where he will deal with my life.
2: C'est là où il va traiter ma vie.
1: Speak to my life.
2: Et où il va parler dans ma vie.
1: We'll talk a bit more about this later on.
2: On va parler de ça un petit peu plus tard.

0: grâce de Dieu nous pousse à la repentance. C'est son amour envers nous qui nous pousse à changer de voie, à changer d'attitude. Tant que nous cherchons Dieu pour chercher un idéal, pour atteindre la satisfaction personnelle, réussir à avoir une assez bonne apparence, d'être quelqu'un de bien, on passe réellement à côté du message de la Bible. On passe réellement à côté de ce que Dieu veut pour nous. Dieu veut nous donner cette grâce de goûter à sa présence, d'être dépendant de lui et de savoir que son amour n'est pas conditionné à notre marche, à notre attitude, mais que son amour vient de lui, car il est amour. Continuons à écouter Peter McKenzie qui nous encourage à travers cet épître aux Romains à regarder en face cet amour incroyable, incommensurable que Dieu a pour vous, pour moi, pour chacun d'entre nous. Et c'est cette force-là qui vous donnera d'aller de l'avant, d'aimer votre prochain, de changer de vie, d'être de nouvelles créatures. À votre conférence publique sur Radio Bonne Nouvelle, Peter McKenzie.
1: And we come down to Mariki's verse in verse 5.
2: Et on arrive au verset de Mariki qui est le verset 5.
1: Now hope does not disappoint because the love of God has been poured out into our hearts by the Holy Spirit who was given to us. Not which, but who.
2: Il dit le Saint-Esprit qui nous a été donné.
1: The presence of the Lord,
2: la présence du Seigneur,
1: healing us with his love,
2: qui nous guérit avec son amour,
1: strengthening us with his love,
2: qui nous fortifie avec son amour.
1: Hein? Just as a father would put his arm around his son.
2: C'est comme un père qui met ses bras autour de son fils.
1: To discipline him,
2: pour le discipliner,
1: in love,
2: dans l'amour,
1: correct him,
2: pour le corriger,
1: bless him,
2: le bénir,
1: provide for him,
2: pourvoir pour lui,
1: in the love of God,
2: dans l'amour de Dieu.
1: That's what the, he died for us because he,
2: il est mort pour nous parce qu'il nous a aimés.
1: Yes or no? For God so, come on,
2: parce que Dieu a tant aimé le monde.
1: Even while we are still sinners,
2: même si nous sommes toujours des pécheurs,
1: he died for us.
2: Il est mort pour nous.
1: Because he loves us.
2: Parce qu'il nous aime.
1: And it's this love that constantly comes to us.
2: Et c'est cet amour qui vient constamment à nous.
1: Remind us of his grace.
2: Pour nous rappeler de sa grâce.
1: Remind us of what he has done for us.
2: Nous rappeler ce qu'il a fait pour nous.
1: All right, verse 6.
2: Verset 6.
1: For when we were still without strength, in due time Christ died for the ungodly.
0: Car lorsque nous étions encore sans force, Christ, au temps marqué, est mort pour des impies.
1: For scarcely for a righteous man will one die, yet perhaps for a good man someone would even dare to die.
0: À peine mourrait-on pour un juste, quelqu'un peut-être mourrait pour un homme de bien.
1: God demonstrates his own love toward us in that while we were still sinners, Christ died for us.
0: Mais Dieu prouve son amour envers nous en ce que lorsque nous étions encore des pécheurs, Christ est mort pour nous.
1: Much more than having now been justified by his blood, we shall be saved from wrath through him.
0: Plus forte raison donc, maintenant que nous sommes justifiés par son sang, serons-nous sauvés par lui de la colère.
1: For if when we were enemies, we were reconciled to God through the death of his son.
0: Car si, lorsque nous étions ennemis, nous avons été réconciliés avec Dieu par la mort de son fils.
1: Much more. Having been reconciled, we shall be saved by his life.
0: À plus forte raison, étant réconciliés, serons-nous sauvés par sa vie.
1: And not only that, but we also rejoice in God through our Lord Jesus Christ, through whom we have now received the reconciliation.
0: Et non seulement cela, mais encore nous, nous glorifions en Dieu par notre Seigneur Jésus-Christ, par qui maintenant nous avons obtenu la réconciliation.
1: It's amazing to know.
2: C'est incroyable de savoir.
1: That as sinners,
2: qu'en tant que pécheurs,
1: he loved us,
2: il nous a aimés,
1: gave his life for us,
2: il a donné sa vie pour nous.
1: But now that I'm a Christian,
2: mais maintenant que je suis un chrétien,
1: every time I do something wrong,
2: chaque fois que je fais quelque chose de mauvais,
1: I struggle to believe God's love in me.
2: J'ai du mal à croire que Dieu m'aime toujours.
1: You understand? I know that when I was a sinner,
2: je sais que quand j'étais un pécheur,
1: he loved me,
2: il m'a aimé,
1: gave himself for me.
2: Il s'est donné pour moi.
1: But now that I'm serving the Lord,
2: mais maintenant que je sers le Seigneur,
1: it's amazing that when I do something or say something or,
2: c'est incroyable que quand je fais quelque chose, quand je dis quelque chose,
1: I somehow feel that I've forgotten the love of God.
2: Quelque part, je ressens comme si j'ai un peu oublié l'amour de Dieu.
1: God's love to me has changed.
2: Oui, l'amour qu'il a eu pour moi a changé.
1: It never changes.
2: Mais ça n'a jamais changé.
1: Never changes.
2: Jamais.
1: He is there for us.
2: Il est là pour nous.
1: Day after day,
2: jour
1: after day,
2: après jour,
1: after day.
2: Après jour, après jour.
1: He is there for us.
2: Il est là pour nous.
1: He says in verse 6.
2: Verset 6.
1: He talks about in due time Christ died.
2: Il dit que au temps des impies Christ est mort.
1: The right time.
2: Au temps marqué il est mort.
1: The right time.
2: Au temps marqué c'était le temps qu'il fallait.
1: He died for us.
2: Il est mort pour nous.
1: I was in his heart.
2: J'étais dans son cœur.
1: We read in the book of Ephesians from the foundation of the world.
2: Et dans le livre d'Éphésiens il dit depuis la fondation du monde.
1: My salvation is not an accident.
2: Mon salut c'est pas un accident.
1: It wasn't because God felt sorry for me.
2: C'est pas parce que Dieu a été un peu désolé pour moi.
1: He didn't look down and said, "Oh, you pathetic person."
2: Et il a pas regardé d'en haut en disant, oh,
1: "I'll help you."
2: Bon, allez, je vais t'aider, viens.
1: Non. He had something for me.
2: Il avait quelque chose pour
1: from
2: moi.
1: From the beginning.
2: Depuis le début.
1: I was in his heart.
2: J'étais dans son cœur.
1: In his heart.
2: Dans son cœur.
1: He was yearning for me to come to him.
2: Et il n'avait qu'une seule envie, c'était de me voir venir à lui.
1: Bringing me to salvation.
2: Et m'emmenant au salut.
1: That he wanted to reveal his love.
2: Et il voulait révéler son
1: his
2: amour,
1: grace,
2: sa grâce.
1: His mercy.
2: Sa miséricorde.
1: He goes on at verse 9 and he says we.
2: Au verset 9, il continue.
1: Are saved from the wrath of God.
2: Il dit on est libéré de la colère de Dieu.
1: The wrath of God speaks of his anger towards sin.
2: La colère de Dieu ça parle de sa colère contre le péché.
1: His anger towards sin.
2: Ça c'est
1: and
2: la colère
1: that he will bring on sin.
2: Et le jugement qu'il va amener sur le péché.
1: The punishment that he will bring on sinners.
2: La punition qu'il va donner au péché.
1: But we are saved from that.
2: Mais on est sauvé de cela.
1: We don't have to face that.
2: Et on n'a pas besoin de faire face à ça.
1: You see, I think for many Christians,
2: vous voyez, pour beaucoup de chrétiens,
1: we struggle to believe
2: on lutte pour croire
1: the value of our salvation.
2: De réaliser la valeur de notre salut.
1: Not just the fact of what he has for me today,
2: pas simplement de croire ce qu'il a pour moi aujourd'hui,
1: but what he has saved me from.
2: Mais de quoi il m'a sauvé.
1: Hein? His wrath and his anger and his punishment.
2: Sa colère, sa punition.
1: The Bible tells us it's an eternal punishment.
2: Et la Bible nous dit c'est une punition éternelle.
1: A punishment that lasts forever.
2: Une punition qui dure pour toujours.
1: That's what he saved me from.
2: C'est ce dont il m'a sauvé.
1: If I don't have that understanding.
2: Si je n'ai pas cette compréhension.
1: How can I ever show people?
2: Comment est-ce que je vais pouvoir le montrer aux gens?
1: What they will face without Christ?
2: Qu'est-ce que à quoi ils vont faire face eux sans Christ?
1: If I don't understand the seriousness of the gospel,
2: si je ne comprends pas le sérieux de l'évangile,
1: and the seriousness of my salvation,
2: et le sérieux de mon salut,
1: how can I ever bring that reality to people?
2: Comment est-ce que je vais pouvoir amener cette réalité aux gens?
1: It's impossible.
2: C'est impossible.
1: So we make it light.
2: Donc on rend ça léger.
1: Jesus wants to save you so he can bless you.
2: Jésus veut te sauver parce qu'il veut te bénir.
1: Hein? Jesus wants to save you so he can heal you.
2: Jésus veut te sauver pour que tu puisses être guéri.
1: He sees all your marriage problems, he wants to come and help you.
2: Il voit tous les problèmes que tu as dans ton mariage, il veut t'aider.
1: We stroke people with the gospel.
2: Et finalement, on enferme les gens avec cet évangile.
1: We stroke Christians with the gospel.
2: On prive les gens avec l'évangile.
1: But you and I,
2: mais vous et moi,
1: we've been saved,
2: nous avons été sauvés
1: from the wrath of God.
2: De la colère de Dieu.
1: From the wrath of
2: De la colère de Dieu.
1: I remember when I was at boarding school.
2: Je me souviens quand j'étais en pensionnat.
1: We went out one night.
2: On est sorti une nuit.
1: And we went into the municipal gardens.
2: Et on est allé au jardin municipal.
1: Where they had flowers and plants.
2: Il y avait toutes sortes de fleurs, de plantes.
1: And they had a special section for tropical fruit.
2: Et il y avait une section particulière pour les fruits tropicaux.
1: And we robbed them.
2: Et nous, on les a volés.
1: To make wine.
2: Pour faire du vin.
1: And we had taken some equipment from the science laboratory.
2: Et on avait même pris certains équipements dans le laboratoire de science.
1: Hey, you're not recording this, eh?
2: Et...
1: We'd taken equipment and now we made our little distillery.
2: Donc on avait notre propre petite distillerie.
1: And it was all in the attic of the hostel.
2: Et c'était dans le grenier, dans les hauts du bâtiment.
1: But it was too hot.
2: Mais il faisait trop chaud.
1: And we hadn't done it properly.
2: Et on l'avait pas suffisamment bien
1: so
2: fait.
1: In the fermentation process,
2: donc dans tout le processus de fermentation,
1: it exploded.
2: Ça a explosé.
1: And it just happened to run into the master's room.
2: Et tout a coulé finalement dans les chambres d'en dessous qui étaient les chambres de responsables.
1: Fortunately,
2: heureusement,
1: it was the holidays.
2: C'était les vacances.
1: But we knew what had happened.
2: Mais on savait ce qui venait de se passer.
1: And so we had to wait for 3 weeks.
2: Donc il fallait qu'on attende 3 semaines.
1: Hoping.
2: En espérant.
1: That he would forget.
2: Que ils allaient oublier.
1: Hoping.
2: En espérant.
1: Espérant. And I remember coming back.
2: Et je me souviens de revenir.
1: And with my friends.
2: Avec mes amis.
1: Discussing.
2: On discutait.
1: He would forget.
2: Ah oui, ils vont oublier.
1: But he didn't.
2: Mais il n'a pas oublié.
1: And we were punished.
2: Et on a été punis.
1: God will not forget.
2: Dieu ne va pas oublier non plus.
1: And people will be punished.
2: Et les gens seront punis.
1: That doesn't bring a fear to our hearts.
2: Ça n'amène pas une crainte dans nos cœurs.
1: But it says, Lord, thank you.
2: Ça n'amène pas une peur dans nos cœurs, mais on dit, Seigneur,
1: merci. For saving
2: me
1: from that.
2: Merci de m'avoir sauvé de ça.
1: From that judgment.
2: De ce jugement.
1: That wrath.
2: De cette colère.
1: Thank you, Lord.
2: Merci, Seigneur.
1: We're saved by his death.
2: On est sauvés par sa mort.
1: Verse 10.
2: Verset 10.
1: So much more, he says, having been reconciled, we shall be saved by his life.
2: On sera sauvé par sa vie.
1: His life.
2: Sa vie.
1: Not only did Jesus die for us,
2: pas seulement qu'il est mort pour nous,
1: but he rose from the dead.
2: Mais il est ressuscité des morts.
1: He conquered sin.
2: Il a conquis le péché.
1: He defeated the enemy.
2: Il a rendu l'ennemi vaincu.
1: Wasn't just punished,
2: c'était pas juste puni,
1: but he rose from the dead,
2: mais il est ressuscité des morts
1: to defeat the one who punished.
2: Pour vaincre l'ennemi, celui qui punit.
1: Price that he had to pay.
2: C'est ce prix-là qu'il a eu à payer.
1: To bring you and I victory.
2: Afin que vous et moi, on ait la victoire.
1: So I'm not just saved by his death,
2: donc je ne dis pas que c'est par sa mort,
1: but it's his life.
2: Mais c'est par sa vie.
1: And the Bible says the same spirit,
2: et la Bible dit que le même esprit
1: that rose Jesus from the dead,
2: qui a ressuscité Jésus des morts,
1: dwells in us,
2: habite en nous.
1: The same spirit,
2: le même esprit,
1: bringing life,
2: qui emmène la vie,
1: bringing revelation,
2: qui emmène la révélation,
1: bringing peace,
2: qui emmène la paix,
1: assurance,
2: l'assurance,
1: hope,
2: l'espérance,
1: love,
2: l'amour.
1: And it's this life that we live.
2: Cette vie que nous vivons.
1: We can't spend our whole life.
2: On ne peut pas passer notre vie.
1: Dying.
2: Juste à mourir.
1: Listen to me carefully.
2: Écoutez-moi bien.
1: Listen to me carefully.
2: Écoutez-moi bien.
1: For some Christians,
2: pour certains chrétiens,
1: is a mentality,
2: il y a une mentalité
1: where the Christian life,
2: où la vie chrétienne,
1: is death.
2: C'est mourir.
1: Death.
2: Mourir.
1: Death,
2: mourir.
1: Death.
2: Mourir. Mourir.
1: That's one side of the coin.
2: C'est une partie seulement.
1: Jesus died,
2: où Jésus est mort,
1: but he
2: mais
1: rose from the dead.
2: Il est ressuscité.
1: We need to live.
2: Et on a besoin de vivre.
1: We need to live the
2: on a besoin
1: life
2: de vivre la vie de Christ.
1: We need to live in his joy.
2: On a besoin de vivre dans sa joie.
1: Live in his peace.
2: Vivre dans sa paix.
1: Live in his strength.
2: Vivre dans sa force.
1: I died to my flesh,
2: je suis mort à ma chair.
1: But I live to him in the spirit.
2: Mais je vis avec lui dans l'esprit.
1: Some Christians, they live a life,
2: il y a certains chrétiens qui vivent une vie.
1: They look like they've been baptized in lemon juice.
2: Et on dirait qu'ils ont été baptisés dans du jus de citron.
1: It's been their whole life.
2: Ils passent leur vie.
1: Dying for Jesus.
2: Mourir pour Jésus.
1: But we must live.
2: Mais on doit vivre.
1: Resurrection life.
2: La vie de résurrection.
1: Resurrection hope.
2: L'espérance de la résurrection.
1: Because we understand.
2: Parce qu'on comprend.
1: What he's done for us.
2: Ce qu'il a fait pour nous.
1: We understand the victory.
2: On comprend la victoire.
1: It must be important.
2: Et ça doit être tellement important.
1: Verse 12.
2: Verset 12.
1: Therefore, just as though one man through one man sin entered the world. And death through sin, and thus death spread to all men.
0: Comme par un seul homme, le péché est entré dans le monde, et par le péché la mort. Ainsi, la mort s'est étendue sur tous les hommes.
2: Il y a deux mots là, je voudrais vraiment que vous puissiez voir.
1: The one word is all,
2: l'un c'est tout,
1: and the other word is gift.
2: Et l'autre c'est don.
1: You'll see it many times.
2: Vous allez le voir souvent.
1: Verse 13.
2: Verset 13.
1: For until the law, sin was in the world, but sin is not imputed or charged when there is no law.
0: Car jusqu'à la loi, le péché était dans le monde. Or, le péché n'est pas imputé quand il n'y a point de loi.
1: Nevertheless, death reigned from Adam to Moses.
0: Cependant, la mort a régné depuis Adam jusqu'à Moïse.
1: Even though those who had not sinned according to the likeness of the transgression of Adam, who is a type of him who was to come.
2: 15.
0: Même sur ceux qui n'avaient pas péché par une transgression semblable à celle d'Adam, lequel est la figure de celui qui devait venir.
1: But the free gift is not like the offense. For if by the one man's offense many died, much more the grace of God and the gift by the grace of the one man Jesus Christ abounded to many.
0: Mais il n'en est pas du don gratuit comme de l'offense. Car si par l'offense d'un seul, il en est beaucoup qui sont morts, à plus forte raison, la grâce de Dieu et le don de la grâce venant d'un seul homme, Jésus-Christ, ont-ils été abondamment répandus sur beaucoup.
1: And the gift is not like that which came through the one who sinned.
0: Il n'en est pas du don comme de ce qui est arrivé par un seul qui a péché.
1: For the judgment which came from the one offense resulted in condemnation.
0: Car c'est après une seule offense que le jugement est devenu condamnation. Tandis que le don gratuit devient justification après plusieurs offenses.
1: But the free gift which came from many offenses resulted in justification. For if by the one man's offense death reigned through the one, much more those who receive abundance of grace and of the gift of righteousness will reign in life through the one Jesus Christ.
0: Si par l'offense d'un seul, la mort a régné par lui seul, à plus forte raison, ceux qui reçoivent l'abondance de la grâce et du don de la justice régneront-ils dans la vie par Jésus-Christ lui seul.
1: Therefore, as through one man's offense, judgment came to all men, resulting in condemnation, even so through one man's righteous act, the free gift came to all men, resulting in justification of life.
0: Ainsi donc, comme par une seule offense la condamnation a atteint tous les hommes, de même par un seul acte de justice, la justification qui donne la vie s'étend à tous les hommes.
1: For as by one man's disobedience many were made sinners, so also by one man's obedience many will be made righteous.
0: Car comme la désobéissance d'un seul homme, beaucoup ont été rendus pécheurs, de même, par l'obéissance d'un seul, beaucoup seront rendus justes.
1: Moreover, the law entered that the offense might abound, but where sin abounded, grace abounded much more.
0: Or, la loi est intervenue pour que l'offense abonde, mais là où le péché a abondé, la grâce a surabondé.
1: So that as sin reigned in death, even so grace might reign through righteousness to eternal life through Jesus Christ our Lord.
0: Afin que comme le péché a régné par la mort, ainsi la grâce règne par la justice pour la vie éternelle. Par Jésus-Christ, notre Seigneur.
1: Okay, I'd like you to learn that passage by tomorrow.
2: Donc, j'aimerais que vous appreniez tout ce passage pour demain.
1: He says in verse 14,
2: verset 14,
1: talking about Adam,
2: il parle d'Adam,
1: who is a type,
2: qui est un type
1: of him who was to come.
2: Qui était un type de celui qui allait venir, une okay. image,
1: in
2: une
1: the
2: figure.
1: Scriptures,
2: dans les Écritures,
1: find types,
2: vous allez trouver des figures
1: and anti-types.
2: Et des anti-figures.
1: Okay. For example,
2: par exemple,
1: Adam and Christ.
2: Et Christ.
1: Another example,
2: un autre exemple,
1: Old Testament tabernacle,
2: le tabernacle de l'Ancien Testament,
1: New Testament church,
2: l'église du Nouveau Testament.
1: Moses takes the people of Israel out of Egypt.
2: Moïse emmène le peuple d'Israël en dehors de l'Égypte.
1: Jesus takes us out of the bondage of sin.
2: Jésus nous enlève du lien du péché.
1: Moses takes the people of Israel through the waters of the Red Sea.
2: Moïse emmène le peuple d'Israël à travers la mer Rouge.
1: We are taken through the waters of baptism.
2: Et nous on traverse l'eau du baptême.
1: In the Old Testament the Holy Spirit came upon the people of Israel like a cloud or fire.
2: Dans l'Ancien Testament, l'Esprit venait comme un feu ou comme un nuage, une nuée.
1: We are baptized with the presence and the power of the Holy Spirit.
2: Et nous sommes baptisés dans la présence du Saint-Esprit.
1: We talked yesterday of Abraham taking Isaac.
2: On a parlé hier de Abraham qui prenait Isaac.
1: Father taking his son Jesus.
2: Et le Père qui prend son fils Jésus.
1: Type.
2: Une figure.
1: An anti-type.
2: Et l'antifigure.
1: Whatever picture you see in the Old Testament,
2: peu importe la figure que vous voyez dans l'Ancien Testament, c'est une ombre
1: of what's real in the New Testament.
2: De ce qui est réel dans le Nouveau Testament.
1: So it's interesting,
2: donc c'est intéressant,
1: even when you look
2: même,
1: at things like wood,
2: même si on regarde à quelque chose
1: in
2: comme
1: the
2: du
1: Old
2: bois
1: Testament,
2: dans l'Ancien Testament,
1: speaks of the humanity in the New.
2: Ça parle de l'humanité dans le Nouveau Testament.
1: For example,
2: par exemple,
1: Moses takes the people of Israel to a place called Mara.
2: Par exemple, Moïse emmène le peuple d'Israël dans un endroit qui s'appelle Mara. C'était un endroit où il y avait de l'eau dans le désert pour qu'ils puissent boire. Ils l'ont trouvé après 3 jours.
1: But the water was bitter.
2: Mais l'eau était amère.
1: So they threw a piece of wood in.
2: Donc, ils ont mis un morceau de bois dedans.
1: And it became sweet.
2: Et là, l'eau était bonne à boire.
1: Speaks of Jesus.
2: Ça parle de Jésus.
1: The cross.
2: La croix.
1: Changing the bitter things of our life.
2: Qui change les choses amères de notre vie.
1: All these Old Testament pictures.
2: Toutes ces images de l'Ancien Testament.
1: Silver speaks of redemption.
2: L'argent, ça parle de la rédemption.
1: Gold speaks of judgment.
2: L'or, ça parle du jugement.
1: All these things.
2: Toutes ces choses.
1: Everything works together.
2: Toutes choses marchent ensemble.
1: It's one book.
2: C'est un livre.
1: You understand?
2: Vous comprenez?
1: It's one God, one
2: un Dieu,
1: story.
2: Une histoire.
1: Nothing contradicts.
2: Il n'y a rien qui se contradit.
1: Everything complements.
2: Tout se complémente.
1: Everything confirms.
2: Tout se confirme.
1: So Adam,
2: donc Adam,
1: one man,
2: un homme,
1: the result of his sin,
2: le résultat de son péché,
1: sin came to all.
2: Le péché est venu à tous.
1: The sinful nature.
2: C'est la nature pécheresse.
1: The unregenerate nature of man.
2: C'est la nature non régénéré de l'homme.
1: What you were born with.
2: Ce avec quoi on est né.
1: Nobody taught you to sin.
2: Personne ne vous a enseigné pour pécher, à pécher.
1: Never, never.
2: Personne, jamais.
1: Nobody taught you to sin.
2: Personne n'a eu à vous apprendre
1: you
2: à pécher.
1: Did it naturally.
2: Vous l'avez fait naturellement.
1: And naturally well.
2: Et naturellement très bien.
1: Hein? Nobody teaches a baby to rebel.
2: Personne n'apprend à un bébé à
1: or
2: se rebeller.
1: Disobey.
2: Ou à désobéir.
1: It's their nature.
2: C'est leur nature.
1: It's their nature.
2: C'est leur nature.
1: Why?
2: Pourquoi?
1: Because of Adam.
2: À cause d'Adam.
1: David says, I was conceived in sin.
2: David a dit, j'ai été conçu dans le péché.
1: Do not think you came to this world as a wonderful child.
2: Ne pensez pas que vous êtes venu dans ce monde comme un enfant merveilleux.
1: No, no, no, no.
2: Non, non, non.
1: You came in this world as a sinner.
2: Vous êtes venu dans ce monde en tant que pécheur.
1: Unregenerate.
2: Non régénéré.
1: Because of the sin of Adam.
2: À cause du péché d'Adam.
1: But through one man.
2: Mais à travers un homme.
1: Jesus Christ.
2: Jésus-Christ.
1: Righteousness came.
2: La justice est venue.
1: Salvation came.
2: Le salut est venu.
1: One man.
2: Un homme.
1: Brought sin.
2: A amené le péché.
1: One man.
2: Un homme.
1: Brings righteousness.
2: A amené la justice.
1: For all.
2: Pour tous.
1: For
2: tous. Pour tous.
1: But I want us to see one little word.
2: Mais je veux que nous voyons un petit mot.
1: If I can find it. Okay, verse 16.
2: Verset 16.
1: He says, for the judgment which came from one offense resulted in condemnation, but the free gift which came from many offenses resulted in justification. Wrong verse. Okay.
2: C'est pas le bon verset.
1: Verse 19, sorry.
2: Verset 19.
1: For as by one man's disobedience many were made sinners, so also by one man's obedience many will be made righteous. All right?
2: Okay.
1: We need to see.
2: Donc on doit comprendre.
1: That sin came to all.
2: Que le péché est venu à tous.
1: All.
2: Tous.
1: No exception.
2: Pas d'exception.
1: You're born.
2: Vous êtes né
1: with this unregenerate nature.
2: Avec cette nature non régénérée.
1: But through Jesus Christ,
2: mais à travers Jésus-Christ,
1: we find the righteousness of God.
2: On trouve la justice de Dieu.
1: Okay. Now, there are many people
2: maintenant, il y a beaucoup de gens
1: who do not accept this doctrine.
2: Qui n'acceptent pas cette doctrine.
1: Okay. They cannot accept that children are born
2: ils ne peuvent pas accepter qu'un enfant est né
1: with the sinful nature.
2: Avec cette nature pécheresse.
1: They believe that sin is learned.
2: Ils croient que le péché, ça s'apprend.
1: If I believe sin is learned,
2: si je pense comme cela que le péché,
1: then
2: ça s'apprend,
1: I must believe sin is unlearned.
2: Alors je dois croire aussi que le péché peut se désapprendre.
1: Which means there's no reason for Jesus to die.
2: Ça veut dire que Jésus n'avait aucune raison de venir mourir.
1: I have to see
2: je dois voir
1: that I was born in sin,
2: que j'ai été né dans le péché.
1: I have one road,
2: j'ai un chemin
1: and that's to be punished for my sin.
2: Et qui est d'être puni pour mon péché.
1: The sinful nature.
2: C'est la nature pécheresse.
1: I'm not talking about sins.
2: Je ne parle pas de péché avec un S.
1: But the sinful nature.
2: Mais de la nature pécheresse.
1: And when I come to Christ,
2: et quand je viens à Christ,
1: I'm redeemed.
2: Je suis
1: I'm
2: renouvelé,
1: justified.
2: Je suis justifié.
1: Just,
2: racheté.
1: Just, if I,
2: juste, sanctifié.
1: Just as if I'd never
2: juste comme si sinned. J'avais jamais péché.
1: Okay? But I do sin.
2: Mais je pêche.
1: And I must see the difference
2: et je dois voir la différence
1: between being justified by faith,
2: entre être justifié par la foi,
1: being made righteous in Christ,
2: avoir été justifié par Christ
1: when I'm born again,
2: quand je suis né de nouveau,
1: and the difference between the sin that I do as a Christian.
2: Et la différence avec le péché que je fais quand je suis chrétien.
1: The Bible tells me,
2: et la Bible me dit,
1: John writes to the church.
2: Jean écrit à l'église.
1: And I want you to turn to this.
2: Je veux qu'on regarde ça ensemble dans 1 Jean.
1: Verse 8.
2: Verset 8.
1: Mm. 1 Jean 1.
2: Verse 8. Verset 8.
1: If we say that we have no sin, we deceive ourselves. You there?
2: Vous
1: and the truth is not in us. But if we confess our
2: sin, 9.
1: He is faithful and just to forgive us our sins and to cleanse us from all unrighteousness. All right? He's not talking about the sinful nature.
2: Il ne parle pas de la nature pécheresse.
1: He's talking about the sins we commit.
2: Mais des péchés que nous commettons.
1: He's writing to the believer.
2: Et il écrit aux croyants.
1: Now, if I take this verse,
2: maintenant, si je prends ce verset,
1: and I say to somebody outside in the street,
2: et je dis à quelqu'un dans la rue,
1: you must just confess your sins.
2: Tu dois juste confesser tes péchés.
1: Then there's no reason for Jesus to die.
2: Alors, il n'y aurait eu aucune raison pour que Jésus vienne mourir.
1: I just go to church on Sunday,
2: je vais à l'église le dimanche,
1: light a candle,
2: j'allume ma petite bougie,
1: say sorry,
2: je dis pardon,
1: and then sin from Monday to Saturday and come back next Sunday.
2: Et après, je pêche du lundi au samedi et puis je reviens dimanche.
1: There's no reason.
2: Il n'y a aucune raison.
1: But if I see,
2: mais si je vois
1: that when I'm born again,
2: que quand je suis né de nouveau,
1: my nature changes,
2: ma nature change,
1: I come into the presence of God,
2: je rentre dans la présence de Dieu,
1: and because there's still weakness in my life,
2: et parce qu'il y a encore des faiblesses dans
1: because
2: ma vie,
1: I still give in to temptation,
2: parce que je suis encore tenté,
1: and I sin,
2: et je pêche,
1: but I can come to the Lord,
2: mais je peux venir au Seigneur,
1: and say, Lord, please forgive me,
2: dis Seigneur, pardonne-moi.
1: And he says, I'm faithful,
2: et il dit, je suis fidèle et juste.
1: And I will cleanse you.
2: Et je vais te purifier.
1: To be born again,
2: d'être né de nouveau,
1: does not mean that you confess your sins.
2: Ça ne veut pas dire de confesser ses péchés.
1: There's no scripture.
2: Il n'y a pas d'écriture.
1: That says you must confess your sins.
2: Aucun verset qui dit qu'on doit confesser
1: to be
2: nos
1: born
2: péchés
1: again,
2: pour être né de nouveau.
1: You must repent.
2: On doit se repentir.
1: Repentance,
2: la repentance,
1: is not confession.
2: Ce n'est pas la confession.
1: Repentance,
2: la repentance,
1: is turning your back,
2: c'est tourner son dos,
1: on your old life,
2: à sa vie,
1: and living this new life,
2: à sa vieille vie pour vivre la vie nouvelle.
1: And living this new life,
2: et en vivant cette nouvelle
1: I
2: vie,
1: sin.
2: Je pêche.
1: I do things.
2: Repentance,
1: is turning your back,
2: c'est tourner son dos,
1: on your old life,
2: à sa vie,
1: and living this new life,
2: à sa vieille vie pour vivre la vie nouvelle.
1: And living this new life,
2: et

0: Jesus Christ is Lord, he shall be saved.
1: Que Jésus-Christ est Seigneur, il sera sauvé.
0: It's not talking about confessing sins.
1: On ne parle pas de confesser ses péchés.
0: Otherwise, I just confess my sin every day.
1: Autrement, bah, j'ai juste besoin de confesser mes péchés chaque jour.
0: Or just on Sundays.
1: Ou juste le dimanche.
0: I don't need to be born again.
1: J'ai pas besoin d'être né de nouveau.
0: What's the point?
1: C'est quoi le point?
0: I just confess my sin.
1: Je vais juste confesser mes péchés.
0: Sorry. Live my
1: pardon,
0: life.
1: Pardon.
0: That's deception.
1: Mais ça, c'est une déception. Une tromperie.
0: It's the sinful nature.
1: C'est la nature pécheresse qui va être jugée.
0: But Jesus died.
1: Et Jésus est mort.
0: To set me free from that.
1: Pour me libérer de cela.
0: That sinful man.
1: Cet homme pécheur.
0: That I can be free to serve him.
1: Afin que je sois libre pour le servir.
0: And on the way,
1: et sur la route,
0: I do things.
1: Il y a des choses qui se passent.
0: But he forgives me.
1: Mais il me pardonne.
0: He's faithful.
1: Il est fidèle.
0: He's just.
1: Il est juste.
0: And will forgive me.
1: Et il me pardonnera.
0: Are you here or not here?
1: Vous êtes là ou pas?
0: Huh? And that's what he's talking about in these verses.
1: Et c'est ce dont il parle là dans ces versets.
0: And he ends up in verse, the end of the chapter.
1: Et il termine à la fin du chapitre.
0: So that as sin reigned in death, even so grace might reign through the righteousness to eternal life through Jesus Christ our Lord. And it's this word reigning, dominance.
1: Et c'est ce mot règne, la domination.
0: Before, my life was dominated by sin.
1: Avant, ma vie était dominée par le péché.
0: That's why I've repented.
1: C'est pourquoi je me suis repenti.
0: I had a master.
1: J'avais un maître.
0: A master.
1: Un maître.
0: Okay. I was a slave.
1: J'étais esclave de ce maître.
0: But I've repented from
1: Mais
0: that.
1: Mais je me suis repenti.
0: And I'm free.
1: Et je suis libre.
0: I was owed a debt to the master.
1: Et j'avais une dette envers ce maître.
0: But Jesus paid.
1: Mais Jésus a payé ma dette.
0: To redeem me.
1: Pour me racheter.
0: To set me free.
1: Pour me libérer.
0: Now I have a new master.
1: Maintenant j'ai un nouveau maître.
0: The righteousness of God.
1: C'est la justice de Dieu.
0: Through the grace of God.
1: À travers la grâce de Dieu.
0: If I walk this way,
1: si je marche de cette manière,
0: and I'm looking to the righteousness of God,
1: et que je regarde à la justice de Dieu,
0: and the grace of God,
1: et à la grâce de Dieu,
0: I will walk in freedom.
1: Je vais marcher dans la liberté.
0: But if I spend my whole life,
1: mais si je passe ma
0: as
1: vie,
0: a believer,
1: en tant qu'un croyant,
0: trying to fight the old man,
1: à essayer de combattre le vieil homme,
0: I will lose the battle.
1: Je vais perdre ma bataille.
0: Repent.
1: Repens-toi.
0: Turn your back.
1: Tourne-toi, tourne ton dos.
0: I have a very good friend.
1: J'ai un très bon ami.
0: Who spent many years in jail?
1: Qui a passé beaucoup d'années en prison?
0: For murder.
1: À cause d'un meurtre.
0: He came to know the Lord in jail.
1: Et finalement, il a connu le Seigneur en prison.
0: He's serving him today.
1: Il sert le Seigneur aujourd'hui.
0: And I remember sitting at a table.
1: Et je me souviens être assis à une table.
0: We were having a meal together with a bunch of pastors in Dallas, Texas. Hallelujah.
1: On était à Dallas et on était en train d'avoir un repas avec beaucoup de pasteurs.
0: Yeah. And one of the pastors looked at him.
1: Et un des pasteurs le regarde.
0: And said, "So."
1: Et dit alors.
0: I believe you were in jail.
1: Alors, t'étais en prison.
0: What did you do?
1: Qu'est-ce que tu as fait?
0: So my friend looked at him.
1: Alors mon ami l'a regardé.
0: He said, "I don't remember."
1: Il dit, mais je ne me souviens pas.
0: Oh, come on.
1: Oh, allez, franchement.
0: Come on.
1: Allez.
0: Well, I mean, we're pastors.
1: Allez, on est des pasteurs.
0: He said, "I'm sorry, I don't remember."
1: Mais non, je suis désolé, je ne me souviens pas.
0: Come on, man, you can tell me.
1: Allez, tu peux me dire.
0: So he looked at this guy.
1: Alors, il le regarde.
0: And he said, "Well, you know what?"
1: Mais il dit, tu sais quoi?
0: My Bible says God remembers my sin no more.
1: Ma Bible me dit que on ne me souvient plus de mon péché.
0: If God
1: le Seigneur ne se souvient plus de mes péchés.
0: Myself,
1: et si le Seigneur ne se souvient plus,
0: why should I?
1: Pourquoi est-ce que moi, je m'en souviendrai?
0: It's clear.
1: C'est clair.
0: And this friend of mine, he's got cold blue eyes.
1: Et cet ami, il a des yeux bleu froid.
0: And we were going through the meal.
1: Et on prenait ce repas ensemble.
0: And this other pastor kept pushing him.
1: Et il y a cet autre pasteur qui continuait.
0: And so my friend finally answered him.
1: Et finalement, mon ami lui a répondu.
0: He just looked at him.
1: Et il l'a regardé.
0: And he said, "I killed a man."
1: Avec ses yeux glaciaux, il a dit, j'ai tué
0: that
1: un homme.
0: That ended the discussion right there.
1: Et finalement, la discussion s'est arrêtée
0: Fini.
1: Là. Il n'y avait plus rien à dire.
0: Fini. I'll just eat my food now.

0: je vais juste manger mon repas maintenant. Hein.
1: We can't live.
0: On ne peut pas vivre
1: in the past.
0: Dans le passé.
1: That's what repentance means.
0: C'est ça la repentance.
1: So I turn my back.
0: Donc j'ai tourné mon dos.
1: I don't want to listen to that voice.
0: Je ne veux plus écouter cette voix.
1: Hein? I don't want to listen to that voice.
0: Je ne veux pas écouter cette voix.
1: Stand up, please, Nick.
0: Nick, lève-toi.
1: You can be my old man.
0: Tu peux être mon vieil homme.
1: Stand up, Graham. There's my new man.
0: Voilà mon nouvel homme.
1: Yes. You see, they even dress the same.
0: Vous voyez, ils sont même habillés pareil.
1: I listen to my old man.
0: Alors j'écoute mon vieil homme.
1: And he tells me to sin.
0: Et il me dit de pécher.
1: Oh. Say it with more conviction.
0: Dis-le avec un peu plus de conviction.
1: I listen. All my life I'm listening.
0: Donc toute ma vie j'écoute, j'écoute.
1: J'écoute.
0: OK.
1: And then I come to Christ.
0: Et maintenant quand je viens à Christ.
1: You make a very pathetic old man.
0: Tu fais vraiment un vieil homme épouvantable.
1: Hein? I come to Christ and I turn my back.
0: Finalement je viens à Christ, je tourne mon dos.
1: We're right here.
0: On est juste là.
1: We're right here.
0: On est juste là.
1: So I hear him nice and loud.
0: Donc je l'entends bien fort.
1: I'm struggling.
0: Ah, je lutte.
1: But you know what?
0: Mais vous savez quoi?
1: I'm looking at my new life.
0: Mais je regarde à ma nouvelle vie.
1: That's what I want.
0: C'est ce que je veux.
1: Talk to me. Then, come on. New life, new life.
0: Viens, talk la nouvelle vie. Parle-moi, parle-moi.
1: What? Sorry, what?
0: Pardon?
1: What?
0: Pardon quoi? Quoi?
1: Sorry?
0: Come
1: back. Hein? The further I get,
0: finalement,
1: the less the voices.
0: Plus loin, plus je m'éloigne, moins je l'entends. C'est se détourner, se détourner, se détourner.
1: If you want to spend your life there,
0: si vous voulez passer votre vie là-bas,
1: about him,
0: et vous soucier de lui,
1: that's all you hear.
0: C'est tout ce que vous allez entendre.
1: Your weakness, your problem,
0: vos
1: your
0: faiblesses, vos problèmes, vos ci, vos là.
1: Turn away.
0: Mais détournez-vous.
1: That's what repentance is.
0: C'est ça la repentance.
1: We must see,
0: on doit voir
1: that in my repentance,
0: que dans ma repentance,
1: I turned away from the power of sin,
0: je me suis détourné de la puissance du
1: and
0: péché
1: I'm looking at the grace of God.
0: Et je regarde à la grâce de Dieu.
1: And this grace
0: et cette grâce
1: will lead me.
0: Va me conduire.
1: What does he say?
0: Qu'est-ce qu'il dit?
1: In victory,
0: dans la victoire
1: over this problem, over this sin, over death,
0: à travers le péché, au-dessus.
1: All of this.
0: Tout ça.
1: Many Christians today,
0: beaucoup de chrétiens aujourd'hui,
1: they don't see,
0: ils ne voient pas
1: what the Lord has done for them.
0: Ce que le Seigneur a fait pour
1: eux.
0: Ils ne réalisent pas
1: what Jesus did,
0: ce que Jésus a fait.
1: And the freedom we have in Christ.
0: Et la liberté qu'on a en Christ.
1: Freedom.
0: La liberté.
1: If I spend my life here,
0: mais si je passe ma vie
1: listening
0: ici,
1: to people,
0: à écouter des gens,
1: and reading things,
0: et à lire toutes sortes de choses,
1: things,
0: et regarder toutes sortes
1: that
0: de choses,
1: will strengthen his relationship with me.
0: Finalement, ça va fortifier sa relation avec moi.
1: I'm in trouble.
0: J'ai du souci
1: I'm
0: à me faire.
1: Trouble.
0: J'ai du souci à me faire.
1: But if I want to be with the right people,
0: mais si je veux être avec les bonnes personnes,
1: hear the right things,
0: pour entendre les choses qu'il faut,
1: see the right things,
0: et voir les bonnes choses qu'il faut,
1: it will bring me away from the past,
0: ça va m'éloigner du passé
1: and take me into the victory.
0: Et m'amener à la victoire.
1: It's your choice.
0: C'est votre choix.
1: My choice.
0: C'est mon choix.
1: That's what God wants for all of us.
0: Et c'est ce que Dieu veut pour chacun de nous.
1: That's what he has done.
0: C'est ce qu'il a fait.
1: It's incredible.
0: C'est incroyable.
1: Justified.
0: Justifié.
1: By faith.
0: Par la foi.
1: In this grace.
0: Dans cette grâce.
1: Game over. Finished.
0: Le jeu est terminé. C'est fini.
1: Get on with the job.
0: Mais allez maintenant vous mettre au travail.
1: Get on with your Christian life.
0: Allez avec votre chrétienté.
1: Get on with it.
0: Allez avec.
1: Use your energy.
0: Utilisez votre énergie.
1: Your time.
0: Votre temps.
1: Everything to serve the Lord.
0: Tout pour servir le Seigneur.
1: Serve him.
0: Servez-le, servez-le.
1: And as you do,
0: et alors vous le faites.
1: You will grow,
0: vous allez grandir
1: in grace,
0: dans la grâce,
1: and enter the freedom of Christ.
0: Et entrer dans la liberté de Christ.

C'est la fin de votre conférence biblique sur Radio Bonne Nouvelle, et je peux vous souhaiter qu'une chose, c'est d'avoir la liberté, telle que Peter McKenzie là, qu'elle puisse être votre, cette liberté de pouvoir vous exprimer, d'être vous-même, et même plus que ça, d'être ce que Dieu veut que vous soyez. Chaque fois que je repense à cette grâce, que je réalise un peu plus à combien il est incroyable qu'un Dieu si grand ait pu m'aimer, et qu'il a fait tout ça simplement pour avoir une relation avec moi, je suis émerveillé. Je prie que vous aussi, vous puissiez découvrir cette relation si intime et si belle que l'on peut avoir avec le Créateur de toutes choses, qui ne me conduit pas à être des surhommes, mais bien d'être des étrangers sur cette terre, sachant que notre cœur, notre patrie, est ailleurs, et que bientôt, nous rentrerons dedans. Bonne journée sur Radio Bonne Nouvelle, que Dieu vous bénisse.

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yeux. Personne ne l'a jamais vu. C'est tout au moins ce qu'on dit. Pourtant, le Christ, qui est la vérité, nous assure que nous pouvons le voir. Mais attention, il y a une condition. Et Jésus dit, heureux ceux qui ont le cœur pur, car ils verront Dieu. Ainsi donc, Dieu ne peut être vu de nos yeux car il est esprit. Un esprit ne se voit pas, c'est évident. Par contre, il peut être vu par le cœur. Mais à la condition qu'il soit pur, notre cœur. Tout ce qui peut salir un cœur fait écran. Notre cœur est aveugle, il est encombré, sali par la vie que nous menons. Et c'est pourquoi nous sommes insensible de manière naturelle à la réalité de Dieu. Mais Jésus-Christ est venu pour purifier notre cœur, qui est le siège de nos affections, de notre intelligence et de notre volonté. Et si nous acceptons l'intervention du Christ dans nos vies, il lavera nos cœurs. Alors, pour nous, se réalisera la promesse. Dieu éclairera les yeux de notre cœur, c'est tout au moins ce qu'affirme un apôtre, et nous saurons quelle est l'espérance qui s'attache à son appel, quelle est la richesse de la gloire de son héritage, et quelle est, envers nous qui croyons, l'infinie grandeur de sa puissance. Oui, en un mot, nous verrons Dieu.

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Eh bien, bonjour à toutes et à tous. Salam alaikum. Je suis très heureux d'être avec vous dans le cadre de ce petit témoignage que j'aimerais vous expliciter comment j'ai fait cette rencontre personnelle, moi musulman, avec la personne de Yeshua al-Masih, Jésus-Christ. Alors, je voudrais vous dire tout simplement que je viens d'un arrière-plan musulman. J'ai traversé la mer Rouge pour venir, c'est vrai, dans ce pays où coulait le lait, le miel et le travail, puisqu'à l'époque il y en avait. Nous avons rejoint mon père pour des raisons économiques. Et en arrivant en France, bien entendu, j'ai pratiqué ma religion avec force, avec conviction. Et petit à petit, dans le temps, j'ai ressenti beaucoup d'amertume, de racisme, de discrimination discrète, mais qui en tout cas m'affectait, me troublait dans mon fort intérieur. Et souvent, on posait un regard sur moi qui n'était jamais positif, et ce regard finissait par être intégré, intériorisé. Si bien que j'ai pratiqué ma religion avec force, avec conviction, j'adorais ce Dieu Allahu Ta'ala, et en même temps, il était tellement haut, tellement loin, je me demandais parfois s'il s'intéressait à moi. Je faisais mes 5 prières par jour, le ramadan, j'aimais Dieu, j'aimais les choses de Dieu, et je posais 2 questions à mes parents. Qu'est-ce qu'il y a après la mort? Et ma mère me décrivait bien l'enfer. Mais par contre, la question du paradis, elle ne connaissait pas. Et je voulais véritablement avoir cette relation, cette intimité, cette relation avec Dieu que je n'avais pas finalement dans ma religion. Ce qui m'a amené, je dirais, à rechercher, à développer encore plus en moi cette recherche ardente de Dieu. Mais c'était le vide, c'était le désert, c'était l'aridité spirituelle. J'ai vécu la violence à l'extérieur que j'ai importée chez moi, et cette violence qu'il y avait chez moi, je l'ai exportée, et cette violence, elle est devenue mon identité, elle est devenue ma vie. Et un jour, dans mon quartier, je me suis battu contre une voisine, contre un voisin, et ça a déclenché une émeute, toute sa famille contre ma famille, et ma mère s'est tellement pris des coups dans la tête qu'elle s'est retrouvée à l'hôpital. Mais au-dessus de chez nous, c'est pour ça que je dis que le salut vient d'en haut, il y avait des chrétiens qui se sont proposés de garder mes petits frères et sœurs le temps que ma mère était à l'hôpital. Donc ils ont gardé mes petits frères et sœurs, et quand ma mère est sortie, elle leur a fait un grand couscous et on s'est lié d'amitié avec eux. Et au bout d'un an, nous avons réalisé que ma grande sœur Fatima était devenue chrétienne. C'était la chouma, c'était la honte que ma sœur devienne chrétienne, trahir son pays pour une tranche de jambon. C'était une catastrophe pour nous. Donc on l'a dissuadée, on l'a frappée, on lui a déchiré la Bible, mais pas cette foi qu'elle avait pour Jésus. Et j'ai été troublé, interpellé par, je dirais, la ferveur, par l'amour, par la puissance, par la paix que dégageait ma sœur. Et à ce moment-là, mes parents m'ont envoyé dans l'église pour faire l'espion. Et quand j'ai espionné ma sœur, j'ai été foudroyé, subjugué, je dirais, à l'intérieur de cette église, parce que j'en avais une mauvaise conception du christianisme. Et le christianisme se résumait à tout ce que je voyais à la télévision. Mais quand j'ai vu dans cette église des chrétiens comme l'eau dans l'eau qui se mélangeaient, authentiques, qui louaient Dieu de tout leur cœur, je me suis dit, ne seraient-ils pas musulmans? Mais ils ont l'air véritablement soumis. Et je me suis rendu compte que ces chrétiens aimaient Dieu encore plus que moi. Et j'ai fait mes propres recherches personnelles en étudiant la Bible. Ça m'a bouleversé, marqué, subjugué par la figure du Christ et la personne de Yeshua al-Masih, un grand roi qui a quitté son ciel de gloire, non pas pour venir au Carlton, mais pour naître dans une grotte, dans une étable. J'ai jamais vu un roi comme ça. Et un roi qui me disait « Aimez vos ennemis, bénissez ceux qui vous maudissent, faites du bien ceux qui vous maltraitent », j'ai jamais connu ça. Et j'ai été bouleversé par le message de l'évangile. Et j'ai réalisé la puissance de la croix. Et Jésus a changé, bouleversé, transformé ma vie. Je savais ce que c'était que le péché, voler, mentir, tricher. Mais là, le péché, quand je l'ai réalisé à la lumière, à la puissance du Saint-Esprit, j'ai véritablement demandé pardon à Dieu, j'ai pleuré sur ma misère. Et là, j'ai abdiqué face à la croix. Parce qu'elle n'était pas un film, mais une expérience personnelle, individuelle, qui m'a appris à aimer aujourd'hui tout homme, de toute race, de toute condition. Et aujourd'hui, je regarde pas l'apparence, mais je regarde au cœur. Simplement, j'ai aussi été m'excuser dans mon quartier. Et là, dans mon quartier, beaucoup de personnes ont été touchées de voir ma vie changer, transformée. Il y a quelqu'un que je détestais, c'était mon père. Et je lui ai demandé pardon. Je l'ai serré dans mes bras. Et je lui ai dit, Père, de la même manière que Jésus m'aime, papa, je veux t'aimer. De la même manière que Jésus m'a pardonné, papa, je veux te pardonner. Et mon père a accepté Jésus dans sa vie. J'ai un père là-bas que je connaissais pas, mais grâce à Jésus, aujourd'hui j'ai une véritable relation avec Dieu et j'ai l'assurance de la vie éternelle. Qui que vous soyez, qui écoutez ce message,
je vous invite vraiment à rentrer de ce que nous appelons une vraie repentance, qui amène à une vraie conversion et qui amène un fruit authentique dans votre vie. Dieu ne regarde pas l'apparence, Dieu regarde ton cœur, il connaît tes problèmes, il connaît tes difficultés, il sait qui tu es mieux que quiconque. Tu as été déçu, trompé peut-être par les gens dans le passé. Mais aujourd'hui, si tu mets ta foi en Jésus-Christ, il peut véritablement changer, bouleverser ton cœur. Yarab, je veux faire cette prière en arabe. 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A'tina raha wa salam. Bi ismik yasou al-Masih. Amen. Amen. Que Dieu vous bénisse abondamment.

Sur Radio Bonne Nouvelle, bienvenue à votre émission du dimanche avec un culte du pasteur Kayayan, suivi d'une petite discussion. Nos amis luthériens de la Voix du Christ, notre ami Billy Graham et l'heure de la décision, ainsi que nos amis de la Voix de l'Évangile. Tout ceci agrémenté de musique, bien sûr. 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

Vous écoutez l'émission Perspective réformée du pasteur Kayayan. Au début de ce nouveau culte liturgique, mes chers amis, auditeurs, auditrices fidèles de notre émission, je vous invite à louer le Seigneur avec le psalmiste du psaume 81. Lancez des acclamations vers Dieu, notre force. Lancez une clameur vers le Dieu de Jacob, entonnez la psalmodie, faites résonner le tambourin, la harpe mélodieuse et le luth. Sonnez du cor à la nouvelle lune, à la pleine lune, au jour de notre fête, car c'est une prescription pour Israël, une ordonnance du Dieu de Jacob, c'est un témoignage qu'il a placé en Joseph quand il sortit contre le pays des servitudes. Et j'entends là un langage qui m'est inconnu. Mes amis, que la grâce de notre Seigneur Jésus-Christ, l'amour de Dieu le Père et la communion du Saint-Esprit soient et demeurent avec nous durant ce culte, durant cette journée et durant toute notre vie, si nous restons fidèles à la sainte parole de l'Évangile.

Dans l'Ancien Testament, au livre du prophète Jérémie, au chapitre 31e, je vous lis quelques passages. Livre du prophète Jérémie, chapitre 31, les versets 1 à 9. Il s'agit d'une prophétie concernant le rétablissement d'Israël et de Juda. En ce temps-là, oracle de l'Éternel, je serai Dieu pour toutes les familles d'Israël et ils seront mon peuple. Ainsi parle l'Éternel, il a trouvé grâce dans le désert, le peuple des rescapés de l'épée, Israël marche vers son repos. De loin l'Éternel se montre à moi, je t'aime d'un amour éternel, c'est pourquoi je te conserve ma bienveillance. Je te rebâtirai et tu seras rebâti, vierge d'Israël. Tu auras encore tes tambourins pour parure et tu sortiras au milieu des danses de ceux qui s'égayent. Tu planteras encore des vignes sur les montagnes de Samarie. Les planteurs planteront et récolteront, car il est un jour où les gardes crient sur les monts d'Éphraïm, « Levez-vous, montons à Sion, vers l'Éternel notre Dieu. » Car ainsi parle l'Éternel, « Acclamez Jacob avec joie, éclatez d'allégresse à la tête des nations. » Faites-vous entendre, louez, dites, Éternel, sauve ton peuple, le reste d'Israël. Voici que je les fais revenir du pays du nord, je les rassemble des extrémités de la terre, parmi eux sont l'aveugle et le boiteux, la femme enceinte et celle en travail, tous ensemble. C'est une grande assemblée qui revient ici. Ils viennent en pleurant, et je les conduis au milieu de leurs supplications, je les mène vers des torrents d'eau, par un chemin uni où ils ne peuvent trébucher, car je suis un père pour Israël, Éphraïm, et mon premier-né. »

Dans le Nouveau Testament, dans la première lettre de l'apôtre Saint Paul aux Thessaloniciens, je vous propose la lecture du premier chapitre. Première lettre de Paul aux Thessaloniciens, chapitre 1er. Paul, Sylvain et Timothée à l'église des Thessaloniciens qui est en Dieu le Père et dans le Seigneur Jésus-Christ, que la grâce et la paix vous soient données. Nous rendons continuellement grâce à Dieu pour vous tous et faisons mention de vous dans nos prières. Nous nous souvenons sans cesse devant Dieu notre Père de l'œuvre de votre foi, du travail de votre amour et de la fermeté de votre espérance en notre Seigneur Jésus-Christ. Nous savons, frères bien-aimés de Dieu, que vous avez été élus car notre évangile n'est pas venu jusqu'à vous en parole seulement, mais aussi avec puissance, avec l'Esprit Saint, et une pleine certitude. Vous savez en effet ce qu'à cause de vous, nous avons été parmi vous. Vous êtes devenus nos imitateurs et ceux du Seigneur en recevant la parole au milieu de beaucoup de tribulations, avec la joie de l'Esprit Saint. Ainsi, vous êtes devenus un modèle pour tous les croyants en Macédoine et en Achaïe. Quand la parole du Seigneur a retenti de chez vous, non seulement en Macédoine et en Achaïe, mais votre foi en Dieu s'est fait connaître en tout lieu, à tel point que nous n'avons pas besoin d'en parler. On raconte, à notre sujet, quel accès nous avons eu auprès de vous et comment vous vous êtes convertis à Dieu en vous détournant des idoles pour servir le Dieu vivant et vrai et pour attendre des cieux son Fils qu'il a ressuscité d'entre les morts, Jésus, qui nous délivre de la colère à venir.

Enfin, une dernière lecture dans le Nouveau Testament, dans l'Évangile selon Matthieu, au chapitre 9e, à partir du verset 27 et jusqu'à la fin de ce chapitre. Matthieu 9, 27 à 38. Comme Jésus s'en allait, deux aveugles le suivirent en criant « Aie pitié de nous, fils de David !» À son arrivée à la maison, les aveugles s'approchèrent de lui et Jésus leur dit « Croyez-vous que je puisse faire cela ?»« Oui, Seigneur, lui répondirent-ils. » Alors il leur toucha les yeux en disant « Qu'il vous soit fait selon votre foi !» Et leurs yeux s'ouvrirent. Jésus leur fit cette recommandation sévère. « Prenez garde que personne ne le sache. » Mais à peine sorti, ils répandirent sa renommée dans le pays entier. Comme il s'en allait, on lui amena un démoniaque muet. Le démon chassé le muet parla. Et les foules, dans l'admiration, disaient « Jamais rien de semblable ne s'est vu en Israël. » Mais les pharisiens disaient « C'est par le prince des démons qu'il chasse les démons. » Jésus parcourait toutes les villes et les villages. Il enseignait dans leurs synagogues, prêchait l'évangile du royaume et guérissait toute maladie et toute infirmité. À la vue des foules, il en eut compassion, car elles étaient lassées et abattues comme des brebis qui n'ont pas de berger. Alors il dit à ses disciples, « La moisson est grande, mais il y a peu d'ouvriers. Priez donc le Seigneur de la moisson d'envoyer des ouvriers dans sa moisson. » Mes amis, à la fin de ce culte liturgique, je vous propose aussi de conclure notre service et notre émission par la prière de M. de Richelieu, pasteur de l'église de Plouer et Saint-Malo, prononcée en 1659. Une prière en temps de tourmente. Nous avons été à toi, Seigneur, en nos tribulations et tu nous as exaucés. Nous avons crié du ventre du gouffre et tu as exaucé notre voix. Qui est comme toi entre les forts, ô Éternel? Qui est comme toi magnifique en sainteté, faisant merveille et que l'on doit révérer en louange? Poursuis le cours de tes bénéfices envers nous pendant notre voyage et nous fais toujours comprendre que, bien que tes enfants soient environnés de maux et sur mer et sur la terre, néanmoins tu les délivres de tous quand il te plaît. Davantage, fais-nous cette grâce que, tirant des délivrances passées, un ferme argument de la continuation de tes bontés pour l'avenir, nous sentions vivement, en nos cœurs, combien sont heureux ceux qui se retirent vers toi, afin que, nous fiant en tes promesses, nous nous reposions assurément en ta bonté, remettant notre sûreté et espérance sous l'ombre de tes ailes.

0: Maître du Monde, tu avais organisé une matinée de réflexion sur un certain nombre de thèmes. Tu t'es particulièrement intéressé au dualisme qui caractérise le monde chrétien en général, mais hélas, je dirais les protestants réformés en particulier. Qu'est-ce qui t'a amené à t'intéresser à cette question et pourquoi as-tu vu là un problème ?
1: Oui, je me suis rendu compte dans cette université où j'enseigne, où je suis également étudiant, que nous avons là beaucoup de jeunes chrétiens qui sont très sincères, très enthousiastes, très consacrés et qui participent volontiers à toutes sortes d'activités, de réunions de prière, activités ecclésiales, voyages missionnaires, etc., campagnes d'évangélisation, mais qui sont bien souvent inactifs, silencieux lorsqu'il s'agit de présenter, de traiter des problèmes de société d'une manière spécifiquement chrétienne, qui soit transformée par une vision dirigée par la foi. Et je pense qu'il y a là un problème, effectivement, car le monde moderne a besoin de réponses spécifiques, une réponse chrétienne dans chacune de ces sphères. Et ces jeunes semblent souvent incapables de réfléchir de manière consistante et cohérente sur ces aspects de la vie dans le monde en général, malgré tout leur enthousiasme et toute leur foi.
0: Je peux me permettre de te demander quelles sont ces sphères. Est-ce que tu pourrais mentionner quelques sphères d'une manière très spéciale ou...
1: Je pense on pourrait parler de l'éducation, par exemple, on pourrait parler de la politique, on pourrait parler des arts, on pourrait parler des loisirs, de l'environnement, on pourrait en citer beaucoup d'autres également.
0: L'économie ?
1: L'économie, naturellement.
0: Oui. La psychologie ?
1: La psychologie. Je pense en particulier à la question politique qui me semble d'un intérêt aujourd'hui particulièrement crucial, et je suis très très désolé de voir cette absence de réflexion qui caractérise même des jeunes qui sont intelligents, qui sont capables d'avoir une réflexion, mais qui n'ont pas été guidés ou qui ne voient pas la nécessité de réfléchir sur ces thèmes.
0: Oui, en effet, on a tellement abattu les oreilles aussi en Occident, en tout cas là où nous sommes, en Europe ou en Amérique, comme quoi les chrétiens ne font pas la politique, que la politique est devenue presque le domaine du diable, où on laisse les affaires politiques entre les mains des politiciens de la politique politicienne, et où il n'y a évidemment aucun témoignage chrétien, aucun témoignage rendu à la Seigneurie du Christ et au royaume de Dieu. Mais je crois que nos auditeurs, auditrices seraient très intéressés de savoir un peu plus ce que tu appelles le dualisme. Est-ce par exemple un phénomène récent ou est-ce qu'il accompagne le christianisme au long de son histoire?
1: Bien, je vais tâcher de donner une définition du dualisme. Le dualisme, chez les chrétiens, est en quelque sorte ce divorce indu, qui ne devrait pas exister, entre deux sphères de leur existence. La sphère dite spirituelle, qui s'occupe des activités ecclésiales, etc., de l'évangélisation, et la sphère dite séculière, qui est laissé aux mains de tous les penseurs non chrétiens ou autres. Et cette séparation, ce divorce devient un phénomène dramatique à cause des conséquences qu'il a dans la vie de la société en général. Ce n'est pas un phénomène récent, non. Malheureusement, il faut reconnaître que le christianisme, depuis 2000 ans, a été pénétré par des tendances non chrétiennes, des restes de pensées païennes qui ont parfois pris davantage d'importance que les motifs véritablement chrétiens. Je voudrais par exemple signaler cette espèce de dualisme entre la nature et la grâce que le Moyen-Âge a récupéré, a hérité d'une manière ou d'une autre de la philosophie grecque, et qui a divisé l'existence entre une sphère dite spirituelle, bénie par l'Église en quelque sorte, une sphère où le rôle des sacrements tenait lieu de toute vie chrétienne, alors que le reste de l'existence était considéré comme naturel, répondait à des normes qui n'étaient pas sanctifiées ou transformées par une pensée véritablement chrétienne. Il suffisait en quelque sorte

0: que l'Église soit présente là par l'intermédiaire d'un sacrement et ou par l'intermédiaire d'une procession ou d'une prière, et cela suffisait pour sanctifier les pratiques et les coutumes héritées peut-être du paganisme ou d'une philosophie tout à fait non chrétienne. Nous avons hérité même dans nos milieux protestants et dans nos cercles dits réformés de cette tendance et de ce dualisme nature-grâce qui a fait beaucoup de ravages. Il est temps d'en sortir.
1: Oui, oui, en effet. Tu vois, en ce qui me concerne, je m'intéresse d'une manière très spéciale à l'évangélisation de la société moderne. Comment éviter une présentation fragmentée du message chrétien, ce que tu appelles avec raison le dualisme. Peut-on aussi parler d'antinomisme, c'est-à-dire une opposition à la loi de Dieu. Peut-être nous pourrions signaler aussi par une illustration cela, dans cette théologie du Moyen-Âge, on peut concevoir l'existence en deux étages. Premier étage, la nature. Deuxième étage, la grâce. La chute a affecté le deuxième étage, la grâce, mais le premier étage est resté intact. Je crois que cela répond un peu ou correspond un peu à ce que tu as dit. Mais j'aimerais illustrer ma pensée par une anecdote qui m'amuse, mais qui est quand même une preuve de cette légèreté, de cette peut-être inconscience, je ne dirais pas d'irresponsabilité, mais de l'inconscience des chrétiens. Je me trouvais il y a quelques années à Amsterdam en visite, et sur la place centrale d'Amsterdam, que vois-je, un attroupement de jeunes, et au milieu de ce groupe, un jeune évangéliste, entre les guillemets, avec une immense croix montée sur des roues. Il venait de faire le tour du monde, la croix sur ses épaules, ou plutôt sur les roues, et il pensait que, en présentant ce symbole que nous vénérons de la foi chrétienne, il évangélisait. Au fond, c'était une sorte de spiritualisation à l'excès, une sorte de symbolisation inutile de la foi chrétienne. Et c'est cela qui, comme tu le signales avec raison, a fait des ravages au sein de l'Église pour son témoignage. Et puis, ce genre d'évangélisation, je viens de lire récemment un livre fort intéressant que je voudrais signaler à nos auditeurs et auditrices sous la signature d'Henri Hude, un jeune penseur chrétien. Le titre de l'ouvrage c'est Éthique et politique, et dans ces pages, Henri Hude dit voilà, c'est le salut en 3 minutes, en 4 leçons, en 5 vérités, et à la fin du mois, des bénédictions extraordinaires, ce que Henri Hude qualifie de plat cuisiné, ou nous dirions ici de fast food. Donc, pourrais-tu nous dire quelque chose de très spécifique sur l'évangélisation ?
0: Oui, je voudrais revenir à ce que tu disais tout à l'heure sur cet étage de la nature qui, soi-disant, n'aurait pas été corrompu par le péché. Le message biblique est très clair. Le monde entier est pris sous l'effet du péché, de la corruption introduite par le péché dans le monde. Et nous attendons également une rédemption totale. Une rédemption complète. Si Jésus-Christ est véritablement sauveur, il n'est pas sauveur simplement de mon âme, nous ne croyons pas en l'immortalité de l'âme, mais en la restauration finale de toute chose. Par conséquent, nous chrétiens sommes appelés à témoigner dans l'espérance, par notre espérance, de ce royaume qui vient et qui, dans lequel Dieu transformera et restaurera toute chose. Et c'est la raison pour laquelle il nous convient de nous intéresser à toutes les sphères de l'existence et à croire que si toutes choses appartiennent véritablement à Dieu, et si Christ est le maître de toutes choses, il nous faut travailler dans toutes les directions pour restaurer sa présence. Il y a des normes, il existe des normes pour l'éducation, il existe des normes pour la politique, il existe des normes pour l'économie. Quelles sont-elles? Elles ne sont pas toujours données de manière directe, mais c'est à nous de travailler sous la conduite de l'Esprit et de découvrir quelles sont ces normes, de témoigner en espérance, mais activement, de la restauration finale de toute chose. Voilà pourquoi le chrétien ne peut pas s'enfermer dans une sphère dite spirituelle et abandonner le reste du monde à tous les penseurs violemment antichrétien ou s'inspirant d'idéologies tout à fait destructrices. Notre siècle a besoin d'autres réponses et il est temps que les chrétiens se mettent à réfléchir. Se mettent à réfléchir aussi sur la complexité du monde. La création de Dieu est d'une complexité faramineuse. Nous n'allons pas échapper aux défis et aux enjeux de cette complexité. Mais nous pouvons le faire avec confiance, car Dieu n'abandonne pas son peuple, et ceux qui sont fidèles en toutes choses, recevront sa conduite, seront conduits par son esprit. Et je crois que, j'ai prononcé le mot d'espérance plusieurs fois, c'est une espérance qui est vivante, qui n'est pas vague, qui n'est pas en l'air, et qui nous amène à devenir actifs, à réfléchir en profondeur, à saisir cette complexité et à lui apporter les réponses qui conviennent. Des réponses qui acceptent que Dieu a une loi pour le monde, il a des normes, et que ces normes, il nous faut les découvrir et les appliquer.
1: Tu penses donc que le message chrétien a une portée sur l'ensemble de l'existence quotidienne, non seulement du chrétien, mais aussi du monde, et que l'évangélisation peut être une entreprise aujourd'hui salutaire, dans ce sens que la vie sociale, les structures sociales aussi peuvent être affectées et transformées par le message libérateur de l'Évangile. Chers amis, nous venons donc de vous présenter un entretien avec Eric Kayayan, entretien au sujet du dualisme dans le monde chrétien.

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0: Oui, merci, et sans tarder, retrouvons nos amis luthériens, la voix du Christ.
1: Amis des quatre coins du monde, bonjour. Marie-France, il y a dans le comportement de chacun des signes qui révèlent avec clarté ce qu'est sa personnalité profonde. La Bible dit déjà qu'on reconnaît un arbre à son fruit. Marie-France, on doit pouvoir reconnaître un vrai chrétien à sa façon d'être et d'agir. À vous.
2: Gustave Doré, le célèbre peintre français, se trouva un jour à un poste frontière sans avoir emporté sa carte d'identité. Il se présenta tout simplement ainsi. Gustave Doré, peintre. Pour savoir s'il disait la vérité, le douanier lui présenta une feuille de papier et un crayon et lui demanda de dessiner le paysage que l'on voyait par la fenêtre du bureau et des douanes. Devant le résultat, le douanier fut comme fasciné. Passez, dit-il, seul un très grand peintre peut réussir une œuvre aussi belle. La Bible dit qu'on reconnaît les hommes aux fruits qu'ils portent.

Priez avec nous, Dieu de force et de vérité. Nous te remercions de nous avoir donné, dans l'Écriture sainte, un guide qui ne peut ni se tromper, ni mentir. Alors, aide-nous à aimer cette parole et à aller au-delà de nos questions et de nos doutes. Aide-nous surtout à obéir à ses suggestions et à les mettre en pratique dans le détail de notre vie de tous les jours. Fais notre foi plus éclairée et plus forte, en sorte que nous sachions suivre avec toujours plus d'assiduité Jésus-Christ, ton Fils, par qui nous te prions.

0: J'aime chanter mon Dieu, j'aime louer mon Dieu, j'aime parler de ses bienfaits. Nos relations avec Dieu ne sont souvent faites que de demandes. Donne-moi ceci, cela et autre chose encore. Dieu est si heureux quand nous disons sa bonté, quand nous la chantons aussi. Merci au Gédéon.
1: Marc, je vous ai déjà entendu dire que Dieu ne parle jamais pour ne rien dire et que tous les passages de la Bible ont quelque chose à nous apprendre. Or, en ouvrant récemment ma Bible au livre de la Genèse, je suis tombée sur quelques versets dont l'intérêt ne m'a pas semblé évident.
0: Ouh là là ! Parlez-nous donc de votre étonnante découverte.
1: Eh bien voilà, ce sont les versets 7 à 10 du chapitre 25 de la Genèse. Je crois que le mieux est que je vous les lise, non ?
0: D'accord, allez-y.
1: Abraham avait 175 ans quand il mourut. C'est donc après une longue et heureuse vieillesse qu'il rejoignit ses ancêtres dans la mort. Ses fils, Isaac et Ismaël, l'enterrèrent dans la grotte de Macpéla, dans le champ d'Éphron, fils de Sohar, le Hittite, près de Manré. Abraham avait acheté ce champ aux descendants de Heth. Il y fut enterré avec sa femme Sarah. Franchement, je dois dire que ces informations ne m'avaient pas manqué jusque-là et qu'elles ne me bouleversent pas vraiment. Non, elles ne bouleversent pas mon existence non plus aujourd'hui.
2: Je comprends, Marie-France, que vous ayez pu ne pas découvrir tout de suite ce que ce récit peut avoir d'enrichissant pour un croyant. Il nous fait en effet assister à un service de funérailles, celui d'Abraham, l'un des grands hommes de Dieu dans l'Ancien Testament de la Bible. Il se peut d'ailleurs que la possibilité de regarder la chose avec un certain détachement, puisqu'il ne s'agit pas d'un membre de notre famille, et que ses funérailles ont été célébrées il y a maintenant près de 4000 ans, nous permette de faire le point de notre foi chrétienne et de nos relations avec Dieu. Abraham est sans doute celui que l'Écriture nous cite le plus souvent en exemple pour l'encouragement à croire plus fort. À propos de la vie d'Abraham, on peut parler d'un siècle de foi.
1: On peut effectivement parler d'un siècle de foi puisqu'il s'est passé exactement 100 années entre le premier appel adressé par Dieu à Abraham et cet appel dernier dont il est question dans les versets que nous avons lus.
0: Remarquons d'emblée que les mots qui introduisent les versets que vous nous avez lus, Marie-France, contiennent déjà une vérité spirituelle. Voici le nombre d'années qu'Abraham vécut. En effet, Abraham a été un vivant au plein sens du terme, et je ne parle ici ni de sa belle santé, ni de la grande taille de ses troupeaux, ni du nombre impressionnant de ses serviteurs, car ce ne sont ni sa santé, ni sa fortune qui ont fait la vie d'Abraham riche et pleine, c'est sa relation personnelle avec Dieu.
2: Il faut se souvenir du premier appel de Dieu à Abraham, alors que celui-ci, nous l'avons dit, était déjà âgé de 75 ans. Abraham, dit Dieu, quitte ton pays, ta famille et la maison de ton père, et va dans le pays que je te montrerai. Je ferai de toi un grand peuple. Toutes les familles de la terre seront bénies en toi. Et la Bible rapporte la réponse d'Abraham à l'appel de Dieu. Abraham partit ainsi que Dieu le lui avait ordonné.
1: Ça n'a pas dû être facile. Et pourtant, malgré toutes les bonnes raisons qu'Abraham avait de refuser l'appel, il a pris Dieu au mot. Il a fait confiance à la promesse. Il est parti. Et il est en cela un exemple pour tous les croyants.
0: Nous avons, nous, plus de raison qu'Abraham de prendre Dieu au mot. Pour lui, sa foi était fondée sur une promesse. La nôtre est fondée sur l'accomplissement de cette promesse. Sa foi s'attachait au Messie à venir. La nôtre reçoit le Sauveur né dans l'histoire, crucifié, ressuscité et vivant. Le Nouveau Testament nous dit par exemple « Le sang de Jésus-Christ vous purifie de tout péché ». Si nous le croyons, nous prenons Dieu au mot et notre vie est purifiée, nous vivons dans la lumière de Dieu, libérés de tout ce qu'il alourdissait, de tout ce qu'il a tiré vers le bas.
2: Il faut faire l'effort de voir tout cela d'une façon très pratique. Supposons que nous soyons 4000 ans en arrière et que nous ayons en cortège apporter le cercueil d'Abraham auprès de la fosse fraîche que nous avons fait creuser dans le cimetière. D'Abraham, nous dirions, c'était un brave homme. C'est ce qu'on dit toujours dans de telles circonstances. Mais dans le cas d'Abraham, c'est trop peu dire. Car si Abraham était incontestablement un brave homme, c'était aussi un pécheur. D'Abraham, nous pouvons dire cela. Et même avec infiniment d'imagination bienveillante, nous ne pourrons jamais dire que la bonté d'un homme fait oublier ses fautes. En tout cas, pas aux yeux de Dieu. si cela avait été possible, le Fils de Dieu aurait été bien fou de quitter le ciel de Dieu, de venir vivre dans la corruption qui règne sur la terre, pour finalement y subir l'horrible mort de la croix. Il a fait tout cela parce que c'était indispensable à notre salut. La foi en Christ nous est fondamentale, car sans la foi, il n'est pas possible de plaire à Dieu.
1: C'est bien cette foi que possédait Abraham, la foi qui fait confiance à Dieu, qui le prend au mot. Et c'est pourquoi la Genèse peut dire « Abraham expira et mourut dans une belle vieillesse, âgé et rassasié de jours, et il rejoignit ses ancêtres dans la mort. » Le début de ce verset doit être distingué de sa fin. Les premiers mots se réfèrent à la mort physique, tandis que les derniers indiquent qu'il y a une vie au-delà du tombeau. Oui, Abraham est mort, mais son âme a retrouvé celle des croyants, morts avant lui, pour attendre le jour glorieux de la résurrection de tous les croyants.
0: Ici encore, l'Ancien Testament indique implicitement ce que le Nouveau révèle clairement. Notre vie se poursuit au-delà de la mort. Cette certitude est fondée sur la glorieuse résurrection de notre Seigneur à Pâques. Celui qui a souffert à notre place a brisé pour nous les liens de la mort en sorte que nous sommes assurés de ressusciter glorieusement.
1: C'est en effet bien cela, la foi qui, prenant Dieu au mot, devient certitude apaisante et comportement pratique. Car Christ dit « Je suis la résurrection et la vie. Celui qui croit en moi vivra même s'il meurt. » Voilà ce qu'il faut croire. Demandons à Dieu de nous affermir dans cette foi.
0: Comme il est grand notre Dieu, il donne sa propre réponse au plus grand de nos problèmes, celui de la mort de chacun de nous. Abraham a fait l'expérience de la vérité de cette réponse. Au terme de 100 années de vie sur la terre, dans la communion de Dieu, ce Dieu fidèle l'a appelé à une éternité de bonheur. Il y a peu de gens dont on puisse dire qu'ils ont fait l'expérience de 100 années de foi sur la terre. Mais qu'il s'agisse de 100 ou de 70 ou de 50 ou même de 25 ou de 10, si nous croyons au Christ Sauveur, elles nous conduiront, comme Abraham, à une éternité de joie et de bonheur dans la maison de Dieu, devenue notre maison.

0: Marie-France, nous allons rarement en Israël. Je me demande pourquoi. Car c'est une terre importante pour nous les chrétiens. À chaque fois que des fouilles y sont pratiquées, ce qu'on découvre prouve la véracité des textes de la Bible dans ses moindres détails.
1: Oui, Israël, découvertes archéologiques. Le roi Hérode le Grand, qui a régné de 40 à 4 avant Jésus-Christ, est entré dans la conscience chrétienne en ordonnant le massacre des enfants de Bethléem. On vient de découvrir les restes de son palais à mi-chemin entre Tel Aviv et Haïfa, au bord de la mer, là où se trouvait autrefois la ville de Césarée. Dans les ruines, des mosaïques ainsi qu'une piscine de 35 mètres de long ont été mises à jour. Le palais découvert est mentionné dans le livre des Actes 23 à 35, qui raconte que le procurateur Félix y a interrogé l'apôtre Paul. Peut-être découvrira-t-on l'endroit où il a été incarcéré.

0: Nous voici au terme de notre rencontre d'aujourd'hui et c'est toujours avec un peu de tristesse que nous vous quittons. Vous pouvez cependant rester en communion de pensée avec nous si vous le désirez.
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0: Merci, c'était Samuel Avdjian avec sa très belle chanson, même si. Je vous propose maintenant de retrouver nos amis de la Voix de l'Évangile avec comme invité Monsieur Alain Choiquier qui va nous parler aujourd'hui de l'humilité.
1: Bonjour, c'est vraiment très sympathique d'être fidèle au rendez-vous pour notre émission réalisée par la Voix de l'Évangile. Fidèle au rendez-vous, eh bien, l'est aussi Alain Choiquier qui continuera pour vous sa causerie sur la marche chrétienne. Fidèle au rendez-vous, Ray Combo qui est à la technique et qui vous fait un grand sourire d'ailleurs. Fidèle au rendez-vous, eh bien voilà, je suis avec vous jusqu'à, eh bien, pour un quart d'heure. Nous vous proposons d'écouter une chanson, une très belle chanson qui est une prière, une chanson interprétée par le groupe Les Ménestrels, un groupe marseillais d'ailleurs. Et ce groupe interprète maintenant Intercession. Quelqu'un a besoin de Jésus, c'est peut-être vous.

0: Alain Choquier, vous avez sorti un mot qui sent un peu la naphtaline. C'est le mot humilité. Cependant, ce mot est riche d'enseignements pour notre vie spirituelle. Nous vous écoutons avec intérêt.
1: Nous parlions la dernière fois des traces que le Christ nous a laissées à propos d'un texte de l'apôtre Pierre dans sa première lettre au chapitre 2 et au verset 21. Permettez que nous poursuivions sur ce thème aujourd'hui pour parler d'une autre trace que Jésus voudrait nous voir prendre avec son aide, la trace de son humilité. Christ a souffert pour vous, vous laissant un exemple afin que vous suiviez ses traces. La Bible dit dans l'Épître aux Philippiens au chapitre 2 et des versets 6 à 8 que Jésus existait en forme de Dieu avant sa naissance à Bethléem et qu'il n'a point regardé son égalité avec Dieu comme une proie à arracher, mais qu'il s'est dépouillé lui-même en prenant une forme de serviteur, en devenant semblable aux hommes. Il a paru comme un vrai homme. Il s'est humilié lui-même, se rendant obéissant jusqu'à la mort, même jusqu'à la mort de la croix. Avec ces textes, nous sommes en présence de l'une des plus belles fresques bibliques touchant à la personne du Christ dans l'Écriture. Ah, l'humilité! Certains la voient comme une faiblesse, mais il n'en est rien en réalité. L'humilité est l'un des aspects du véritable amour, lequel, dit l'apôtre, ne s'enfle point d'orgueil. L'humilité nous paraît une faiblesse parce que nous sommes orgueilleux de nature. Et parce qu'orgueilleux de nature, nous n'arrivons pas à nous connaître tels que nous sommes vraiment, tels que Dieu nous connaît, l'orgueil jouant chez nous le rôle d'un miroir déformant. Et parce qu'orgueilleux toujours, il nous est difficile de reconnaître et d'apprécier nos vraies limites. Rappelez-vous cette fable de La Fontaine, la grenouille et le bœuf. On sait comment le récit se termine, par la mort de la grenouille qui voulut se faire aussi grosse que le bœuf. C'est ainsi que beaucoup finissent pour ne pas s'être connus vraiment et ne pas s'être acceptés tels qu'ils sont. Dans le fond, l'humilité vient d'une bonne connaissance de soi. Et que faire pour se connaître? Pour se connaître vraiment? Eh bien, se débarrasser du miroir déformant de notre orgueil. Voilà tout. Mais c'est impossible, dites-vous. Il fait partie de nos meubles. La Bible nous rapporte l'histoire d'un homme fier, lequel un jour, sur le chemin de Damas, rencontra le Christ. Ceci le ramena à ses justes dimensions. Il s'agit de Saul de Tarse, devenu Paul par la suite, vous l'avez deviné. Elle nous parle aussi de cet homme appelé Zachée, grand monsieur en son temps et dans sa ville, mais qui était petit de taille. Là encore, une rencontre avec le Christ le mit bien dans sa peau. C'est en effet une rencontre avec le Christ qui nous place face à nous-mêmes et nous donne de nous connaître tels que nous sommes. Et comment cela, dites-vous? Eh bien, le Christ a été l'homme parfait, l'étalon humain par excellence, un homme comme jamais la terre n'en a porté, sans pour autant avoir été un surhomme. Il a été parfaitement homme, dit la Bible. Et j'insiste sur ce point parce que je sais la question qui vous brûle. Pourquoi vouloir nous comparer à lui? Vous prenez là un exemple trop grand, trop beau, trop important. Mais il a été homme comme nous, dans nos mêmes limitations. Il a eu faim, soif, il a été fatigué, il a pleuré, il s'est réjoui. Il a été un homme comme nous, mais un homme comme Dieu le veut. C'est-à-dire un homme sans orgueil, sans péché. Voilà qui explique nos complexes devant lui. Et s'il est venu, c'est pour nous dire ce que Dieu veut que nous soyons. En nous l'envoyant, c'est comme si Dieu voulait nous dire: vous voulez être de vrais hommes, voilà le modèle. Allez à lui, faites ce qu'il vous dira, suivez-le.

0: Quelqu'un disait du Christ que s'il a montré aux hommes l'image du vrai Dieu, il a su aussi montrer à Dieu l'image du vrai homme. C'est pourquoi Dieu a trouvé en lui tout son plaisir. Il a été humble, humble en acceptant de naître dans les tables de Bethléem, humble en acceptant de mourir sur une croix maudite pour nos péchés. Si nous voulons plaire à Dieu, mettons nos pieds dans les traces de son humilité. En quoi faisant, pratiquement ? En lisant sa parole, voilà le miroir qui nous dit ce que nous sommes vraiment et qui nous oriente vers le Christ. Je citais le fier Saul de Tarse tout à l'heure. Savez-vous ce que cet homme a écrit de lui après être devenu l'apôtre que l'on sait ? Nous avons en effet, dit-il, que la loi est spirituelle, mais moi je suis charnel, vendu au péché, car je ne sais pas ce que je fais, je ne fais point ce que je veux, et je hais ce que je fais. Or, si je fais ce que je ne veux pas, je reconnais par là que la loi est bonne. Et maintenant, ce n'est plus moi qui le fais, mais c'est le péché qui habite en moi. Ce qui est bon, je le sais, n'habite pas en moi, c'est-à-dire dans ma chair. J'ai la volonté, mais non le pouvoir de faire le bien. Car je ne fais pas le bien que je veux, et je fais le mal que je ne veux pas. Et si je fais ce que je ne veux pas, ce n'est plus moi qui le fais, c'est le péché qui habite en moi. « Misérable que je suis, poursuit-il, qui me délivrera de ce corps de mort ?» Nos psychologues, aujourd'hui, le verraient comme un obsédé, un maniaque dépressif ou encore comme le cas type du dédoublement de la personnalité. Mais que diraient-ils ces mêmes psychologues à le lire quelques versets plus loin, disant « Mais dans toutes ces choses, nous sommes plus que vainqueurs par celui qui nous a aimés. » Et que penserait-ils de sa pleine assurance quant à la vie ? Et à la mort, du délire mystique, sûrement. Eh bien, laissons ces psychologues à leur psychose, et disons seulement que si Paul a parlé ainsi, c'est qu'il s'était d'abord connu tel qu'il était, pour se confier ensuite dans celui-là seul qui sauve et délivre du péché. Cet homme a pris les traces du Christ pour devenir le grand apôtre que nous savons, et conduire des multitudes à la connaissance de Jésus-Christ. Il lui a fallu d'abord se connaître lui-même pour être ensuite délivré de son péché et des forces du mal agissant en lui. Dites-moi, ami auditeur, vous connaissez-vous vous-même ? Après cette prise de conscience de ce que nous sommes, la délivrance est là, parfaite, totale et définitive en Jésus-Christ. Si, humblement, nous lui avouons nos fautes, notre misère, nos manquements et toute notre laideur morale, notre cœur, notre intelligence sont alors changés, régénérés. Notre vision des choses devient plus juste, plus vraie, plus exacte dans ces sentiers d'humilité avec le Christ. Et surtout, nous changeons radicalement dans nos rapports avec les autres, avec des égards pour leurs intérêts, du respect pour leurs personnes, nous réjouissant de leur bonheur, nous attristant de leur malheur, et ce, sans jouer la comédie. L'humilité change la vie, lui donnant un parfum rare, agréable à Dieu. Être humble, c'est être à sa vraie place. Or, quelqu'un disait qu'être à sa vraie place, c'est le bonheur. L'humilité est indispensable au bonheur. Jésus dit dans l'Évangile, « Prenez mon joug sur vous et recevez mes instructions, car je suis doux et humble de cœur. Vous trouverez du repos pour vos âmes. » Voulons-nous répondre à l'appel qu'il nous lance et accepter le joug de son amour, de son humilité, de sa douceur ? C'est là le chemin du bonheur.
1: Alain Jocquier, je me joins à toutes nos auditrices et nos auditeurs pour vous remercier de cette réflexion spirituelle qui nous a tant fait de bien. À un de ces jours.

0: 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Merci de votre confiance, merci de votre écoute. Au revoir, que Dieu vous bénisse vraiment.
1: Merci, merci à nos amis de la Voix de l'Évangile. Nous allons retrouver notre ami et notre célèbre ami plutôt, Monsieur Billy Graham, dans quelques minutes. Mais juste avant, Corinne Lafitte, nous serons debout. Monsieur Billy Graham, lui, va nous mettre les pendules à l'heure en ce qui concerne notre monde. Tout de suite, Corinne Lafitte.

0: Passons maintenant le micro à Monsieur Billy Graham.
1: Tout dans ce monde montre que la vie est un conflit qui imprègne chaque génération, peu importe sa croyance, sa race ou la couleur de sa peau. C'est le conflit du bien et du mal. Tant que le principe du péché existe dans le monde, l'éternelle guerre continuera à faire rage. Ce monde, avec ses forces en opposition, est un champ de bataille gigantesque, d'épées étincelantes et de combats mortels. L'anarchie est en conflit avec ce qui est permis. Le monde d'intrigue et de malhonnêteté est en révolte contre la vérité et l'honnêteté. L'intolérance est brouillée avec la tolérance et la compréhension humaine. La convoitise et le plaisir ne sont pas d'accord avec la bienséance et la pureté. Le monde sans Dieu est en conflit avec le monde de la justice. Le désordre est en guerre avec l'ordre et la décence. Nous vivons donc dans un monde de conflits sans fin. Il n'est pas étonnant que Christ ait dit « Je ne suis pas venu apporter la paix, mais l'épée ». Il voulait dire que le symbole de la vie n'est pas une branche d'olivier ou une feuille de palmier, mais une épée. Il ne se taisait pas au sujet des choses de la vie. Il leur faisait face avec réalisme. Il disait à ses disciples « C'est la guerre, préparez-vous pour la bataille ». Il est vrai qu'il n'y a jamais eu de sang sur son épée. Quand Pierre a voulu se servir de la sienne, Jésus lui a dit « Ceux qui prendront l'épée périront par l'épée ». L'épée que Jésus a mis dans la main de ses soldats n'est pas de celle qui blesse, qui tue. C'est l'épée de l'esprit qui est la parole de Dieu. Mais bien que ce soit une arme spirituelle, elle perce, elle divise. Elle confond ses ennemis et détruit la puissance des ténèbres. La Bible parle de trois ennemis du chrétien, le monde, la chair et le diable. À eux trois, ils sont un adversaire puissant dont le but est d'entraver et de combattre le plan de Dieu dans la vie des hommes. Le monde est le terrain d'action de Satan où il attaque au niveau horizontal. La chair est la force contre-offensive qui s'acharne à éliminer la force et l'efficacité spirituelle. Le diable est la puissance et le prince des airs et représente l'armée diabolique bombardant continuellement les chrétiens dans un effort intensif pour anéantir l'offensive chrétienne. Ces forces diaboliques sont décrites dans la Bible. Vous marchiez autrefois selon le train de ce monde, selon le prince de la puissance de l'air, de l'esprit qui agit maintenant dans les fils de la rébellion. D'abord, la Bible dit que le monde est en guerre contre le chrétien spirituel. L'esprit du monde est une attitude de l'âme. Sa tête n'est jamais levée vers Dieu qu'il ne reconnaît pas. Il est matérialiste, sensuel. Son centre d'attention est la gratification de ses désirs et de ses appétits les plus bas. Il est complètement aveugle aux choses de l'esprit. Dieu est oublié dans ce genre de monde. Le chrétien est en guerre contre cet aspect du monde qui a lapidé les prophètes, brûlé les martyrs. Le monde a crucifié Christ et s'oppose à ceux qui osent vivre hors de sa philosophie et de sa puissance. La Bible nous avertit de ne pas aimer le monde ni les choses qui sont dans le monde, et que l'amour du monde est inimitié contre Dieu. Ainsi, le chrétien se trouve dans un conflit journalier, mortel, avec le monde autour de lui, et il ne doit pas céder d'un centimètre. De plus, la chair est aussi en guerre avec le chrétien. Le mot « chair » dans la Bible est utilisé pour parler de notre ancienne nature, celle du péché. L'apôtre Pierre, qui en savait long sur la lutte contre la chair, dit « Bien-aimé, je vous exhorte, comme étrangers voyageurs sur la terre, à vous... » Le mot « chair » dans la Bible est utilisé pour parler de notre ancienne nature, celle du péché. L'apôtre Pierre, qui en savait long sur la lutte contre la chair, dit « Bien-aimé,

La vieille nature corrompue est toujours là, et les mauvaises tentations viennent d'au-dedans de nous. Autrement dit, un traître vit en nous et veut nous faire tomber. La guerre a été déclarée. Vous avez deux natures en conflit, chacune luttant pour avoir la victoire. La Bible dit, la chair a des désirs contraires à ceux de l'esprit, et l'esprit en a de contraires à ceux de la chair. Ils sont opposés entre eux. La vieille nature ne peut pas plaire à Dieu. Elle ne peut pas être convertie. Elle ne peut pas être arrangée. Mais dans ce conflit, la Bible donne un grand espoir car, quand Christ est mort, il vous a pris avec lui sur la croix. La vieille nature peut être rendue inopérante. Vous pouvez vous considérer comme mort au péché par la foi et vous pouvez avoir la victoire. Paul dit qu'il n'a aucune confiance en la chair, en la vieille nature. À une autre occasion, il dit « N'ayez pas soin de la chair. » Et encore, « Je tiens mon corps assujetti. » Nous devons nous abandonner si totalement à Dieu que nous pouvons par la foi admettre que nous sommes morts au péché. Le troisième ennemi du chrétien est bien sûr le diable. Il veut imposer une défaite au chrétien. Il sait très bien qu'un enfant de Dieu est un ennemi dangereux à sa cause. Il a fait tout ce qu'il a pu pour tenter et donner une défaite à Christ. Maintenant, il se concentre sur ceux qui le suivent. Il est le commandant en chef des puissances du mal et il attaque surtout ceux qui sont du côté de Christ et de la justice. Il y a actuellement beaucoup de gens qui sont des adorateurs de Satan. Le diable harasse, accuse, tente, déçoit et ment dans ses rapports avec les chrétiens. Il travaille grâce à ses alliés, le monde et la chair. Nous avons donc trois ennemis, le monde, la chair et le diable. Le diable utilise le monde et la chair pour faire des ravages parmi le peuple de Dieu, pour entraver l'avancement de la justice, pour décourager, affliger les chrétiens, pour arrêter la proclamation de l'évangile et pour affaiblir l'offensive chrétienne en avançant le royaume de Dieu. La Bible dit « Car nous n'avons pas à lutter contre la chair et le sang, mais contre les dominations, contre les autorités, contre les princes de ce monde de ténèbres, contre les esprits méchants dans les lieux célestes. C'est un ennemi puissant, appelé le Dieu de ce monde, le prince de la puissance des airs. Ne sous-estimez jamais la puissance du diable. La Bible nous enseigne à ne pas aimer le monde, à ne pas aimer la chair, mais à tenir ferme pour résister au diable qui fuira loin de nous. Nous ne devons pas lui laisser la place. Nous ne devons pas nous incliner et fuir loin de lui. Dieu dit, soumettez-vous à Dieu. Si vous êtes complètement soumis à Jésus-Christ, alors vous pouvez résister au diable. Et c'est la Bible qui le promet, il fuira loin de vous. Le diable tremble quand vous priez. C'est la défaite pour lui quand vous citez ou que vous lisez un passage de la Bible. Devant nos trois ennemis, le diable, le monde et la chair, l'attitude des chrétiens peut se résumer en un mot, renoncer. Il ne peut y avoir ni marchandage, ni compromis, ni hésitation. Seul le renoncement absolu est possible pour un chrétien cherchant la victoire complète. Nous ne pouvons résister au diable que si nous nous soumettons à Dieu. Au sujet du monde, la Bible dit « La victoire qui triomphe du monde, c'est notre foi. » Quant à la chair, il est écrit « Marchez selon l'esprit et vous n'accomplirez pas les désirs de la chair. » Il y a une bonne nouvelle pour ceux qui combattent de cette manière. Vous n'avez pas à combattre seul, il est écrit « Par l'esprit, vous faites mourir les actions du corps. » Souvenez-vous, Christ a promis de ne pas nous laisser, de ne pas nous abandonner. Jésus a promis que, quand il aurait quitté cette terre, il enverrait une autre, une troisième personne de la Trinité, le Saint-Esprit qui est appelé le Consolateur. Cela veut dire « celui qui aide ». Il restera avec vous toujours. C'est ce Saint-Esprit vivant en nous qui produit la paix de Dieu en nos cœurs, au milieu de toutes les luttes de la vie. C'est une paix que le monde ne peut pas connaître. Seul un enfant de Dieu peut la connaître. Cette paix que Dieu donne est basée sur notre foi en lui. Le chrétien n'est pas celui qui fait semblant de croire. Il ne croit pas à moitié. Il ne croit pas aujourd'hui pour douter demain. Il croit maintenant et pour toujours. Il croit que les cheveux de notre tête sont comptés. Il croit que Dieu voit même un petit moineau tomber du nid. Il croit que l'univers est aux soins d'une sagesse infinie, d'un amour infini. Par conséquent,
Quand le chrétien voit les conflits,

affaiblit, les guerres autour de lui et en lui. Il a la paix parce qu'il a foi dans le prince de la paix. Il peut dire, quoi qu'il m'arrive, toi, Seigneur, tu es là. Le vrai chrétien est la seule personne au monde pouvant avoir un optimisme total, sachant que l'avenir du monde est entre les mains de Dieu. Connaissez-vous aujourd'hui cette paix qui vient de Dieu? Il faut d'abord avoir la paix avec Dieu. Vous pouvez aujourd'hui faire la paix avec Dieu en abandonnant votre vie à Jésus-Christ comme sauveur. Il est mort sur la croix pour acheter votre paix. Il a versé son sang pour que vous puissiez avoir le pardon des péchés. Avant d'avoir la paix de Dieu, il faut avoir la paix avec Dieu. Et vous ne pouvez la trouver qu'à la croix de Jésus-Christ.

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La crainte de l'Éternel mène à la vie. Et comblé, on passe même la nuit à l'abri du malheur. 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Oui, la crainte de l'Éternel mène à la vie. Une vie pleine, entière, rassasiée de bonheur et dans la paix. Une vie comblée. Ou si l'on passe, il est vrai, par les ténèbres de la nuit, on se sait à l'abri du Très-Haut, à l'ombre du Tout-Puissant.

0: Après cela, il y eut une fête des Juifs et Jésus monta à Jérusalem. Or, il existe à Jérusalem, près de la probatique, une piscine qui s'appelle en hébreu Bethesda et qui a 5 portiques. Sous ces portiques gisait une multitude d'infirmes, aveugles, boiteux, impotents, qui attendaient le bouillonnement de l'eau, car l'ange du Seigneur descendait par moments dans la piscine et agitait l'eau. Le premier alors à y entrer, après que l'eau avait été agitée, se trouvait guéri, quel que fût son mal. Il y avait là un homme qui était infirme depuis 38 ans. Jésus, le voyant étendu et apprenant qu'il était dans cet état depuis longtemps déjà, lui dit
1: « Veux-tu guérir ?»
0: L'infirme lui répondit
2: « Seigneur, je n'ai personne pour me jeter dans la piscine quand l'eau vient à être agitée. Et le temps que j'y aille, un autre descend avant moi. »
0: Jésus lui dit
3: « Lève-toi, prends ton grabat et marche. »
0: Et aussitôt, l'homme fut guéri. Il prit son grabat et il marchait. Or, c'était le sabbat ce jour-là. Les Juifs dirent donc à celui qui venait d'être guéri, « C'est le sabbat, il ne t'est pas permis de porter ton grabat. » Il leur répondit,
2: « Celui qui m'a guéri m'a dit, prends ton grabat et marche. »
0: Ils lui demandèrent, « Quel est l'homme qui t'a dit, prends ton grabat et marche ?» Mais celui qui avait été guéri ne savait pas qui c'était. Jésus, en effet, avait disparu, car il y avait foule en ce lieu. Après cela, Jésus le rencontre dans le temple et lui dit,
3: « Te voilà guéri. Ne pêche plus, de peur qu'il ne t'arrive pire encore. »
0: L'homme s'en fut révélé aux Juifs que c'était Jésus qui l'avait guéri. C'est pourquoi les Juifs persécutaient Jésus, parce qu'il faisait ces choses-là le jour du sabbat. Mais il leur répondit,
3: « Mon Père est à l'œuvre, jusqu'à présent, et j'œuvre, moi aussi. »
0: Aussi, les Juifs n'en cherchaient que davantage à le tuer, puisque non content de violer le sabbat, il appelait encore Dieu son propre Père, se faisant égal à Dieu. Jésus reprit donc la parole et leur dit,
3: « en vérité, je vous le dis, le Fils ne peut rien faire de lui-même qu'il ne le voit faire au Père. Ce que fait celui-ci, le Fils le fait pareillement. Car le Père aime le Fils et lui montre tout ce qu'il fait. Et il lui montrera des œuvres plus grandes que celles-ci, à vous en stupéfier. Comme le Père en effet ressuscite les morts et leur redonne vie, ainsi le Fils donne vie à qui il veut. Car le Père ne juge personne. Il a donné au Fils le jugement tout entier, afin que tous honorent le Fils comme ils honorent le Père. Qui n'honore pas le Fils, n'honore pas le Père qui l'a envoyé. En vérité, je vous le dis. Celui qui écoute ma parole et croit à celui qui m'a envoyé a la vie éternelle et ne vient pas en jugement, mais il est passé de la mort à la vie. En vérité, je vous le dis, l'heure vient. Et c'est maintenant où les morts entendront la voix du Fils de Dieu et ceux qui l'auront entendu vivront. Comme le Père en effet a la vie en lui-même, de même a-t-il donné au Fils d'avoir aussi la vie en lui-même. Et il lui a donné pouvoir d'exercer le jugement parce qu'il est Fils d'homme. N'en soyez pas étonnés, car elle vient l'heure où tous ceux qui sont dans les tombeaux entendront sa voix et sortiront. Ceux qui auront fait le bien pour une résurrection de vie, ceux qui auront fait le mal pour une résurrection de jugement. Je ne puis rien faire de moi-même. Je juge selon ce que j'entends et mon jugement est juste parce que je ne cherche pas ma volonté, mais la volonté de celui qui m'a envoyé. Si je me rends témoignage à moi-même, mon témoignage n'est pas valable. Un autre témoigne de moi et je sais qu'il est valable, le témoignage qu'il me rend. Vous avez envoyé trouver Jean, et il a rendu témoignage à la vérité. Non que je relève du témoignage d'un homme, si j'en parle, c'est pour votre salut. Celui-là était la lampe qui brûle et qui luit. Et vous avez voulu vous réjouir une heure à sa lumière, mais j'ai plus grand que le témoignage de Jean. Les œuvres que le Père m'a données, amenées à bonne fin, ces œuvres mêmes que je fais, me rendent témoignage que le Père m'envoie. Et le Père qui m'a envoyé, lui, me rend témoignage. Vous n'avez jamais entendu sa voix, vous n'avez jamais vu sa face, et sa parole, vous ne l'avez pas à demeure en vous, puisque vous ne croyez pas celui qui l'a envoyé. Vous scrutez les Écritures parce que vous pensez avoir en elles la vie éternelle, et ce sont elles qui me rendent témoignage, et vous ne voulez pas venir à moi pour avoir la vie. De la gloire, je n'en reçois pas qui vienne des hommes, mais je vous connais. Vous n'avez pas en vous l'amour de Dieu. Je viens au nom de mon Père et vous ne m'accueillez pas. Qu'un autre vienne en son propre nom, celui-là vous l'accueillerez. Comment pouvez-vous croire, vous qui recevez votre gloire les uns des autres et ne cherchez pas la gloire qui vient du Dieu unique? Ne pensez pas que je vous accuserai auprès du Père. Votre accusateur, c'est Moïse en qui vous avez mis votre espoir, car si vous croyiez Moïse, vous me croiriez aussi, car c'est de moi qu'il a écrit. Mais si vous ne croyez pas à ses écrits, comment croirez-vous à mes paroles ?

Le Seigneur est notre Dieu. Le Seigneur est l'unique. Tu aimeras le Seigneur ton Dieu de tout ton cœur, de toute ton âme et de toute ta force. Ces paroles que je te donne aujourd'hui resteront dans ton cœur. Tu les rediras à tes fils, tu les répéteras sans cesse, à la maison ou en voyage, que tu sois couché ou que tu sois levé. Tu les attacheras à ton poignet comme un signe. Elles seront un bandeau sur ton front. Tu les inscriras à l'entrée de ta maison.

J'ai toujours cru en Dieu. J'ai toujours eu une croyance. On m'avait appris dans ma jeunesse que Dieu existait. Puis, pour moi, c'était impossible qu'il n'y ait pas une puissance supérieure quelconque qui ait créé tout ça. On est tellement complexe que je me disais, ça se peut pas que ça soit par hasard. Puis, j'ai été étudiant à Montréal, dans ma jeunesse. Puis à Montréal, j'avais des questions sur Dieu. Je me posais des questions. Mais ça allait pas plus loin que ça. Je voulais savoir, on se pose des questions, à savoir d'où on vient, pourquoi je suis sur Terre, tout ça. Ça, c'est des questions que je me posais dans ma jeunesse. Puis à Montréal, c'est sûr que je m'en posais. À travers mes questionnements, je cherchais Dieu, puis j'ai touché un petit peu à l'astrologie, un petit peu à des choses ésotériques. C'est un peu normal, parce que, tu sais, à Montréal, c'est quand même assez diversifié comme société. Il y en a du choix là-bas. Puis, à travers mes questionnements, je revenais toujours à Dieu. Surtout quand ça allait mal. Dieu, là, pour moi, c'était Monsieur le dépanneur. Hein. Quand ça va pas bien, on prie Dieu, puis il va régler ça. Puis, les années ont passé, j'ai rencontré Brigitte à Montréal. Brigitte, elle venait de Québec, moi aussi. On décide qu'on revient à Québec, parce que Brigitte, c'est devenue mon épouse. On a fondé une famille à Québec. Puis, à travers mon travail, j'avais des personnes que je rencontrais. Au travail, en dehors du travail, des personnes qui me parlaient de Dieu. Ça, j'ai trouvé ça spécial, parce que je me posais des questions sur Dieu, mais jamais j'allais voir les gens pour leur poser des questions concernant Dieu. C'était eux autres qui venaient me voir puis me posaient des questions, qui me parlaient de Dieu. Toutes des personnes différentes. Il n'y en a pas un qui se connaissait. Puis pourtant, il y avait tout le même message. Ça, j'ai trouvé ça particulier. C'est vraiment pas un hasard, là. C'est spécial. Puis, à travers mes questions, ben Brigitte, elle aussi, elle avait des questions. Puis elle, de son côté, quand elle se posait des questions, il y a des gens qu'elle rencontrait. Puis entre autres, il y en a un qui est venu chez nous lui offrir un cours sur un cours biblique, un cours Bonne Nouvelle. Puis là, ben finalement, la journée est arrivée où la personne qui vient donner le cours arrive, François, que vous connaissez. Puis François, il arrive chez nous. Puis le premier cours qu'il nous a donné, il a jamais donné de cours parce que moi, j'avais des questions à lui poser. Hein. Je me disais, attends une minute, lui, il arrive ici, là, j'ai des questions sur Dieu, on va voir s'il connaît ça. Il a commencé à me parler, on a commencé à parler de la Bible. La vérité, si la Bible était vraie. Puis j'ai réalisé que la Bible, là, c'était vrai. Côté archéologie, elle se trompait pas. Côté histoire, elle se trompait pas. Côté science, elle se trompait pas. Et là, en réalisant ça, je me suis dit, si la Bible est vraie, ben, ça veut dire Dieu existe. Il y a un ciel, il y a un enfer. Puis Jésus, là-dedans, je me posais des questions un petit peu plus. Ça fait que le deuxième cours arrive, puis François arrive chez nous, puis ça n'a pas été super, c'était bien, c'était un cours, mais ça me travaillait dans le corps, là. Je me posais des questions sur Dieu. C'est le troisième cours que vraiment là, Dieu me parlait. C'est le troisième cours que ça a brassé. C'est bizarre ce qui est arrivé. François me pose une question. Il me dit, Eric, c'est quoi pour toi la crucifixion? Quand Jésus est mort sur la croix, c'était quoi pour toi? C'est là que Dieu m'a ouvert les yeux. C'est là qu'il est arrivé quelque chose de spécial. Je sais pas si vous avez déjà vu le film Le Bon Fils, avec le petit garçon dans Maman, j'ai raté l'avion. Là. Même Le Bon Fils. Ça s'appelle Le Bon Fils, mais le garçon, il est vraiment pas bon. Il est méchant. Puis, il y a son cousin qui vient vivre chez eux. Puis, Le Bon Fils, il fait plein de coups. Des affaires vraiment méchantes. Là. Puis, à un moment donné, dans le film, les deux sont sur le bord d'une falaise. Le fils, puis le neveu. Puis la mère, elle tient les deux par la main. Puis ils ont les pieds dans le vide. Puis c'est certain qu'en tombant, ils vont mourir. Là. Puis elle glisse, puis elle glisse sur le bord de la falaise. Puis là, à un moment donné, il faut qu'elle prenne un choix. Puis elle lâche son fils, parce qu'elle a réalisé que son fils était méchant. Puis que son neveu était bon. Puis quand François m'a posé la question, qu'est-ce que Jésus avait fait sur la croix pour moi? C'est ça que j'ai vu. La différence, c'est que Dieu, il me tenait par la main, puis il tenait son fils par l'autre main. Puis le problème, c'est que c'était moi qui étais pourri là-dedans, puis c'était son fils qui était bon. Puis là, il y avait un choix à faire. Puis il laissait aller son fils pour me sauver, moi. Pour me donner la vie à moi. C'est ça que j'ai vu, moi, quand
quand François m'a posé la question, j'ai réalisé que Dieu, que Jésus était mort sur la croix pour moi. Que c'est là que j'ai réalisé qu'il était mort sur la croix pour moi. C'est là que j'ai réalisé c'était quoi être sauvé, parce que j'entendais ça des fois du monde qui me parlait. J'avais compris que j'étais sauvé d'une mort certaine. Parce que, tu sais, on dit qu'on vit en moyenne à peu près 75 à 80 ans. Puis après ça, c'est quoi? C'est la mort. Puis après la mort, c'est l'éternité. Puis après l'éternité, c'est quoi? C'est l'éternité avec Dieu au ciel ou loin de Dieu? Puis moi, j'ai réalisé que parce que Jésus était mort sur la croix pour moi, ben je m'en allais pour l'éternité avec Dieu, que j'avais la vie éternelle, que j'étais sauvé.

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On vous propose maintenant un chant évangélique par un jeune chanteur chrétien américain du nom de Wayne Watson. Wayne Watson est très connu au milieu chrétien pour ses concerts dans les églises et pour jeunes. Et voici un chant qui n'était pas écrit par lui, parce que semblerait qu'il n'ait écrit qu'une partie de ceux qui le chantent. Il est quand même compositeur. New Lives for Old. Une vie nouvelle pour une vie ancienne.

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1: On était deux amis, Jean et puis moi André. C'était 4 heures du soir au mois de février. On suivait en curieux Jésus qui

0: Maurice Rey. Nous voudrions vous entraîner encore ce soir dans un problème que voici. Au fond, est-ce que au moment où je dis « je crois » et au moment où vraiment je suis convaincu de posséder la foi qui s'exprime dans ce verbe « je crois », est-ce qu'à ce moment-là, le chemin que la Bible voulait me faire parcourir n'est pas parcouru? Est-ce que le but auquel la Bible voulait m'amener n'est pas atteint? Et est-ce qu'au moment où je dis « je crois », je ne puis pas en même temps, au fond, fermer ma Bible?
1: J'admets fort bien que celui qui dit « je crois » porte dorénavant en lui une image de Dieu. Mais quel va être le sort, l'histoire de cette image? Faute d'un contact renouvelé, cette image va s'altérer, très vite se déformer, et je crains que celui qui prétend croire de cette manière-là n'ait de Dieu qu'une image finalement très personnelle, ce qui a amené, avouons-le tout simplement, cette notion, ou bien du bon Dieu, qu'on accommode à toutes les sauces, et qui n'est que la démonstration de notre ignorance, parce que ce Dieu prétendu bon ne correspond pas du tout à ce qu'il dit lui-même dans l'Écriture, ou bien alors à cette notion d'un Dieu qu'il faut craindre, et qu'on craint même tellement qu'on se hâte de ne rien avoir à faire avec lui, dans l'attente du jour où il faudra bien finalement le rencontrer. Les journaux nous apportent ces jours même la démonstration de ce que je dis lorsque l'on lit comment les chefs d'État de l'heure actuelle invoquent, à l'appui de leurs entreprises guerrières, un Dieu qu'ils disent leur être favorable. Quelle image ont-ils de Dieu pour oser l'accommoder à leur politique ou à leurs entreprises si manifestement criminelles? De la même manière, hélas, nous accommodons, faute de le connaître, ce Dieu de l'Écriture à nos propres entreprises, à nos sentiments, à nos volontés, et nous finissons par croire être d'authentiques croyants, alors que nous sommes les fossoyeurs de la vraie foi, quand nous nous conduisons dans l'ignorance de ce que Dieu dit de lui-même par l'Écriture. Il en va ainsi de ce Dieu comme d'une personne qu'on est surpris de rencontrer une seconde fois, alors qu'on en avait gardé un certain souvenir, et nous découvrons dans cette seconde rencontre qu'il est tout autrement que nous l'avions imaginé. Est-ce que ce n'est pas au-devant de cette découverte que vont beaucoup de croyants qui, faute d'avoir lu la Bible, s'imaginent être dans le chemin de Dieu alors qu'ils s'en sont totalement écartés? Non, voyez-vous, on ne le dira jamais assez, cette ignorance a des conséquences véritablement tragiques. Tragiques dans le sens où ce qui se passe à l'heure actuelle en Orient nous en apporte la démonstration. Parce que ce soit en Orient ou que ce soit dans nos vies, Dieu se trouve par là même bafoué par les entreprises auxquelles on a, par ignorance, mêlé son nom. Et l'histoire de l'Église, l'histoire des croyants, est souvent entachée par cette manière de bafouer le Dieu de Jésus-Christ tel que la Bible révèle. Mais il y a aussi un autre tragique. L'homme est un être très limité. Et ce n'est pas sans raison si, ramené à sa solitude, l'homme s'ennuie. Quand Dieu est ramené à l'image que l'homme s'en fait, il est aussi très rapidement un Dieu ennuyeux. Ce n'est pas sans raison si tant de croyants qui ont perdu le contact avec le Dieu vivant par l'Écriture où il se révèle sont des croyants qui, malgré eux, suent l'ennui. Quand on parle de chrétiens gnangnang, quand on parle de chrétiens bénis oui-oui, on souligne que la foi de ces chrétiens-là, faute d'avoir été une foi alimentée par l'Écriture, est une foi qui a perdu de sa vigueur, une foi ennuyeuse. Et je pense que le plus tragique de l'histoire chrétienne, c'est précisément cette démonstration d'ennui qu'apportent si souvent les chrétiens avec eux.
0: Alors Maurice Rey, quel est le sort meilleur de cette image de Dieu quand la Bible reste un livre ouvert?
1: Le sort de cette image, c'est de n'être plus l'objet d'une croyance seulement, mais d'une connaissance. Au reste, dans l'Écriture, croire et connaître sont deux mots à peu près semblables. Si je dis à peu près, c'est qu'il faut effectivement ajouter au verbe connaître beaucoup d'autres choses. Quand j'ai appris à connaître quelqu'un, j'apprends aussi à lui faire confiance. La foi est aussi une confiance ajoutée à la connaissance. Quand j'apprends à faire confiance à Dieu parce que je le connais selon l'Écriture, j'apprends aussi à lui obéir. Et dans cette obéissance, Dieu me donne alors, par le Saint-Esprit, une puissance qui me conduit elle-même dans une grande espérance. Eh bien, par ces mots, on peut résumer le contenu d'une vraie foi. Connaissance, confiance, obéissance, puissance, espérance. C'est tout cela, la vraie foi. Et tout cela lié à une lecture quotidienne, réfléchie, systématique de l'Écriture. Dieu nous appelle à l'aimer de tout notre cœur. C'est donc bien que la foi est un sentiment, une confiance, une croyance. Mais il dit en même temps, tu m'aimeras de toute ta pensée. Car la pensée est à notre vie ce que le squelette est à notre corps. Eh bien, pour que les chrétiens cessent d'être des chrétiens mollusques, des chrétiens se traînant sur les chemins de cette vie et laissant derrière eux des traces gluantes, ils ont à connaître la pensée de Dieu. Ils ont donc à s'appliquer, à la chercher, à la découvrir, à la retrouver dans une lecture qui dressera devant eux l'image authentique du Dieu vivant. Dieu ne veut pas être une image que nous portons dans nos cœurs, car alors il est à craindre qu'il ne soit qu'un absent, et un absent dont nous déformons le souvenir, dont nous déformons la personne, par le souvenir estompé que nous en gardons. Dieu veut être le compagnon de notre route, un compagnon qui, par le dialogue qu'il engage avec nous au travers de l'Écriture, veut sans cesse révéler qui il est, et au besoin, corriger l'image que nous recevons de lui par cette lecture quotidienne de l'Écriture.

0: Maurice Rey, vous nous avez promis une petite démonstration pratique.
1: Avant d'ouvrir la Bible, il faut se rappeler que nous n'allons pas, par cette lecture, prendre connaissance de ce qui a été écrit il y a 2000 ans. Nous allons écouter Dieu nous parler. Il parle dans l'histoire, il nous parle personnellement, il nous parle en nous appelant à l'amour des autres. Eh bien, ces trois aspects d'une lecture peuvent être tenu pour une grille que nous allons appliquer d'une manière générale à l'écriture et que nous allons essayer d'appliquer à la lecture d'aujourd'hui. J'ai choisi à dessein un texte qui n'a rien de particulièrement attrayant et qui pourrait même difficilement laisser croire à nos auditeurs que c'est là un texte qui est la parole de Dieu pour eux aujourd'hui. Ce chapitre 6 d'Ésaïe, je demande à nos auditeurs de le relire pour eux-mêmes parce que ce que vous allez en lire maintenant n'en est qu'une brève partie.
0: L'année de la mort du roi Ozias, je vis le Seigneur assis sur un trône très élevé et les pans de sa robe remplissaient le temple. Des séraphins se tenaient au-dessus de lui, ils criaient l'un à l'autre et disaient « Saint, Saint, Saint » et l'Éternel des armées, toute la terre est pleine de sa gloire. Alors je dis « Malheur à moi, je suis perdu car je suis un homme dont les lèvres sont impures. J'habite au milieu d'un peuple dont les lèvres sont impures et mes yeux ont vu le roi, l'Éternel des armées. » Mais l'un des séraphins vola vers moi, tenant à la main une pierre ardente qu'il avait prise sur l'autel avec des pincettes. Il en toucha ma bouche et dit « Ceci a touché tes lèvres, ton iniquité est enlevée et ton péché est expié. » J'entendis la voix du Seigneur disant « Qui enverrai-je et qui marchera pour nous ?» Je répondis « Me voici, envoie-moi. »
1: Appliquons à notre texte la grille proposée tout à l'heure, c'est-à-dire d'abord examinons-le sous l'angle de l'histoire. Cette recherche historique est facilitée par une Bible à parallèle, c'est-à-dire une Bible dont les références bibliques éclairent le texte que nous avons sous les yeux. Je lis l'année de la mort du roi Ozias. Les références bibliques nous apprennent que ce roi, au vu de tout le peuple, depuis plusieurs années, avait été frappé d'une malédiction, d'un jugement divin. À l'heure où il meurt, c'est vraiment l'effondrement de l'autorité de la royauté en Israël. Et c'est précisément à ce moment-là qu'Ésaïe a une vision de la royauté, de la souveraineté de Dieu. Il s'agit donc ici d'un jeu de contraste sur lequel il faudra que nous revenions tout à l'heure. Après cette recherche historique qui a mis devant nos yeux une toile de fond, qui a donné de la couleur, du relief à ce récit, nous en venons au second aspect, selon la grille proposée tout à l'heure. Dieu nous parle-t-il ici personnellement? Il est évident, à la lecture de ce texte, que nous est ici dévoilée la réaction, les réactions d'un homme qui fait la découverte de Dieu, de sa souveraineté, de sa gloire. Il dit trois choses, « Malheur à moi !» parce que je suis un homme aux lèvres impures. Malheur à moi parce que j'habite au milieu d'un peuple aux lèvres impures. Malheur à moi parce que mes yeux ont vu le roi. Remarquons que de ces trois malheurs, nous connaissons en général le second. Nous sommes tous conscients des défaillances, des faiblesses, du péché des autres. Ésaïe en est conscient, mais il est d'abord conscient de son propre péché. Il dit malheur à moi parce que je suis un homme aux lèvres impures. Quant au troisième, il nous étonne peut-être, est-ce un malheur que de voir Dieu? Oui, dans la mesure où nous nous présentons dans l'état de corruption naturelle qui est la nôtre. Et c'est là ce qui fait qu'Ésaïe est saisi d'un tremblement, d'une angoisse à laquelle Dieu va répondre. Car à celui qui se voit et se reconnaît dans son état de misère, Dieu a une réponse aussitôt à donner et qui se dévoile là dans le texte. Un séraphin s'approche de lui et lui présente le charbon ardent par lequel il va purifier et ses lèvres et son cœur. L'Écriture nous apprendra par la suite que ce charbon ardent pris sur l'autel est une image de ce que Dieu fait par le Christ pour venir nettoyer nos vies de la corruption qu'elles comportent naturellement. Alors, Ésaïe devient un homme nettoyé, purifié, à même de servir Dieu. Et la question sera posée à cet homme en rapport avec ce qui sera le troisième point de notre grille. Est-ce que Dieu, dans ce texte, nous appelle à nous occuper des autres. Oui, car Dieu a un dessein très précis envers notre humanité. Il y a, de la part de Dieu, une volonté de libérer l'homme du malheur qui est le sien. Il voudrait en faire un peuple de saints, c'est-à-dire d'hommes capables de vivre dans le bonheur que Dieu leur offre, capables aussi de vivre dans l'amour qui devrait marquer toutes nos relations humaines. Pour ce dessein et pour son accomplissement, il demande « Qui enverrai-je ?» Voilà la question posée et à laquelle il faut maintenant donner une réponse. Résumons ce qu'une écoute réfléchie de ce texte nous a appris. Historiquement, les effondrements humains ne changent rien à la souveraineté et au dessein de Dieu. C'est là une vérité à retenir dans les temps d'effondrement que nous vivons. Pour l'accomplissement de ce dessein de grâce et d'amour, Dieu a besoin des hommes. Mais voilà la question, qui est utilisable? Celui qui connaît Dieu dans sa sainteté, celui qui connaît l'homme dans sa misère, mais celui qui en même temps a éprouvé la grâce d'un Dieu qui fait de l'homme un pardonné, un nouvel homme capable d'apporter aux autres ce que Dieu est venu leur donner. Mais une dernière question, pourquoi Ésaïe s'est-il offert? Tout simplement parce qu'il avait entendu, connu, mais surtout parce que solidaire du peuple, il s'est vu comme obligé, lui qui avait éprouvé la bonté de Dieu, de faire connaître à ce peuple cette bonté, cette grâce dont il était lui-même l'objet. Alors Dieu a pu le charger d'un message. N'est-ce pas là la parole de Dieu pour nous aujourd'hui, qui nous appelle à être dans ce monde les porteurs d'une grâce, d'une libération dont le monde entier aurait urgemment besoin?

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1: Et si c'était vrai, la prière du cœur, quelques réflexions de Martin Luther à propos d'un extrait du psaume 21e.
2: Tu lui as donné ce qu'il désirait. Tu n'as pas refusé ce qu'il te demandait.

0: On peut parler de deux sortes de prières. La prière du cœur et la prière de la bouche. La première exprime les désirs profonds du cœur et la seconde énonce la volonté des lèvres. Quand la bouche formule une prière, les mots prononcés peuvent être ceux d'une prière authentique et montrer ce que souhaite la personne qui prie.
1: L'auteur du psaume nous indique que la prière des lèvres est sans objet et sans efficacité si elle ne correspond pas au désir réel du cœur.

0: Qu'y a-t-il en effet de plus attachant et de plus vivant qu'une volonté éclairée par l'amour?
1: Je me demande si l'on peut trouver ailleurs dans l'écriture les expressions que David emploie ici et qui mettent bien les choses à leur place. La volonté du cœur doit s'exprimer en premier. Autrement, les paroles de la bouche sont dénuées de sens.
0: C'est cela que l'apôtre Paul écrit aux chrétiens de Corinthe. Je prierai avec mon esprit et aussi avec mon intelligence.

0: Prions. Dieu Tout-Puissant, dans ton amour infini, tu nous as accueillis, tu nous as guidés et instruits. Et nous savons et croyons que c'est par les seuls mérites de ton Fils bien-aimé, notre Seigneur Jésus-Christ, que nous pouvons nous tourner vers toi et t'appeler notre Père. Amen.
1: Ces quelques réflexions de Martin Luther vous étaient proposées par l'heure luthérienne.

0: Vous écoutez l'émission Parole de vie. Nous avons accueilli lors de notre dernier rendez-vous François Cellier, ex-écrivain qui a entrepris de nous raconter comment, daté, convaincu, militant et agressif, il s'est trouvé nez à nez avec Jésus-Christ. Et il l'a retourné, en a fait un homme neuf. Dans cette expérience, il se trouve que sa femme Sylvia joue un rôle important et sans le savoir.
1: Nous lui cédons par conséquent la place, et cela à double titre. D'abord parce que nous l'entendrons raconter une tranche de sa vie tout à l'heure, mais aussi parce qu'elle nous chante maintenant « C'est pour toi » un chant de la composition de François.

Je vais avoir 34 ans et la notion de vie à vivre à tout prix, et plutôt bien que mal, a perdu son pouvoir astreignant car la grâce de Dieu a pénétré mon cœur depuis maintenant 7 ans. Je suis pleinement heureuse de cette vie entièrement transformée et si abondante de vraie joie. C'est une véritable nouvelle naissance. Jésus dit à toute créature, « en vérité, je vous le dis, si un homme ne naît de nouveau, il ne peut voir le royaume de Dieu. Si un homme ne naît d'eau et d'esprit, il ne peut entrer dans le royaume de Dieu. Et je sais, pour l'avoir vécu, ce que signifie naître à nouveau. C'est merveilleux. Voici comment cette transformation m'arriva. Depuis toute petite, je peux dire que j'ai cru en Dieu et je me suis toujours étonnée de l'incrédulité qui s'affichait un peu partout. Dieu n'était-il pas le créateur du monde, des étoiles, de cette nature si belle, et de l'homme? Mais hélas, ce Dieu créateur, vu au travers d'une religion de servitude ennuyeuse, était ô combien lointain, inaccessible, terrible dans sa puissance et tout à fait abstrait. C'était du moins ce que je croyais alors. Troisième née d'une famille de 12 enfants, je fus élevée dans l'optique d'un rigorisme religieux jusqu'à ce que celui qui allait être mon époux ne vint littéralement m'enlever de la maison paternelle où j'étouffais dans une ambiance révoltante de fausse piété. Je venais juste d'avoir 21 ans. Tous les amis de mes parents étaient des autorités religieuses et cet entourage me heurtait. Ils n'étaient ni gais, ni sérieux, car je voyais bien des égarements, des hypocrisies, des horreurs même, qui se commettaient sous le manteau. Cependant, je refusais aveuglément de croire à ces évidences, tant j'avais été endoctrinée par la crainte de certains commandements de cette Église. C'est pourquoi, même après mon mariage, je me rendais encore à certains de ses offices. Mon mari, narquois, mais tolérant, m'y laissait aller, comptant bien qu'un jour, je me lasserais toute seule de cette comédie. Je sentais bien pourtant que je ne pouvais accrocher ma foi à ces rites sans vie, ni vérité. Mais que faire pour honorer Dieu? M'interrogeant toujours sur l'aspiration de mon âme à vouloir communier avec le Créateur, j'étais de plus en plus choquée par ceux qui étaient censés le servir. Pourquoi le Dieu auquel je croyais depuis tout enfant se cachait-il derrière ces représentations si peu évangéliques? Pourquoi était-il si complaisant pour les riches et les beaux parleurs qui disent et ne font pas? Pour couper court à ce genre de questions, je cessais enfin toute pratique religieuse. Et puis j'avais fait un mariage d'amour. Notre couple aspirait à réussir et à s'harmoniser sur tous les plans. Passionné depuis longtemps par le théâtre, j'étudiais la comédie dès l'âge de 15 ans. C'est ainsi que je suivis toutes sortes de cours d'art dramatique en province, puis à Paris, tout en commençant à jouer quelques pièces. Mais c'était difficile, car je voulais préserver mon bonheur conjugal et en même temps brûler les planches et les plateaux de studio par ce feu sacré qui me tenait et qui me poussait à accepter n'importe quel rôle pour sortir. C'est ainsi que je tournais un film à l'étranger qui faillit me coûter la séparation d'avec mon mari. Je sais à présent combien Dieu veilla sur notre foyer à notre insu et nous protégea en ces jours tumultueux. La vie parisienne nous absorba peu à peu. Réussir, jouer pour réussir. Par ailleurs, il faut savoir que les comédiens de vocation sont très sensibles à l'au-delà de la mort, aux superstitions, aux mystères, car cette profession exige que l'on endosse toutes sortes de personnages tortueux, souvent névrosés. Même s'ils n'existent que pour typifier artistiquement quelques traits du genre humain. Le mauvais, cela met en miettes l'individualité des acteurs. Je fus aspirée, moi aussi, par une insidieuse attraction de l'occulte. Et les années passant, je me mis à chercher à contacter l'au-delà par divers procédés. Une étrange soif de mystère s'empara de moi, d'autant que de rapides et positifs résultats m'encourageaient à persévérer dans cette voie. Comme le diable est rusé,
Il aiguise notre curiosité, l'encourage par des résultats étonnants, apparemment en toute innocence d'origine, puis il nous tient liés, enchaînés de peur dans ses ténèbres. Comme pour tous ceux qui se laissent prendre dans ses filets, il en fut de même pour moi. Je devins fébrile, peureuse et esclave de mes inquiétantes curiosités. Je ne contrôlais plus mes expériences. C'était elle qui me tenait liée à une peur grandissante et secrète, car je n'osais pas en parler à mon mari que je savais incorrigiblement sceptique. Au Festival de Cannes, en 1971, nous fûmes, mon mari et moi, invités par un de nos amis producteurs. Nous commencions à nous faire de solides relations dans cet univers artificiel et brillant, en façade bien entendu. En plein milieu du festival, j'éprouvais subitement le désir de revoir ma sœur aînée, résidant à Nice. Celle-ci m'apprit joyeusement que le Seigneur était entré dans sa vie, qu'il transformait sa personnalité et son foyer, et qu'elle était enfin heureuse. Puis, elle m'invita à écouter l'Évangile. Mon premier réflexe fut un non catégorique, tant je craignais de me faire piéger par la religion. Comme elle insistait gentiment, je cédais, mais avec la ferme intention de rester sourde à tout sentiment. Oh, combien l'amour du Seigneur est patient et magnifique envers chacun de nous, et combien grande est notre sottise et notre obstination à lui résister. Lorsque j'entrais dans cette salle évangélique, j'y remarquais immédiatement l'air heureux des personnes qui en composaient l'assistance. Je fus aussi soulagée qu'elles ne me prêtent aucune attention particulière. Cependant, au fil des minutes, j'avais comme une boule qui me serrait l'estomac. « Ah non, je ne vais pas pleurer, » me disais-je, prise par l'émotion. « Tout le monde va me voir. » Une lutte terrible s'engagea entre mon orgueil et ma soif. Ma raison refusait, mais mon âme, au travers des paroles du prédicateur, reconnaissait son maître, Jésus, l'amour de Jésus, et cette boule qui me montait à la gorge. Je vais un peu baisser la tête, ça ne se verra pas que je pleure. Si j'avais pu me mettre sous la chaise, mon péché, mon inutilité me sautaient aux yeux. Je me sentis intérieurement sale et vide, honteuse devant cette parole douce et bonne de Jésus qui m'appelait. Je ne voyais ni n'entendais vraiment la prédication, mais des mots devenaient vivants dans mon cœur. C'était l'action du Saint-Esprit qui me convainquait de péché, d'égoïsme, d'orgueil, mais aussi de l'amour tendre et miséricordieux du Père envers moi. La boule qui m'oppressait s'envola. Je sanglotais tout à la fois de honte et de joie. Je ne savais plus, c'était si beau, si merveilleux. En sortant de la réunion, je n'étais plus la même. Quelque chose avait craqué en moi. Lorsque je retrouvais mon mari à Cannes, tout avait changé de sens, de couleur. Je ne pouvais plus supporter ce milieu trop artificiel et mondain qui m'avait tant fascinée. J'étais vraiment une autre créature, et je n'aspirais plus qu'à boire à la seule et véritable source d'eau vive, celle qu'offre Jésus. Mais celui qui boira de l'eau que je lui donnerai n'aura plus jamais soif. Bien plus, l'eau que je lui donnerai deviendra en lui une source intarissable qui jaillira jusque dans la vie éternelle. De retour à Paris, coupé de tout contact avec d'authentiques chrétiens, je m'étonnais d'avoir sans cesse la pensée de Dieu. Une joie intense me saisissait, s'emparait de mon esprit, et je chantais Jésus, où je me mettais à lire passionnément la Bible, cette fidèle Bible, qui nous avait suivis de déménagement en déménagement, sans que nous lui ayons porté le moindre intérêt. Les textes des évangiles, qui m'étaient pourtant familiers à cause de mon éducation religieuse, devenaient tout à fait nouveaux et vivants, comme si je les lisais pour la première fois. Toutes les promesses de Dieu, mon Père, étaient vraies, et elles étaient pour moi, et je pouvais librement me les approprier. Quel bonheur! Ma passion de comédienne me devint futile, dérisoire. Je n'étais plus tourmentée par le désir de réussir. Christ m'avait délivrée de toutes mes chaînes, de toutes mes vieilles angoisses.
de la solitude, de l'échec, de la mort, jusqu'aux anciennes racines religieuses erronées de mon enfance et de ma jeunesse qui furent tranchées, ainsi que les liens contractés par mes curiosités occultes. Dieu est grand dans son amour et sa sainteté, et sa justice est infiniment respectueuse de nos personnes, et cela dans tous les éléments du procès de la réconciliation ou de jugement, procès dans lequel nous ne pouvons que plaider coupables. Oh, c'est joyeusement que je l'adore en vérité. Il n'est plus l'impersonnel et terrible créateur, mais mon Père, à qui je peux tout confier et qui me répond par de merveilleux exaucements, car Jésus est mon Sauveur et Seigneur, et c'est cela seul qui a du prix à ses yeux, à son cœur de Père. Loué soit Dieu.

0: Voilà, nous remercions bien sûr Sylvia Cellier de nous avoir raconté tout cela, d'autant plus qu'elle n'y était pas obligée. Et nous verrons quel genre de conséquences, ce qui arriva ainsi à Sylvia, eut sur François son incorrigible athée d'époux révolté. Ce sera donc pour la prochaine fois.
1: 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Demandez-le nous à Radio Réveil, boîte postale 502, 75666, Paris. Je dis bien Radio Réveil, boîte postale 502, 75666, Paris. Voilà, au revoir et à bientôt.
2: C'était l'émission de Paroles de Vie. Et pour terminer maintenant, écoutons le trio Guadalmartine. Une histoire authentique. Oui, c'est ça le témoignage de M. et Mme Cellier aussi.